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Pendant le long week-end, êtes-vous allé au cinéma ou pensez-vous y aller là, prochainement, peut-être au courant de la semaine, au courant de la prochaine fin de semaine qui s'en vient dans déjà juste 3 jours? Hein? Salutations à toute la gang du cinéma Gaîté. Vous passez une excellente soirée sur nos ondes, j'en suis persuadé. Merci d'être là, puis bonne journée demain. Ah!

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5: 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La Chambre de commerce et d'industrie de la Matanie, CCIM, annonce le retour de la campagne « Acheter pour redonner », lancée en partenariat avec la Ville de Matane et adressée aux entreprises membres. Pour cette année, l'objectif de la CCIM est d'atteindre 45 000 $ et de redistribuer 10 % pour la conception des paniers de Noël en collaboration avec le Centre d'action bénévole Région de Matane. Le défi des entreprises DEM du festival Coors Light / Dépanneur du Lac sera de retour en 2027, soit du 1er au 4 juillet prochain. L'événement, bien implanté dans la Matanie, avait été un succès en 2026. En plus du grand nombre de participants, le soutien des commanditaires et des bénévoles fait aussi le succès de l'événement. Et maintenant, la météo à Matane. Ce soir et cette nuit, c'est quelques nuages suivis de pluie et le minimum est de 1 degré.

Je vous souhaite une excellente soirée. Tommy Coderre qui est avec vous. Si vous venez d'arriver, la gang, on est ensemble jusqu'à minuit. C'est de même à tous les soirs. D'ailleurs, on était ensemble hier, malgré la journée fériée. Est-ce que vous étiez au travail aujourd'hui ou hier plutôt? Ou est-ce que aujourd'hui c'était votre première? Dans tous les cas, il en reste trois. Demain, jeudi, vendredi. Après ça, un nouveau week-end qui s'en vient. Et même si c'est une semaine écourtée, il s'est passé beaucoup de choses pendant le week-end et il va se passer beaucoup de choses encore une fois cette semaine. 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

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Je trouve que ça fait un petit peu négatif. Ça a une connotation là un peu pessimiste, hein, tu sais, faire la corvée et tout ça. 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On fait ça en cadeau à la nouvelle génération, aux plus jeunes, mais aussi pour soi-même. Tu sais, pour toutes les fois où vous avez laissé aller un petit papier, pour toutes les fois où vous avez craché votre gomme à terre, pour les fumeurs, les fumeuses, toutes les botches que vous avez peut-être laissé partir là dans le vent, dans un fossé et tout ça. 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Corvée de nettoyage, donc, à la plage, du Bar à Choix. C'est organisé ce samedi. Allez-y donc pour faire un bon geste et une belle activité.

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3: 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La Chambre de commerce et d'industrie de la Matanie, CCIM, annonce le retour de la campagne « Acheter pour redonner », lancée en partenariat avec la Ville de Matane et adressée aux entreprises membres. Pour cette année, l'objectif de la CCIM est d'atteindre 45 000 $ et de redistribuer 10 % pour la conception des paniers de Noël en collaboration avec le Centre d'action bénévole Région de Matane. Le défi des entreprises DEM du festival Coors Light / Dépanneur du Lac sera de retour en 2027, soit du 1er au 4 juillet prochain. L'événement, bien implanté dans la Matanie, avait été un succès en 2026. En plus du grand nombre de participants, le soutien des commanditaires et des bénévoles fait aussi le succès de l'événement. Et maintenant, la météo à Matane. Ce soir et cette nuit, c'est quelques nuages suivis de pluie et le minimum est de 1 degré.

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1: Pendant le long week-end, êtes-vous allé au cinéma ou pensez-vous y aller là, prochainement, peut-être au courant de la semaine, au courant de la prochaine fin de semaine qui s'en vient dans déjà juste 3 jours? Hein? Salutations à toute la gang du cinéma Gaîté. Vous passez une excellente soirée sur nos ondes, j'en suis persuadé. Merci d'être là et bonne journée demain.

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5: 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La Chambre de commerce et d'industrie de la Matanie, CCIM, annonce le retour de la campagne « Acheter pour redonner », lancée en partenariat avec la Ville de Matane et adressée aux entreprises membres. Pour cette année, l'objectif de la CCIM est d'atteindre 45 000 $ et de redistribuer 10 % pour la conception des paniers de Noël en collaboration avec le Centre d'action bénévole Région de Matane. Le défi des entreprises DEM du festival Coors Light / Dépanneur du Lac sera de retour en 2027, soit du 1er au 4 juillet prochain. L'événement, bien implanté dans la Matanie, avait été un succès en 2026. En plus du grand nombre de participants, le soutien des commanditaires et des bénévoles fait aussi le succès de l'événement. Et maintenant, la météo à Matane. Ce soir et cette nuit, c'est quelques nuages suivis de pluie et le minimum est de 1 degré.

0: Je vous souhaite une excellente soirée. Tommy Coder qui est avec vous. Si vous venez d'arriver, la gang, on est ensemble jusqu'à minuit. C'est de même à tous les soirs. D'ailleurs, on était ensemble hier, malgré la journée fériée. Est-ce que vous étiez au travail aujourd'hui ou hier plutôt? Ou est-ce qu'aujourd'hui, c'était votre première? Dans tous les cas, il en reste trois. Demain, jeudi, vendredi. Après ça, un nouveau week-end qui s'en vient. Et même si c'est une semaine écourtée, il s'est passé beaucoup de choses pendant le week-end et il va se passer beaucoup de choses encore une fois cette semaine. 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

0: de s'arrêter.
1: 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Ça se passe ce samedi, donc 17 octobre, à partir de 9h30 jusqu'à midi, au 200 rue du Bar à Choix. Évidemment, c'est sur la plage. Puis j'aime pas ça, corvée. Je trouve que ça fait un petit peu négatif. Ça a une connotation là un peu pessimiste, hein, tu sais, faire la corvée et tout ça. Moi, je pense que c'est vraiment une activité de nettoyage parce qu'on devrait le faire avec plaisir. Nettoyer un petit peu les plages, nettoyer un petit peu la planète qui en a vraiment, vraiment besoin plus que jamais. On fait ça en cadeau à la nouvelle génération, aux plus jeunes, mais aussi pour soi-même. Tu sais, pour toutes les fois où vous avez laissé aller un petit papier, pour toutes les fois où vous avez craché votre gomme à terre, pour les fumeurs, les fumeuses, toutes les botches que vous avez peut-être laissé partir là dans le vent, dans un fossé et tout ça. En plus, avec les sécheresses et tout ça, puis les risques d'incendie, maintenant, c'est pire que jamais. Corvée de nettoyage, donc, à la plage, du Bar à Choix. C'est organisé ce samedi. 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
2: 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La Chambre de commerce et d'industrie de la Matanie, CCIM, annonce le retour de la campagne « Acheter pour redonner », lancée en partenariat avec la Ville de Matane et adressée aux entreprises membres. Pour cette année, l'objectif de la CCIM est d'atteindre 45 000 $ et de redistribuer 10 % pour la conception des paniers de Noël en collaboration avec le Centre d'action bénévole Région de Matane. Le défi des entreprises DEM du festival Coors Light / Dépanneur du Lac sera de retour en 2027, soit du 1er au 4 juillet prochain. L'événement, bien implanté dans la Matanie, avait été un succès en 2026. En plus du grand nombre de participants, le soutien des commanditaires et des bénévoles fait aussi le succès de l'événement. Et maintenant, la météo à Matane. Ce soir et cette nuit, c'est quelques nuages suivis de pluie et le minimum est de 1 degré.

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0: 5h58, mercredi 14 octobre. Bienvenue dans les 100 000 matins sur O 98.7, 93.9, 95.3 et 99.1. Je m'appelle Mathieu Guimond. C'est un plaisir de passer ce début de journée en votre compagnie et en compagnie de Mme Stéphanie Gagné, mesdames, messieurs.
1: Bon matin! Pas de grattage ce matin, les petites mitaines, on s'appuie chaudement, c'est tout.
0: Pas les petites mitaines, là. Madame est feluette de la mitaine.
1: Hey, honnêtement, je vais être la première, je le sais, à avoir mon manteau d'hiver ici. C'est sûr, je suis bouillette.
0: Pas
1: ça serait pas surprenant. J'ai pas l'embarras du choix non plus côté manteau, là. Mais bon.
0: C'est de la pluie au cours des prochaines heures sur l'est du Québec, Rimouski, les environs, pluie intermittente
1: mêlée de bruine.
0: Oui, c'est ça. Mm-hmm. Avec un maximum à 5 degrés, on est à 4 au réveil. 4 degrés présentement du côté de Matane sur un maximum à 6 avec pluie intermittente et bruine intermittente cet après-midi. Et pour la Côte-Nord, c'est-il Port-Cartier, on est à moins 2 présentement. Les nuages arrivent, la pluie débute ce matin. Elle sera mêlée de neige ce matin avec un maximum à 5 degrés. Et présentement, on est à moins 2 degrés sur la côte nord.
1: Pas chaud. C'est
0: d'où
1: pas
0: la chaud. Pluie mêlée de neige ce matin. C'est exactement pour ça. Mais bon, ça va être comme ça pour une partie de la semaine. Mm-hmm. Retour du soleil qui est prévu pour demain, mais les nuages, la grisaille qui seront de retour par la suite pour la fin de la semaine. On verra l'évolution de tout ça, mais il ne devrait pas avoir de chute de neige. Là. Puis tu vois, là, tu te réveilles le matin, puis là, il y a un tapis blanc. Ça, non, ça ne devrait pas arriver.
1: Ça reste magique, le premier tapis blanc.
0: Ouais. Mais on s'en va plus vers ça que...
1: que le contraire,
0: c'est ça.
1: Tout dépendant si vous avez prévu aller dans le sud plus tôt cette année, là.
0: Ah ben ça, c'est vous autres qui gérez ça, hein?
1: C'est à votre convenance.
0: Ce matin, dans vos 100 000 matins, qu'est-ce qu'on a à se mettre sous là-dedans? Ben, on a notre ami Gilbert Delorme qui sera là aux alentours de 7h40, 7h45 pour sa chronique La Game. On va revenir sur la belle victoire du Canadien hier en temps supplémentaire. Ça s'est réglé en tir de barrage contre les Sabres de Buffalo. Encore une fois, Zachary Bolduc.
1: Yeah!
0: Il joue du maudit bon hockey par les temps qui courent, Bolduc.
1: On a toutes les raisons d'être fiers parce qu'il a déjà choisi l'Est du Québec pour commencer sa carrière.
0: Ben oui, l'ancien porte-couleur de l'Océanique. Bon, OK, il a porté le chandail des Remparts après. Je sais bien.
1: On peut pas t'avoir. Parfait, hein? Exactement. Il peut pas être parfait.
0: Mais j'ai hâte de parler de ce début de saison-là de Bolduc qui joue des gros matchs par les temps qui courent pour le Canadien. Fowler, troisième départ de suite hier. Bon, c'est sûr, c'est Jakub Dobesch qui va jouer ce soir à Washington. On va revenir également sur l'absence de Matheson, qui a pas joué hier contre les Sabres de Buffalo. Bref, pas mal de sujets avec notre ami Gilbert. Ratez pas ça aux alentours de 7h40, 7h45. Actuellement, à Rimouski, il y a quelque chose qui se déroule. Ça s'appelle les rencontres d'automne du ROSEC, le réseau des organisateurs de spectacles de l'Est du Québec. C'est quoi ces rencontres-là qui sont vécues par les temps qui courent ici à Rimouski et l'impact que ça va avoir sur les programmations ailleurs, dans l'Est du Québec, par vos diffuseurs de spectacles?
1: Ça fait 35 ans que ça existe, puis je vous le jure, ça a un an. Si tu parles d'impact, là, je dirais là, que ça fait partie de la santé culturelle, particulièrement l'été, et même, des fois, on se rend jusqu'à l'automne.
0: Ouais. Ah oui, oui, mais ça, c'est des spectacles qu'on magasine. Tu vas nous jaser de ça, tu vas nous expliquer ça en open mic ce matin à 7h10. Et on a aussi notre jeu d'eau à vous proposer à 8h10. Ça va être « Oh, quel film! » Avec un extrait de film. Ce sera pas une toune. Ça va être un bout d'un film.
1: Oui!
0: Toi, tu devrais pas avoir de misère. Là.
1: Non, mais quand même!
0: Je sais! C'est clair!
1: Hey, Internet est tellement plein d'affaires que merci de nous mettre des extraits de films. Écoute, ça, c'est la vie.
0: 8h10 ce matin dans vos jeux d'eau ici dans les 100 000 matins. Qu'est-ce qui retient l'attention dans l'actualité au démarrage de ce mercredi? On se fait un petit tour d'horizon de l'actualité du jour après la musique de Jay Scott qui est à venir, mais pas tout de suite. C'est Boomerang, c'est Claudia Bouvette, c'est Talk. Tout ce beau monde, là, tout ce beau mélange-là.
1: Beau parti.
0: Ça nous donne ce début de journée dans vos 100 000 matins. Bon mercredi.

0: Jay Scott en musique avec Broken dans vos 100 000 matins. Merci beaucoup de commencer cette journée en notre compagnie. D'ailleurs, salutations, vœux d'anniversaire. Vous hésitez pas, soyez pas tranquille sur le texto.
1: Non, ça me rassure toujours d'avoir un petit texto le matin. Vous le savez, 88-724-9870. Fait combien chez vous, pour ceux et celles avec le tableau de bord, là, vous avez l'information? Ça m'intéresse.
0: Ce matin, côté actualité, dans les trucs qui retiennent l'attention, c'était rencontre au sommet hier entre le premier ministre désigné, Paul Saint-Pierre Plamondon, et la première ministre sortante, Christine Fréchette. Les deux ont discuté économie, emploi, entente hydroélectrique de Churchill Falls dans le cadre d'un entretien qui est réalisé pour effectuer la transition. La rencontre qui a eu lieu au ministère du Conseil exécutif à Québec, au bureau de la première ministre, ça a duré un peu moins d'une cinquantaine de minutes. Okay. Et à la sortie, il y a eu une déclaration commune des deux premiers ministres. Dans le fond, c'est ça. Hein, M. Saint-Pierre Plamondon va être assermenté et Mme Fréchette va pouvoir passer le relais.
1: Encore en poste.
0: Puis l'équipe de Paul Saint-Pierre Plamondon a tenu, entre autres, à souligner la qualité de la collaboration avec l'équipe sortante. Les députés, d'ailleurs, du Parti québécois seront assermentés. Demain, jeudi, à l'Assemblée nationale. Par la suite, il y aura les députés libéraux, les solidaires, l'annonce du Conseil des ministres la semaine prochaine et les députés conservateurs également qui seront par la suite assermentés pour que, après ça, il y aura rentrée parlementaire, discours du trône. On connaît la suite des choses, mais c'est un exemple que la transition est en cours entre le gouvernement caquiste et le futur gouvernement péquiste. Alors, avec cette rencontre au sommet hier entre M. Saint-Pierre Plamondon et Mme Fréchette.
1: Dans le monde de la littérature, on en parle depuis septembre, Télisson Aurélien reconnaît le plagiat, mais nie avoir utilisé l'intelligence artificielle. Il est sorti de son mutisme hier, a publié une déclaration dans laquelle il nie toute utilisation d'une quelconque intelligence artificielle dans son roman. C'était ça ou mourir. L'affaire, c'est qu'on a mis dans la presse des extraits de textes publiés il y a une dizaine d'années de ça où il y avait vraiment des tranches, là, presque mot pour mot, de grands classiques. Là. C'est du Hemingway puis des grands classiques de la littérature. Mm-hmm. Il a parlé d'erreurs de jeunesse qui avaient quand même retravaillé des passages à l'époque, fait des traductions avec Google Translate, imagine-toi, pour pouvoir mettre le tout dans ses publications à l'époque, mais pour le livre qui connaît le succès qu'on connaît, là, c'était ça ou mourir, on parle pas d'intelligence artificielle, simplement de petites inspirations venues d'ailleurs.
0: Ouais. Lui, c'est ce qu'il dit. Mais bon, la machine dit autre chose. Le débat qui reste entier quand même. Mais c'était la première fois qu'il sortait publiquement, du moins par la bouche de son éditeur, depuis le début de cette controverse-là. Ottawa qui a interrompu le processus d'achat pour 16 appareils des hélicoptères Black Hawk américains qui devaient servir à moderniser la flotte d'hélicoptères utilisée par les troupes d'élite, selon les infos obtenues par Radio-Canada et CBC. Des appareils qui sont fabriqués par Sikorsky, une filiale du géant militaire américain Lockheed Martin, la même compagnie qui fabrique les avions de chasse F-35, dont l'acquisition avait déjà été mise en veilleuse par le gouvernement fédéral. La décision de suspendre les projets d'achat militaire, c'est lié directement aux tensions commerciales et diplomatiques entre l'administration Trump à Washington. Et depuis son retour au pouvoir, c'est Donald Trump qui a remis en question la souveraineté du Canada, les tarifs sur des secteurs clés comme l'acier, l'aluminium, l'automobile. Et Ottawa veut réduire sa dépendance militaire envers les États-Unis. Alors, on verra la suite des choses parce que va falloir trouver une solution. Les hélicoptères que nos troupes ont actuellement date des années 80.
1: Hey, ça commence à être vieux.
0: Regarde, on est dû, on n'a pas le choix. Mais y a-tu moyen de trouver un autre fournisseur qu'un fournisseur américain? En tout cas, du moins, on semble se poser la question du côté du ministère de la Défense à Ottawa.
1: Sur la côte nord, le corps d'un homme dans la soixantaine a été repêché par l'équipage d'un hélicoptère de l'armée canadienne hier vers 16 heures à Port-Cartier. Selon la Sûreté du Québec, l'homme était parti en excursion de pêche. L'appel a été fait au service d'urgence lundi 8h30. L'homme n'avait pas donné de nouvelles à ses proches depuis plusieurs heures et le véhicule de la personne disparue a été retrouvé près du fleuve en après-midi. La SQ a fait appel aux forces armées pour des recherches héliportées. Il n'y a aucune embarcation qui n'a apparemment été utilisée par l'individu. individu décédé.
0: Sur la rive sud, un employé de la ville de Mont-Joli qui a subi des blessures graves le 6 octobre dernier lors d'un accident de travail qui est survenu sur un chantier de la ville situé sur la rue Maisonneuve. L'homme qui a dû être hospitalisé à la suite de l'événement, l'accident qui a eu lieu pendant les travaux d'excavation. La ville qui a avisé la CNESST qui collabore également avec la CNESST pour qu'on puisse établir les faits. Il y a enquête et selon les informations du journal Le Soir, la victime qui aurait été percutée par une pelle mécanique subit des blessures graves qui ont nécessité son transport par avion vers un hôpital de la région de Québec. On parle aussi sur la scène internationale, des tensions en Ukraine qui continuent. On parlait d'une supposée trêve énergétique. Monsieur Trump a dit qu'il y avait une entente entre les Russes et les Ukrainiens. Ça paraît pas sur le terrain. Des frappes russes sur l'Ukraine qui visent notamment des infrastructures énergétiques qui ont fait au moins 6 morts dans la nuit de mardi à mercredi. Ça a provoqué des coupures de courant dans plusieurs quartiers de Kiev. Selon les autorités, Moscou poursuit ses attaques. Et l'armée russe qui a repris ses bombardements sur des infrastructures énergétiques ukrainiennes pour donner, dans le fond, des importantes coupures de courant, fait craindre un nouvel hiver très éprouvant pour la population. On continue de suivre le tout et il y aura forcément, parce que Volodymyr Zelensky, le président ukrainien, l'a dit, si les Russes attaquent, on va se permettre de riposter. Donc, il y aura forcément des ripostes de la part des Ukrainiens qui vont toucher, eux aussi, des endroits à saveur énergétique du côté russe, alors qu'il est supposé avoir une trêve, selon M. Trump. Ça tient pas à grand-chose. Ça tient vraiment pas à grand-chose.
1: On en a des preuves,
0: ouais. C'est à se demander, même s'il y a déjà eu une trêve, on voit que ça continue de se tirer dessus. Donc, je pense que M. Trump essayait de faire croire des choses, peut-être, pour améliorer sa situation politique à l'intérieur aussi. Il y a toujours ça qui
1: vote de mi-mandat qui s'en vient aussi.
0: Oui, c'est ça. La semaine, dans 2 semaines, dans 3 semaines.
1: Oui. Bientôt.
0: Ouais.
1: Domaine de la construction, 2 nouvelles à ce sujet sur la Côte-Nord. 121 logements abordables bientôt prêts à Sept-Îles. C'est sur la rue Como. Donc, 2 bâtiments assez imposants. Alors, on a les locataires du premier immeuble d'appartement qui vont pouvoir emménager dès janvier. La plupart ont déjà reçu leur invitation. Et le second immeuble va être prêt à accueillir des résidents plus tard, en 2027. Et sinon, le stade multisport, la structure commence à être érigée à Rimouski. La structure extérieure doit être complétée d'ici la fin 2026 et il n'y a pas beaucoup de temps devant... les travaux vont se faire à l'intérieur pendant l'hiver, mais là, on doit travailler à l'extérieur pour rendre ça le plus sécuritaire possible.
0: Oui, pour pouvoir travailler à l'intérieur aussi.
1: Pour pouvoir travailler à l'intérieur.
0: Pour bâtir la structure.
1: Voilà.
0: C'est la première étape. Côté sport, le Canadien qui a gagné hier en tir de barrage 4-3 sur les Sabres de Buffalo avec Zachary Bolduc qui a marqué le but décisif en tir de barrage. Prochain match pour le Canadien. Pas plus tard que ce soir contre les Capitals à Washington à partir de 19h30. Et pour ce qui est de où c'est que vous allez pouvoir regarder le match, c'est sur Prime que ça se passe.
1: Okay.
0: Ce soir, oui.
1: Avec hier, Max.
0: Oui, avec notre collègue Max Lalonde. Mais hier, ça n'a pas été facile. Ceux-là qui écoutent le match par Internet parce qu'ils sont abonnés à RDS, des grosses difficultés à se connecter. On a eu des ennuis techniques. Ah. Ça a fait chioler bien du monde ces réseaux sociaux,
1: hier. Écoute, il y a même une nouvelle dans le fil de presse qui a été faite là-dessus. Ouais, on disait, il n'y a pas système défectueux dans votre région.
0: Oui, c'est ça.
1: Pourquoi nous autres et pas les autres?
0: Les droits de diffusion dans votre région. Beaucoup de gens ils ont fait comme, qu'est-ce que c'est ça, cette affaire-là, tabarnouche?
1: C'est le même message partout. Là.
0: De toute façon, pour vous tenir au courant de ce qui retient l'attention dans l'actualité. Chez nous, comme ailleurs, nos bulletins d'actualité qui s'en viennent dans une dizaine de minutes dans vos 100 000 matins. C'est Joe Pinchot, c'est les vieux chums dans vos 100 000 matins sur Haut pour votre réveil.

0: Ah, c'est peut-être quelque chose que vous avez vécu en fin de semaine. Vous avez retrouvé vieux chum, la longue fin de semaine. Oh, prendre le bois, on s'en va en chasse. C'est le genre de rendez-vous pour les vieux chums, hein? Ça, c'est Joe Pinchot qui nous chantait ça dans les 100 000 matins. Mais lui, bon, il est plus du genre à aller voler des homards.
1: Ah!
0: C'est pas...
1: Plus là-dedans, il stoule. Ouais. Il stoule toutes ses gaffes d'enfance.
0: Mot du jour ce matin, Mme Gagné, votre mot...
1: Multiplication.
0: Mais c'est quoi?
1: Ben, c'est parce que ma fille est en quatrième année, donc on fait
0: les
1: la révision de table de multiplication. Mais tu sais...
0: Étais-tu bonne, toi?
1: Pas pire.
0: Ouais?
1: Ouais, pas pire. Nous autres, c'était beaucoup une affaire de vitesse. Encore, il y a certaines multiplications où j'ai plus de misère. Là.
0: Ah, moi, j'haïs, c'est ça.
1: OK, bon, c'est bien assumé. Mais l'affaire,
0: oui, à 100%.
1: Si je te dis que j'ai fait des cartons à ma fille de multiplication, qu'est-ce qui te vient en tête? Tu peux m'expliquer?
0: J'ai fait des cartons de multiplication, ben, c'est quoi ça?
1: J'ai mis d'un côté, genre, je sais pas moi, 4 x 4, puis j'ai mis la réponse de l'autre bord.
0: OK.
1: Tu sais, pour qu'elle puisse la regarder.
0: OK.
1: Et puis là, je mets ça sur la table, je dis, ah, je t'ai fait des cartons de multiplication, puis là, t'es super contente. Je vois qu'elle installe ça partout. Elle dit, parfait, j'ai fini! Je dis, comment ça, j'ai fini? Je dis, mais là, faut que je t'aide, je vais le faire avec toi. Elle a écrit les réponses sur tout le début des cartons, puis elle a pas vu qu'elle n'a rien fait la réponse.
0: Ouais, mais tu n'y avais pas expliqué à la base,
1: mais
0: Stéphanie.
1: T'as jamais vu ça, des cartons de multiplication, toi non
0: mais
1: plus?
0: Non, moi non plus. Non, moi non plus, j'ai jamais vu ça.
1: Pour moi, c'était simple. Voyons, j'ai tout fait ça pour rien, moi.
0: Ça doit être une méthode de Sainte-Félicité encore, là.
1: C'est Solange, ça. Quatrième année, c'était Solange à l'époque. Mais en tout cas, il y a quelques multiplications, ça tousse un peu à l'image de Bain du Monde, là. Qu'est-ce que tu veux?
0: Moi, de mon côté, c'est fourchette. Parce que, bon, hier, on a mangé de la fondue. Tu sais, ma fille est de passage.
1: De semaine, en plus, est meilleure, me semble.
0: Oui. Puis, tu sais, ma fille est de passage pour la semaine de relâche. On a invité mes beaux-parents, tout ça. Puis, tu sais, il y avait un amoncellement fourchette dans notre plat à fondue parce que, tu sais, on était quand même 5 autour de la table, puis avoir plus qu'une fourchette. Puis, ma blonde avait distribué les couleurs, tout ça. Et puis, moi, à un moment donné, je fais comme, coudonc! Me semble que quand vient mon tour, il y a jamais rien sur mes fourchettes. C'est quoi? Qu'est-ce qui se passe? Je me suis rendu compte que...
1: Qui mangeait tes affaires, là?
0: Ben, c'est le beau-père qui servait.
1: Ah, ben, le petit... Si, cochon!
0: Ouais, mais non, mais c'est pas à cause de ça. C'est parce que lui, il se souvenait plus pantoute de ses couleurs. Je fais qu'il ramassait n'importe quelle maudite fourchette. Et ça tombait tout le temps ses miennes. Je dis, tabarnouche, me semble que je mange pas grand-chose depuis le début de la soirée.
1: Ça, tes joues creuses un peu un matin.
0: Hey, je me suis fait bouffer tout mon stock comme beau-père.
1: Ah, tabarnouche, c'est drôle, ça.
0: Mais quand même, il dit, oh, il dit, je pensais, j'avais ces couleurs-là, moi, de fourchette. Là. Mais non, c'est les miennes, tabarnouche. Fait qu'on a fini par équilibrer les affaires, mais. Quand même, petite confusion au niveau de la couleur de fourchette. C'est soit deux choses, soit qu'il est vraiment pas observateur ou qu'il a peut-être un peu de misère avec ses couleurs.
1: Il est peut-être daltonien, c'est ça?
0: Ça se pourrait.
1: Ça se pourrait.
0: Ça se pourrait. Il a peut-être de la misère avec ses couleurs. Je sais pas.
1: Tu sais pas.
0: Ou peut-être juste qu'il avait plus faim puis il voulait pas le dire aussi. Hein?
1: Ah, un petit
0: il a gardé
1: comme ça
0: pour lui. Il a gardé ça pour lui.

0: Salutations à la missive à Saint-Ulrich qui dit ouais, ce matin, on a une espèce de petite moussaille qui tombe, un petit crachin.
1: Une moussaille.
0: Écoute, c'est.
1: Moi, je connais moussaillon, mais moussaille.
0: C'est un genre d'éternuement sans main. Je dis, ah oui, comme ma fille.
1: Encore un autre régionalisme de Sainte-Félicité.
0: Non. Juste pour donner un petit
1: visuel. Moussaille.
0: Moussaille. Ouais. Crachin, tu connaissais?
1: Oh oui, ça, oui, ouais. Mais moussaille.
0: C'est si. Mais tu sais quoi? Connaissais pas ça? Et compris? Hein? Pas grave?
1: Ah, il y a une connexion dans ce coin-là de la région, là. Tout le monde se comprend.
0: Moi, je suis l'Est du Québec. Moi, je connecte suis... avec tout le monde.
1: Moi, je suis extérieur à ça. Je comprends rien.
0: Bon, voyons donc, le café...
1: Dans le café pas pris, c'est ça le problème, je pense.
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4: Bon matin, ici Christophe Moquin pour vos nouvelles. Le tremblement de terre qui a touché le Panama vendredi dernier a grandement perturbé les vacances de plusieurs Québécois, dont Sébastien Jenkins, originaire d'Amqui dans la Matapédia. Le séisme a débuté vers 13h, heure locale. À l'aéroport, l'homme et sa conjointe ont attendu pendant plusieurs heures sans nouvelles des compagnies de transport aérien et de l'ambassade canadienne qui étaient fermées pour l'action de grâce. Vers 22h, des autobus permettaient de relocaliser les Québécois dans des demeures non touchées par le séisme, mais ils n'ont pas pu embarquer par manque de place et par liste de priorité. Ils ont finalement trouvé un transport par eux-mêmes pour se relocaliser et après 2 jours, ils ont pris l'initiative de trouver des transports et des vols pour sortir du pays. Ils sont finalement revenus au Canada dimanche. M. Jenkins souhaite sensibiliser la population.
5: Des catastrophes comme ça, personne n'est à l'abri, on ne sait pas quand ça va arriver, puis d'être abandonné un peu comme ça par l'ambassade. Par les compagnies de transport aérien, on trouve ça comme un peu ordinaire.
4: Il mentionne le choc de cet événement.
5: J'ai plusieurs de mes amis là, qui ont des séquelles physiques. En un mot, là, c'était vraiment catastrophique.
4: De Lanaudoise lance un projet pour lutter contre la précarité menstruelle. Période Média offre gratuitement des ensembles de dépannage de 5 produits menstruels à des femmes de partout au Québec. Pour le mois d'octobre, 2500 trousses ont été rendues disponibles, mais ce nombre est appelé à augmenter si la demande des partenaires augmente. La Chambre de commerce et d'industrie de la Matanie annonce le retour de la campagne « Acheter pour redonner » lancée en partenariat avec la ville de Matane et adressée aux entreprises membres. Pour cette année, l'objectif de la Chambre est d'atteindre 45 000 $ et de redistribuer 10 % pour la conception de paniers de Noël en collaboration avec le Centre d'action bénévole Région de Matane. C'est ce qui complète vos nouvelles. 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
6: Journée grise dans la Matanie en ce mercredi, pluie intermittente devenant mêlée de bruine intermittente pour cet après-midi avec un petit maximum à 6. Le tout devrait cesser dans le courant de la nuit. C'est ce vendredi 16 octobre prochain à l'Agora Cogeco située au Parc des îles du centre-ville de Matane qu'a lieu la nuit des sans-abri. Oui, ça se veut rassembleur, solidaire aux personnes vivant une situation d'itinérance, mais on amène la culture à travers tout ça. Alors, lecture d'un conte par la Maison des familles à 17h45. Il y aura aussi prestations musicales et artistiques avec le groupe Les Bâtards et Antoine Hamilton, l'événement qui est gratuit.
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8: 6h35, ce matin, pour notre sujet de la machine à café, c'est un sondage qui montre que les Québécois en ont assez d'avoir à se débattre avec leur institution financière quand on est victime de fraude. Ça arrive trop souvent, encore une fois. Puis s'il y a une situation qui est frustrante, c'est bien de se rendre compte qu'on a fraudé puis que
6: mais c'est la panique quand ça
8: affaires.
6: Nous arrive.
8: Oui, c'est ça,
6: ben oui.
8: Mais qui devrait payer la facture? Les Québécois sont unanimes sur le sujet et ce peu importe les circonstances. À la une du Journal de Montréal, Journal du Québec, de Québec ce matin, on a en parlé dans notre sujet de la machine à café. Après une collaboration signée Classe Moyenne et Arpin Lépine, c'est « Je suis là pour rester » dans vos 100 000 matins à 6h35. Bon mercredi.
9: Regarde.

0: 38, classe moyenne et Arpin Lépine qu'on vous offre en musique avec Je suis là pour rester dans les 100 000 matins de ce mercredi 14 octobre. Salutations, vœux d'anniversaire, vous n'hésitez pas. 88-724-9870. Toujours un plaisir d'avoir de vos nouvelles où que vous soyez dans l'Est du Québec.
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0: À la une du Journal de Montréal, Journal de Québec, ce matin, on parle des consommateurs québécois qui veulent faire payer les banques dans les cas de fraude bancaire. S'il y a quelque chose qui est plate dans la vie, c'est à un moment donné de se rendre compte qu'il y a des petits fins qui ont réussi à prendre possession de tes infos et puis que là, ils se payent la traite alors que toi, t'as rien demandé.
2: T'as rien demandé.
0: Là,
2: t'sais, c'est ça arrivé l'an passé. Je me souviens, j'étais en studio puis je regarde que j'avais un paiement qui s'était fait chez Walmart à Mississauga, puis j'avais acheté du lait maternel.
0: Ouais, ben là, rendu à l'âge de ta fille...
2: Non, pas besoin.
0: Non,
2: 250$,
0: c'est ça,
2: quoi? Et là, Mathieu m'a aidé. Je te jure, j'étais comme, qu'est-ce qui se passe? Qu'est-ce que je fais?
0: On respire.
2: Si je prends ta carte, OK,
0: on respire, Stéphanie, on respire.
2: Mais j'ai été remboursée, j'avoue, très facilement. Ça, ouais. Ça a pas niaisé, j'ai écrit à mon institution, on m'a même appelé, puis ça s'est fait, je dirais... dans la semaine. Là.
0: Mais dans la réalité, puis c'est ce qu'on voit dans le journal de ce matin, bon, il y a des victimes qui doivent se battre avec leur institution
2: ça,
0: financière pendant des semaines, pendant des mois obtenir un remboursement. Puis je pense qu'on a plein de casques au Québec. Il y a eu un sondage léger qui a été réalisé pour l'organisme Options Consommateurs. 87% des Canadiens qui disent que les banques devraient rembourser les victimes de fraude bancaire, à moins que ces personnes-là aient fait preuve d'une négligence grave.
2: Là, il va falloir monter les critères de négligence.
0: Ben, c'est ça, là. Mais au Québec, 88% même. On est un pourcentage un petit peu plus élevé à dire que les banques devraient rembourser les victimes de fraude.
2: Je suis d'accord.
0: Autre chiffre, 85% des répondants trouvent injuste de tenir une victime entièrement responsable quand elle a été trompée par des techniques de fraude sophistiquées. C'est de plus en plus le cas. On n'y voit que du feu.
2: La technologie va bien, bien loin, même dans ce domaine-là. Surtout dans ce domaine-là.
0: Puis c'est justement, c'est qu'on utilise des stratagèmes qui sont de plus en plus complexes, qui sont de plus en plus crédibles pour tromper les victimes. Faux appel à la banque, un message texte, puis tu regardes, tabarnouche, ça a l'air vrai.
2: Mais le nombre de fois qu'on dit... Il y a un message texte qui rentre d'une institution financière. C'est non, ils te textent jamais.
0: Ben non, ils vont t'écrire.
2: Ils vont t'écrire, puis encore, ils vont t'écrire par le site web de leur institution et non pas par courriel. Sinon, c'est signé
0: quelqu'un.
2: Mais
0: non, mais tu vas avoir de quoi par la poste.
2: Vérifie, prends ton temps, voilà. Non, il y en a qui se font avoir aussi, là.
0: Ben oui, c'est clair.
2: Le nombre d'appels que je reçois, moi, chez nous, dans l'après-midi, là, wachachachang, puis qu'ils veulent me vendre de
0: le
2: quoi,
0: le propriétaire
2: là.
0: De la maison, là?
2: Oui. Ma fille est rendue, ah, oh, c'était de la merde.
0: Ouais, c'est ça.
2: Elle
0: sait
2: que c'était ça.
0: Ouais. Ce matin, dans le journal, on donne l'exemple d'une dame âgée de 73 ans. C'est son frère qui a raconté son histoire au journal. Les fraudeurs qui ont réussi à dérober son numéro d'identification personnelle dans un commerce.
2: OK.
0: T'sais, elle l'a pas partagé, elle l'a pas mis dans une enveloppe puis quelqu'un de la banque va venir le chercher. Il a pas d'histoire de même, là. C'est dans un commerce.
2: Okay.
0: Puis ils ont réussi à vider son compte en banque.
2: Vider?
0: Bon, la madame, elle a été remboursée, mais elle a dû se battre pour obtenir son argent à elle, tu sais. Et la population... est un beau fusil pour ces situations-là, de par le fait que nos institutions financières, les banques, font du cash, puis en font beaucoup, avec les frais bancaires de ci, puis de ça, puis on rapporte des résultats financiers qui sont impressionnants pour toutes les institutions financières. Ça fait que le Québécois moyen se dit, en regardant ça, ben... ils ont les moyens de nous rembourser si jamais on est victime d'une fraude, là. Et c'est là qu'est le problème. Et la population qui demande des changements. 87% des Canadiens qui souhaitent que les gouvernements fassent la lutte contre la fraude bancaire une priorité. 73% qui disent que les lois actuelles protègent pas suffisamment les consommateurs. Et là où le bas blesse encore plus, c'est qu'il y a une loi, un projet de loi qui a été adopté au Québec, le projet de loi 72, où est-ce qu'on pourrait changer les choses, on obligerait les institutions financières à rembourser automatiquement les victimes de transactions qui n'ont pas été autorisées, sauf si la banque réussit à démontrer qu'il y a eu une faute lourde de la part du client. Et là, c'est la banque qui doit faire les démarches pour démontrer que le client a été trop imprudent puis que c'est de sa faute s'il s'est fait frauder. On inverse le fardeau de la preuve. Aujourd'hui, c'est plutôt le client qui a démontré ça. Mais là, l'affaire, c'est que...
2: C'est comme si on avait un avocat là, tu sais, qui nous défendait.
0: Mais Stéphanie, on a un projet de loi. C'est juste qu'il n'est pas encore en vigueur. On ne l'a pas, signé pour dire « OK, il est en vigueur, ça brette depuis 2 ans », pour te donner une idée. Et dans cette loi-là, on dit que ça pourrait s'appliquer à certaines transactions effectuées directement par le consommateur lorsqu'une banque a laissé passer des signes évidents de fraude. Et donc, on aurait la loi pour régler ça, mais pas en fonction encore. On se demande qu'est-ce qui brette. T'sais, parce qu'à travers tout ça, t'sais, oui, il y a l'argent qui préoccupe les victimes, mais l'affaire, c'est de voir toutes les démarches que tu as à faire pour arriver à récupérer ton propre argent. Puis là, tu as mentionné le stress. Ben c'est ça, parce qu'après tu vis un stress, justement, de te faire faire le même coup.
2: Non, mais moi, je me disais, là, quand ça m'est arrivé, là, c'est sûr que j'ai suspendu ma carte suite à tes bons conseils, mais je me disais...
0: Ben,
2: là,
0: c'est la première démarche à faire.
2: Ils ont mon numéro, là. Je me suis sentie trahie. J'ai trouvé ça ben plate. Mais ça c'est rien,
0: chose,
2: là.
0: Puis ça, c'est quelque chose qui ressort de ce sondage-là. Les Québécois et les Canadiens se disent, bon, quand il y a une fraude qui arrive, on veut plus être laissé tout seul à nous-mêmes. Aidez-nous à, justement, régler cette situation-là puis arrêtez de nous mettre des embûches, des pattes, parce que c'est là qu'est le problème.
2: Mais vous, est-ce que ça vous est déjà arrivé d'avoir là, une situation comme ça, que vous êtes fait frauder?
0: Je pense que tout le monde, ça y est arrivé au moins une fois. Là, ben, malheureusement. Là.
2: Malheureusement, c'est plate. Il faut tout passer par là pour avoir à gérer ça puis gérer nos émotions. Mais est-ce que ça a été compliqué par la suite? Ça nous intéresse. 88-724-9870.
0: Ah, moi, je vais poser la question que tu n'oses pas poser. Combien?
2: Ben oui, combien, c'est sûr.
0: Ouais. Curieux de vous lire et de vous entendre là-dessus. J'ai quoi...

0: Vous êtes bien branchés à la radio de la game avec Gilbert Delorme. Dans un peu moins d'une heure, on retrouve notre gamer. Grosse victoire pour le Canadien hier.
1: Oui.
0: En tir de barrage encore une fois. On n'est pas capable d'en acheter une en temps régulier. Ce serait le fun de commencer ça ce
1: on
0: soir.
1: On aime ça.
0: Contre Washington.
1: C'est un plaisir, ça a l'air.
0: Ben, en tout cas, puis il y en a un qui aime ça, mettre un point final aux rencontres par les temps qui courent. C'est Zach Bolduc qui joue du gros hockey.
1: Ouais.
0: Hâte de jaser de ça avec Gilbert aux alentours de 7h40 ce matin.
1: Salutations à l'ami Martin de Sept-Îles. On dit souvent, vous êtes nos yeux sur le terrain. Il nous informe qu'il y a eu deux sorties de route sur le chemin d'Alouette.
0: Oups.
1: Alors, j'ai posé la question, est-ce que c'est parce que c'est glissant? Ça m'étonnerait, ce matin, on a quand même un moins 2 degrés. Les pluies mêlées de neige, on ne sait pas. Info complémentaire, si vous en avez, on est preneur, 88-724-9870 sur Québec 511, là. C'est trop.
0: Ah, oh, non, si t'attends après.
1: On en a pour 20 minutes avant
0: ça.
1: De faire une mise à jour, là. Alors,
0: sur test-ci, là, je pense qu'il n'y a pas grand monde au bureau.
1: Je suis sur vous. C'est ça que ça veut dire.
0: Hey, dans les prochaines minutes, beaucoup ont été frustrés hier de ne pas pouvoir suivre le match du Canadien contre les Sabres de Buffalo.
1: Ouais,
0: il y a eu
1: ça.
0: Des bugs dans votre TV. On a-tu une idée du pourquoi? On en jase dans un instant.
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0: Fouki et Alicia Moffett avec Ciel dans les 100 000 matins à 6h55.
1: Il y a du stock sur le web. Puis nous, on a pas mal tout à regarder. Voici tel que vu sur les internets.
2: Ouais. En parlant d'Internet hier, RDS et Internet, c'était pas un mariage parfait. Hein?
0: Et déjà hier, bon, le match du Canadien, étant donné que c'était Hockey Day, les 32 équipes de la Ligue nationale jouaient hier. Donc, on avait besoin d'un horaire assez serré. Gilbert Delorme nous disait hier que pour cette journée spéciale-là, il y avait un match qui commençait aux 15 minutes dans la Ligue nationale. Résultat, le match du Canadien, lui, était présenté à 18h30, heure un petit peu bizarre
2: oui,
0: à laquelle
2: aussi.
0: Commençait un match au Centre Bell.
2: Inhabituel. Ouais.
0: Mais là, en plus de tout ça, les gens qui essaient de se brancher pour le match, parce qu'ils sont abonnés à RDS en ligne, parce qu'il y a de plus en plus de gens qui font ça, non seulement il fallait qu'ils essayent de se brancher de bonne heure pour voir le match, mais l'affaire, c'est que on dirait que le site d'Internet de RDS pour voir les matchs en ligne, il a pas toffé la run hier.
2: Il a pas fourré... Ça jamais, là!
0: Écoute, le nombre là... de prises d'images de gens qui ont pris une photo de leur TV en disant « Ce contenu n'est pas disponible dans votre zone de diffusion. » Une affaire de même.
2: C'est le message en raison de restriction de diffusion. C'est plate. Parce que faut que tu payes aussi pour être abonné à RDS.
0: Oui, mais c'est justement... Puis tu payes quand même un bon prix pour avoir accès aux matchs du Canadien, tout ça. Et là, ce contenu est actuellement indisponible dans votre région en raison de restrictions de diffusion. Hey, je peux-tu dire qu'il y en a qui ne l'ont pas trouvé drôle? Ça se lamentait hier sur les réseaux sociaux, quelque chose d'intense.
2: L'affaire, en plus, c'est que RDS2 fonctionnait en plus. Fait que là, tu dis à ta peu...
0: Oui, mais là, l'affaire, c'est que à un moment donné, ils ont comme eu un bug où est-ce que c'était la même affaire qui était diffusée sur le même channel. On aurait dit qu'il y avait précisément comme une espèce de problème entre le Centre Bell et l'encodage du site.
2: En tout cas, moi, là, ça n'a pas été ma source de stress hier, je te confirme.
0: Non, mais pour ceux-là dont ça a été la source de stress, Stéphanie, le plus frustrant, c'est que la situation a été rétablie juste à la fin de la game.
2: Non.
0: Vers 9h30.
2: C'était fini?
0: Ouais.
2: Ah non.
0: En tout cas, ça achevait. Ils ont manqué la game au complet. Et le journal de presse a contacté RDS pour savoir, c'était quoi le problème. Il n'y a pas de piste d'information à savoir le pourquoi du comment ça a planté. Mais assurément que les gens qui travaillent au service à la clientèle à RDS vont avoir de l'ouvrage aujourd'hui ou dans les prochains jours, parce que là, il y a comme bien du monde qui sont contents, pas contents de tout ça.
2: Ah, est-ce que tu penses qu'ils vont demander remboursement?
0: Ben,
2: remboursement,
0: ça se pourrait.
2: 3,82 pour une game.
0: Mais quand même!
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4: Bon mercredi, ici Louis-Philippe Arnoy-Harel. Le premier ministre élu du Québec, Paul-Saint-Pierre Plamondon, et la première ministre sortante, Christine Fréchette, se sont rencontrés hier dans le cadre d'un entretien pour effectuer la transition. Monsieur Saint-Pierre Plamondon et Madame Fréchette ont discuté d'économie, d'emploi et de l'entente hydroélectrique de Churchill Falls avec Terre-Neuve et Labrador, entre autres. La rencontre a eu lieu au ministère du Conseil exécutif dans l'édifice Honoré-Mercier à Québec. Monsieur Saint-Pierre Plamondon ne pourra pas y emménager officiellement avant qu'il prête serment avec son cabinet le 21 octobre. D'ici là, ce sera au tour des députés péquistes de prononcer le serment envers le peuple du Québec à l'Assemblée nationale demain. Du côté du fédéral maintenant, le premier ministre Mark Carney participera cette semaine à deux rassemblements Forever Canadian en Alberta, à quelques jours du référendum provincial. Le 19 octobre, les Albertains se prononceront sur la possibilité d'un futur référendum sur la séparation de la province, ainsi que sur 9 autres questions constitutionnelles et d'immigration. La campagne Forever Canadian, lancée par l'ancien vice-premier ministre Thomas Lukashuk, encourage les Albertains à voter pour rester au sein du Canada. M. Carney, qui a grandi en Alberta, assistera au rassemblement de Calgary demain et d'Edmonton vendredi afin d'y livrer un message d'unité nationale. Et pour terminer, une quinquagénaire est décédée hier soir après avoir été retrouvée gravement blessée à proximité de la chaussée à Saint-Aimé-des-Lacs dans la région de la capitale nationale. Peu avant 19h, les services d'urgence ont reçu un signal d'alarme provenant d'un appareil électronique porté par une personne possiblement en détresse. Selon le porte-parole de la Sûreté du Québec, Frédéric Deshaies, le décès de la personne en question a été constaté à son arrivée au centre hospitalier. La cause et les circonstances entourant cet événement demeurent cependant inconnues. C'est ce qui complète vos actualités Arsenal Média. Passez une bonne journée sur nos ondes.
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6: On commence avec le Canadien de Montréal qui a signé une deuxième victoire consécutive hier soir en emportant 4-3 en tir de barrage contre les Sabres de Buffalo. Cole Caulfield et Lane Hudson ont chacun récolté un but, une passe, tandis qu'Alexandre Texier a marqué en fusillade. Et c'est qui d'autre que Zachary Bolduc pour régler le dossier. Le tricolore qui avait laissé filer quand même une avance de 2 buts en troisième période. Jacob Fowler qui a réalisé quant à lui 14 arrêts. Prochain match pour le tricolore, c'est ce soir contre les Capitals à Washington, 19h30, la rencontre qui sera présentée sur Amazon Prime. Les autres nouvelles, la Ligue nationale de hockey, Alexis Lafrenière continue de connaître un très bon début de saison. L'ancien de l'Océanique qui a marqué 2 fois dans une victoire de 4-1 des Rangers contre le Lightning de Tampa Bay. New York qui signe un 6e gain à ses 8 derniers matchs. Mauvaise nouvelle pour les Hurricanes de la Caroline. Le capitaine Jordan Staal sera absent pour une période de 1 à 2 mois en raison d'une déchirure au mollet. Le vétéran qui s'est blessé pendant l'échauffement avant le match dimanche. On devra cependant retrouver les services de Jordan Staal, heureusement pour les Hurricanes, d'ici la fin de la saison. Baseball majeur, les Rays de Tampa Bay qui ont créé l'égalité dans leur série de championnats dans la Ligue américaine en battant les Guardians de Cleveland 3-1. Une erreur en défensive de José Ramirez qui a ouvert la porte à une poussée de 3 points des Rays en 4e manche. Le lanceur partant, Freddy Peralta, qui a été solide, lançant 6 manches sans accorder de points. On surveille la série dans la nationale qui reprend ce soir alors que les Brewers de Milwaukee sont en avant 2-0 dans la série et ce sera du côté de Los Angeles à compter de 20h. Et finalement, dans la NFL, les Rams de Los Angeles ont congédié leur botteur Harrison Mavis après la défaite crève-cœur de 37-34 en prolongation contre Buffalo lors du Monday Night Football. Mavis qui avait raté un placement avant de voir sa tentative de 48 verges qui aurait pu donner la victoire aux Rams et être bloqué en prolongation. L'entraîneur-chef Sean McVay qui n'a pas caché sa frustration après cette défaite.
7: À Rimouski, ce matin, on parle de pluie intermittente mêlée de bruine. Je dirais qu'on en a pas mal pour toute la journée avec un maximum de 5. On est déjà à 4. C'est-il moins 2 ce matin? Max à 5. Pluie mêlée de neige, tout dépendant des secteurs. Puis on a même facteur vent qui s'en mêle. Ben oui, on est rendu là. À Matane, on a 4 degrés, max de 6. Pluie intermittente ou bruine. Et disons que le tout devrait cesser dans l'après-midi.
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0: en votre compagnie, ce haut dans l'Est du Québec. Je m'appelle Mathieu Guimond en compagnie de Stéphanie Gagné.
1: Salut, salut!
0: Au cours de la prochaine heure, on a également Gilbert Delorme qui va venir faire son tour avec notre segment La Game aux alentours de 7h45. Grosse victoire du Canadien hier en tir de barrage. On va-t-il être capable d'aller en chercher une en temps régulier? Peut-être ce soir à Washington? Qui sait? On va s'en jaser avec Gilbert 7h45 ce matin. On va également parler de quelque chose qui est en cours actuellement à Rimouski, les rencontres d'automne du Rosec. Des rencontres qui vont avoir un impact sur les shows que vous allez voir très, très bientôt chez un diffuseur près de chez vous dans l'Est.
1: Partout, là. Autant sur la Côte-Nord, Sept-Îles, Port-Cartier, même chose pour la Matanie. Puis je te dirais que l'horaire du Rosec, c'est pas encore terminé.
0: Tu vas nous démystifier comment ça fonctionne, ça, ce matin, avec notre open mic qui s'en vient dans un instant. Après la musique d'un gars, quand tu l'écoutes pour la première fois, tu dis « Coudon, Ed Sheeran, as-tu sorti une nouvelle toune? » Non, non, c'est pas Ed Sheeran. C'est Cameron Whitcomb, c'est Kingdom of Fear qu'on vous offre dans vos 100 000 matins. Bon mercredi sur Open.

0: Cameron Whitcomb avec Kingdom of Fear à 7h10 dans vos 100 000 matins. 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
2: 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Là, c'est le open mic.
0: C'est quelque chose qui est en cours actuellement du côté de Rimouski, les rencontres d'automne du ROSEC, le réseau des organisateurs de spectacles de l'Est du
1: Bravo.
0: Québec. C'est un peu comme une espèce de marché.
1: Ouais.
0: C'est comme si nos organisateurs de spectacles allaient à l'épicerie,
1: oui.
0: puis qui décident qu'est-ce qu'ils vont mettre dans leur panier pour les shows qu'ils vont aller proposer un peu partout dans l'Est du Québec au cours des prochaines semaines et des prochains mois.
1: Faut être membre déjà. Donc, il y a 33 diffuseurs de spectacles qui sont répartis partout dans l'Est. Mais on le laisse un peu large.
0: Ouais. Ouais, c'est...
1: La Pocatière, Lévis, ça fait partie de l'Est du Québec, te dire. Et même chose,
0: ouais.
1: Fermont aussi fait partie
0: ben oui.
1: de ce secteur, mais ça, on comprend le très, très bien.
0: Et... Mais c'est pour montrer l'ampleur du territoire. Là, c'est un territoire qui est vaste, le ROSEC.
1: Donc, comment ça marche? C'est que ben, y a des artistes, avant tout, qui se disent, bon, moi, j'aimerais ça faire la fameuse tournée du ROSEC. Parce que la tournée du ROSEC, c'est une tournée à petite dimension dans le contexte que on traîne pas gros de stock et parce que c'est pas une tournée qui est si payante comparativement aux grandes salles. Mais en même temps, t'as plein de dates. Puis tu fais le tour de la Gaspésie,
0: ben
1: tu t'en
0: oui.
1: vas même aux îles de la Madeleine.
0: Et puis tu fais ça en été.
1: Tu fais ça en été. T'sais. Fait que c'est loin d'être plate. Puis en même temps, les artistes veulent tourner l'été. C'est là que ça se passe.
0: Ben oui.
1: Alors faut pouvoir condenser, si on veut, un projet avec très peu de musiciens, une petite équipe, puis un arrangement, parfois acoustique, ça vaut vraiment la peine. Alors eux remplissent un document, envoient ça à la gang du ROSEC. Et après ça, le ROSEC, parfait, tu vas pouvoir participer aux rencontres. Alors c'est là que ça se passe. Puis c'est comme vraiment un expo nature, là. Là, il y a les diffuseurs qui sont là.
0: Non, mais quand je disais les diffuseurs, c'est comme un peu leur liste d'épicerie, là. Ils disent, bon, là, moi, ça me prendrait tel genre de show. Ben, il y a plein d'artistes qui sont là pour proposer les spectacles. Et puis, ils ont
1: qui sont les diffuseurs
0: ben, c'est
1: chez
0: ça.
1: Nous? On parle de ASM, Arrêt Spectacle Matani.
0: Mm-hmm.
1: Il y a aussi
0: Spectre, ici à Rimouski.
1: Spectre, le Vieux Théâtre de Saint-Fabien particulièrement.
0: Uh-huh.
1: Sa tournée vient direct, sa programmation vient du ROSEC.
0: Diffusion Mordicus.
1: Oui.
0: Dans la Matapédia également.
1: La salle Jean-Marc Dion, uh-huh. la salle de spectacle de cette île en fait partie. Alors, ben oui, il y a des ateliers. Tu sais, comment bonifier votre offre en salle? Comment ajuster votre billetterie?
0: Oui, mais tu sais, c'est le genre d'information qui est importante
1: pertinente.
0: Pour les diffuseurs. Parce que tant qu'à être réunis en gang comme ça,
1: voilà.
0: y a-tu moyen de s'entraider?
1: Oui.
0: Y a-tu moyen d'aller chercher des bons coups ailleurs pour pouvoir les importer
1: en
0: dans
1: gang,
0: nos salles?
1: T'as raison, ça fait vraiment
0: de travail. C'est une bonne idée de pouvoir proposer ce genre de conférence-là aux gens de l'industrie du spectacle de la région.
1: Puis il y a de tout, là. Autant pour la jeunesse, pour la danse, pour le théâtre. Et là, l'affaire, c'est qu'il y a des vitrines. Il y en a qui sont vraiment privées pour les diffuseurs et d'autres ouvertes à tous.
0: La proportion privée ouverte à tous, c'est-tu... Y a-tu plus
1: moitié.
0: De vitrines privées? Ah oui, OK.
1: Parce que le jeunesse, c'est le matin. Sinon, c'est en format 5 à 7. C'est sûr que, tu sais, faut faire attention, pas trop prendre de vin pendant le 5 à 7, là. Parce que ça jase, puis on écoute moins les artistes.
0: Ouais, c'est ça.
1: Mais non.
0: Faut rappeler aux diffuseurs qui sont là pour choisir les artistes qui vont être dans nos salles de spectacle.
1: Hey, mais là, imagine-toi comment c'est cruel. T'es un artiste. T'as 20 minutes, t'as 4 tounes pour montrer à quel point ton show va être hot, là.
0: Hey, t'as intérêt à pas manquer ton coup, là.
1: Non, ça doit être stressant. Vous voudrez pas être à leur place. D'ailleurs, à soir, entre autres, là, à 20h, à la salle des Jardins, on a Mathieu Barrette et les Saint-Thomas, la dernière histoire de toute ma vie, avec Mathieu qui, lui, vient de Trois Pistoles.
0: Mm-hmm.
1: C'est vraiment bon ce qu'il fait pour ne nommer que ces artistes-là, mais il y a de tout, là. Comme je vous dis, du théâtre, du jeunesse, des rigodons. Ce que vous voulez, il y a ça. Puis après ça, ben les gens vont faire un choix. Les diffuseurs vont dire, parfait, nous, on va prendre ces artistes-là, parfait, puis on se fait une belle programmation. Il y a des prix aussi qui sont remis pour ceux qui ont été les coups de cœur, puis tout ça. Alors, c'est vraiment un beau party. Un beau rassemblement. Et il y a même des shows qui commencent à 11h le soir.
0: Ah oui, ben là, c'est enquête-là.
1: T'enquête-là. Oh,
0: il y en
1: oui,
0: a, y en a que l'ambiance proposée dans leur show se prête à faire une vitrine à 11h le
1: oui,
0: soir. Là,
1: c'est t'sais. Au bain public que ça se passe. À ce soir, il y a Édouard Grenier Tremblay, le fils de Marat Tremblay, puis de Daniel Grenier, qui okay. d'ailleurs est en vitrine. Ah non, ça doit être bien brûlant comme semaine, mais ça doit être bien, bien, bien gratifiant. Puis dites-vous que ça change notre été. Ça fait partie vraiment du paysage culturel ici dans l'Est que nos diffuseurs participent au Rosec.
0: Alors, on salue ceux et celles justement qui sont branchés à l'écoute de haut oui. dans l'Est du Québec, qui sont de passage à Rimouski justement mm-hmm. pour ce gros événement. Puis c'est le fun. Ça fait tourner l'économie de la ville. Hein, ouais. Ça, il n'y a jamais personne qui peut s'en plaindre. Et tu sais, on va voir les résultats de ces belles découvertes-là mm-hmm. que nos diffuseurs vont faire au cours des prochains jours à Rimouski, très, très bientôt dans une salle de spectacle dans l'Est du Québec.

0: 9, on perd la tête avec LGS et Jacobus dans vos 100 000 matins sur dans l'Est du Québec. Un peu plus tôt ce matin, on parlait de cette histoire de, bon, les consommateurs qui veulent faire payer les banques avec les cas de fraude bancaire. Sondage dont les résultats ont été publiés ce matin, Journal de Montréal, Journal de Québec. Ça fait réagir comme article, ça fait réagir comme situation les gens qui ont à se débattre avec leur institution financière.
1: C'est plus compliqué maintenant.
0: Ben, c'est ça, pour dire, hey, j'ai été fraudé, remboursez-moi. On met des embûches sur le chemin des consommateurs, puis ça fait pas l'affaire des Québécois. Et on vous a posé la question, si vous étiez arrivé, de combien vous avez été fraudé. Vos histoires ce matin, via le 418-724-9870.
1: Moi, je vous ai parlé d'achat de lait maternel sur le site de Walmart à Mississauga à 4 heures du matin. Ben, 4
0: oui,
1: heures
0: alors
1: du matin,
0: que ta fille a plus l'âge de boire du lait maternel.
1: Elle boit du lait 2%. Steve nous dit, il y a un matin, il y a quelques années, en regardant mes choses sur le net 4 heures avant de partir travailler, j'ai aperçu sur ma carte de crédit un 800$ en produits de beauté.
0: Hey, c'est genre Steve d'abord, ça.
1: Ben oui, ton petit jardin
0: les
1: secret.
0: Petites crèmes, ouais, c'est ça.
1: J'ai appelé tout de suite la carte de crédit. Ils avaient eux-mêmes détecté la fraude.
0: Ah, ben
1: donc, ils ont
0: même
1: été vraiment rapides. Il faut dire qu'il était 4 heures du matin, en plus, quand j'ai appelé.
0: Ah, c'est Patricia qui rencontre cette
1: histoire-là. Non, c'est Steve.
0: OK, OK.
1: Patricia nous dit qu'il y a de la gelée sur Galaxy.
0: Ah oui, OK.
1: Il y a d'autres jasettes qui
0: parlent de d'autres choses. Il y a plein de jasettes en cours via notre site.
1: Mais merci, Steve, de cette histoire-là. Donc, tôt le matin, on dirait que c'est la stratégie. En tout cas, moi, ça est arrivé pas mal dans les mêmes heures aussi, là.
0: Ouais, ben, ils ont pas les mêmes heures, hein.
1: Mm-hmm.
0: Les fraudeurs, des fois, ils sont pas
1: décalage
0: sur le même
1: horaire,
0: fuseau. Ils sont
1: ça
0: pas sur le même fuseau horaire que nous autres, j'ai bien l'impression.
1: Ouais.
0: Alors, continuez de nous raconter vos histoires. 418-724-9870. Qu'est-ce que vous devez savoir dans l'actualité au démarrage de ce mercredi 14 octobre? On en jase dans un instant. Et on vous rappelle que dans une vingtaine de minutes, Gilbert Delorme sera de passage avec notre segment La Game. Le match canadien cendre hier, le match canadien Capitals aujourd'hui. On
1: bon
0: met la table
1: hein?
0: pour cette rencontre avec Gilbert dans un moment dans vos 100 000 matins sur O. 100
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15: Bon matin, ici Christophe Moquin pour vos nouvelles. Le tremblement de terre qui a touché le Panama vendredi dernier a grandement perturbé les vacances de plusieurs Québécois, dont Sébastien Jenkins, originaire d'Amqui dans la Matapédia. Le séisme a débuté vers 13h, heure locale. À l'aéroport, l'homme et sa conjointe ont attendu pendant plusieurs heures sans nouvelles des compagnies de transport aérien et de l'ambassade canadienne qui étaient fermées pour l'action de grâce. Vers 22h, des autobus permettaient de relocaliser les Québécois dans des demeures non touchées par le séisme, mais ils n'ont pas pu embarquer par manque de place et par liste de priorité. Ils ont finalement trouvé un transport par eux-mêmes pour se relocaliser et après 2 jours, ils ont pris l'initiative de trouver des transports et des vols pour sortir du pays. Ils sont finalement revenus au Canada dimanche. M. Jenkins souhaite sensibiliser la population.
16: Des catastrophes comme ça, c'est, personne n'est à l'abri, on ne sait pas quand ça va arriver, puis d'être abandonné un peu comme ça par l'ambassade, par les compagnies de transport aérien, on trouve ça comme un peu ordinaire.
15: Il mentionne le choc de cet événement.
16: J'ai plusieurs de mes amis là, qui ont des séquelles physiques, en un mot, là, c'était vraiment catastrophique.
15: De la Naudoise lance un projet pour lutter contre la précarité menstruelle. Période Média offre gratuitement des ensembles de dépannage de 5 produits menstruels à des femmes de partout au Québec. Pour le mois d'octobre, 2 500 trousses ont été rendues disponibles, mais ce nombre est appelé à augmenter si la demande et les partenaires augmentent. La Chambre de commerce et d'industrie de la Matanie annonce le retour de la campagne Acheter pour redonner, lancée en partenariat avec la ville de Matane et adressée aux entreprises membres. Pour cette année, l'objectif de la Chambre est d'atteindre 45 000 $ et de redistribuer 10 % pour la conception de paniers de Noël en collaboration avec le Centre d'action bénévole Région de Matane. C'est ce qui complète vos nouvelles. 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
1: Journée grise dans la Matanie en ce mercredi, pluie intermittente devenant mêlée de bruine intermittente pour cet après-midi avec un petit maximum à 6. Le tout devrait cesser dans le courant de la nuit. Le comité culturel de Saint-Ulrich vous présente le groupe Les Voyageurs. C'est ce dimanche à 14h dans le décor de l'église de Saint-Ulrich. C'est un rendez-vous gratuit avec les chansons et les coutumes de la Nouvelle-France. Anne Bilodeau, violoniste de Matane, Serge Arsenault et Benoît Gauthier sont en vedette dans ce spectacle.
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0: Oh. Ah, il est déjà rendu 7h28. Merci de commencer la journée sur Haut dans l'Est du Québec. Si vous avez des salutations, des vœux d'anniversaire, ça a l'air de quoi dans votre coin, n'hésitez pas, vous nous envoyez ça via le 418-724-9870.
1: Et je salue ceux et celles qui ont mis sur le bord du chemin leur sac avec les feuilles d'automne.
0: Ah, ben
1: qui,
0: oui.
1: Ouais. Peut-être à l'horizontale au lieu d'être à la verticale.
0: Cage the Elephant, Beaches in Tennessee à O.

0: Ça peut.
1: Il n'y a pas de journée où il est presque chaud.
0: OK.
1: Une journée où il est chaud. Mais... Celui-là, il l'assume, le coco de cuir.
0: Non, ben moi,
1: comme
0: je...
1: le chante.
0: Je trouve ça très sexy, moi, quand c'est brun. Assumé. Ouais. Tu sais, je pense juste à Vin Diesel, Bruce Willis.
1: Ah oui, mais là, tu nous donnes
0: The Rock.
1: Monsieur Net, un coup parti, tu sais.
0: Ben là, non.
1: Mais
0: non,
1: mais
0: lui.
1: Ben, oui, pourquoi pas? Il est chaud.
0: Oui.
1: Il l'assume.
0: Mais c'est fictif. Fièrement,
1: sa petite boucle d'oreille, les bras croisés, là, tu sais. Non, non, c'est le summum. C'est le summum du show ouais. Assumé, là, Monsieur Net, là.
0: Il y en a plein de beaux. Seal, Martin Matt, Phil Collins.
1: Tu vois, elle les nomme toutes.
0: Il y a même des filles chauves aussi.
1: Oui.
0: Il y en a un peu moins quand même.
1: Oui, quand même. Alors, c'est votre journée nationale pour vous aujourd'hui. Journée nationale de l'ours en peluche à l'école. Ça, si toute la classe se dit le mot, c'est correct.
0: Ça arrive des
1: mais
0: fois.
1: Mais si c'est votre jeune qui est le seul à amener son nounours à l'école, là, ça se peut qu'il y ait des petites tensions à gérer.
0: Ouais. Ou peut-être, c'est ça. À l'école, tu sais, les jeunes peuvent être très cruels, mais des fois, il y a des journées, amène ton toutou et sois en pyjama. Ça se peut.
1: Ben c'est ça, faut que tout le monde soit d'accord.
0: Oui, faut que tout le monde soit d'accord.
1: Aujourd'hui également, c'est la journée nationale de sensibilisation à l'obésité animale. Si vous avez un enveloppé à la maison, là, c'est ça,
0: ça.
1: Faut le surveiller. Moi, j'en ai un enveloppé à la maison, puis là, je parle pas de moi, je parle de mon chat Diego, qui
0: Okay.
1: Il est plutôt bien portant.
0: Ok. Oh, oui, je savais pas, tu m'avais pas dit ça.
1: Non. C'est un fait dur, une grosse ossature aussi, mais quand même.
0: Il est un petit toxon.
1: Oui, ben. Tu sais, il se prend un malin plaisir à aller vider le plat de l'autre.
0: Ah, t'sais. Ça donne pas de chance.
1: Ben, c'est ça.
0: Ah, mais tu sais, j'ai une amie vétérinaire, là, puis les chats, les chiens, avec un petit surplus de poids...
1: Faut le surveiller, mais
0: il est pas mal.
1: Mais il est pas rendu à l'étape où est-ce que ça devient un peu pathétique, okay. Là, tu sais, quand tu vois qu'il y a de la misère à se traîner, là. Non, il est encore bien clean, il est capable de se laver encore, tu sais. Surtout pour un chat, quand ton chat est plus capable de se laver à cause de sa bedaine, là, ça, c'est triste un peu.
0: Ouais.
1: Également, aujourd'hui, c'est la journée nationale va déjeuner avec tes parents. C'est peut-être un peu tôt. C'est peut-être même un peu tard, 7h34, pour aller déjeuner avec tes parents, parce qu'il y a même des parents qui sont debout de bonne heure.
0: Ouais, tout dépendant si vous êtes retraité ou pas, là, quand
1: aussi.
0: Même.
1: Et je termine avec la journée mondiale des oiseaux migrateurs aujourd'hui, en ce 14 octobre. Puis on est en plein dans le temps des oiseaux migrateurs. Où est-ce qu'on les voit passer par grosses voilées, là, tu sais, les outardes, on les entend se lamenter de ce temps-là. Peu importe où vous êtes dans l'Est du Québec. C'est leur journée aujourd'hui. Ils ont choisi une bonne date pour faire une journée mondiale comme ça.
0: Ouais.
1: Tu sais, des fois, le choix de la journée, ça se peut que ce soit louche, mais pas pour celle-là. Celle-là, là, en plein dans le bon temps,
0: c'est rare,
1: ça marche.
0: Là, mais...
1: Alors, choisissez votre journée et célébrez en ce 14 octobre. Et si vous voulez qu'on célèbre un anniversaire pour vous, vous nous envoyez ça via le 418-724-9870. Aux alentours de 8h-8h05, on fait notre chronique anniversaire dans vos 100 000 matins. Vous restez là dans un instant. Gilbert Delorme s'en vient avec son segment La Game. On va parler du match du Canadien hier. Grosse victoire contre les Sabres. Et on met la table pour le duel Canadien-Capital. Ce soir, 19h30 sur Prime avec Gilbert.
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1: Restez là, dans quelques minutes, c'est Gilbert Delorme qui s'amène sur la glace pour la game. 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
2: 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Et pour revenir sur le match d'hier soir, grosse victoire du Canadien en tir de barrage et pour mettre la table sur le match de ce soir contre les Capitals à Washington, mesdames, messieurs, notre gamer, monsieur Gilbert
3: Delorme. Gilbert!
2: Comment ça va, Gilbert?
4: Ah, ça va bien. Hey, une victoire, moi, quand on gagne, là, ça va bien.
3: Mais hey, on gagne sur le tard, là.
2: Ouais, c'est ça. Une autre victoire en tir de barrage, alors qu'on aurait eu l'occasion de mettre le couvercle à la marmite puis de terminer ça, là, cette recette-là, pour une victoire, là.
4: On l'avait, le couvercle à la marmite. On l'avait, ça allait bien. Ça allait
3: Il y avait un petit joint, là. Il manquait d'air.
4: mais c'est ça, tu sais. C'est des petites erreurs. Ben, c'est des petites erreurs. C'est Buffalo, il n'y a pas beaucoup de lancers après deux périodes. Fait que là, on s'est dit, on va lancer un petit peu plus. On ne sait jamais qu'est-ce qui peut arriver. Puis, comme de fait, c'est une qui a dévié sur Adam Engstrom. Qui, by the way, a connu un match très, très, très difficile à Adam Engstrom. Hier, ça n'a pas été facile pour lui. Après ça, tu joues un petit peu plus sous pression, c'est 3-2, tu es un petit peu plus nerveux, tu serres ton bâton un petit peu plus, puis là, il m'en est 3-3. Mais si le Canadien avait perdu ce match-là hier, ça aurait été malheureux parce que, encore une fois, là, c'est bien beau dire, là, les victoires, puis on méritait mieux, mais c'est vrai, hier, le Canadien méritait ce match-là. Puis en bout de ligne, ben on a gagné, puis tant mieux. On est bien contents.
2: Parle-moi de la tenue de Jacob Fowler hier, troisième départ de suite pour le jeune gardien de but. Comment tu l'as trouvé?
4: Ben, il était correct. Écoute, il a permis à son club, il n'a pas été super occupé, puis ça, c'est tough, hein? Tu sais, t'as 9 lancés, surtout après deux périodes. C'est pas évident, t'es pas trop dans le game et tout ça, mais il était correct. Les buts qui s'est fait marquer, il ne pouvait pas vraiment faire grand-chose là-dessus. Là. Tu sais, c'est des lancers qui ont touché deux fois. Je pense que c'est Engstrom qui a fait dévier des rondelles dans son propre filet. Tu sais, t'es prêt pour recevoir un lancer d'un certain angle, puis après ça, ça change de direction en dernière minute. Fait que ça, c'est pas évident. Là. C'est vraiment pas évident. Fait que, mais dans l'ensemble, moi, je pense qu'il a bien fait. Il avait ce qu'il avait à faire, mais ce soir on va voir Dobesh dans le filet, c'est sûr, à Washington.
2: Oui, ben ça a déjà été annoncé de toute façon par Martin Saint-Louis que Jakub Dobesh allait se retrouver devant le filet ce soir. Mm-hmm. Parle-moi de la brigade défensive, Gilbert. Comment on s'adapte à l'absence d'un gars comme Mike Matheson qui mange beaucoup de minutes dans un match? Il en mange peut-être trop d'ailleurs.
4: Ben écoute, c'est Harbert Jacquet a joué une bonne game encore une fois hier, là, les amis. Là. T'sais, moi je l'aime beaucoup, Harbert, puis je pense qu'on commence à y faire un petit peu plus confiance. On l'a mis en désavantage numérique. On a joué principalement la troisième période à 5, parce que je pense qu'après le deuxième ou troisième but des Sabres, Adam Engstrom a plus touché à la glace.
2: Mettons qu'il donnait pas de raison à Martin Saint-Louis de le renvoyer sur la glace, là, t'sais.
4: Non, absolument pas, absolument pas. Tu sais, on l'a mis sur le banc, puis Harbert a fait bien. J'ai aimé Alex Carrier, tu sais, en fin de match, là, quand les Sabres étaient sur le jeu de puissance, là, en overtime, puis il a bloqué un lancer de Tage Thompson en fin du match. Là. Mm-hmm. Vraiment, là, t'as vu les gars se garrocher vers lui après. Là, félicitations, mon homme, good job. T'as fait ce que t'avais à faire et tout ça. Fait que, tu sais, les gars, ils ont... En langage de hockey, ils ont steppé up. Puis, tu sais, ça a été une bonne game. C'est 4-3 en supplémentaire, tir de barrage. Mais je pense que le pointage ou le résultat n'indique pas vraiment l'allure du match. Le Canadien a été la meilleure équipe sur la glace. Puis, il méritait de gagner hier.
2: Gilbert, quand tu parles de gars qui ont steppé up, un qui joue du gros hockey par les temps qui courent, c'est Zach Bolduc, l'ancien porte-couleur de l'Océanique. Puis on dirait qu'il prend un malin plaisir d'être le gars qui vient clore le débat là, dans les deux derniers matchs. Là,
4: écoute, Zach, il a pris beaucoup confiance l'année passée dans les séries, puis en deuxième moitié de saison, il a bien joué. Il s'est comme un peu réinventé, hein, tu sais, parce que on lui a donné un rôle un petit peu différent. Là, c'est un gars qui effectuait beaucoup d'échecs avant l'année passée. Il frappait, il aimait ça et tout ça, puis il était efficace. Mais on sait que c'est un gars qui est capable de marquer des buts. Là. C'est un gars qui a un.
2: Ben,
4: un
2: nous
4: bon
2: autres,
4: lancé.
2: On l'a vu pendant une portion de son stage junior. Là.
3: On le sait plus que tout le monde.
2: Bon, oui, c'est ben, ça.
4: Exactement. Exactement. Il est capable de marquer des buts. Puis je ne sais pas si vous avez vu le visage de Martin Saint-Louis là, quand il a marqué son but en tir de barrage.
2: Ah, le coach était content.
4: Hein? Ben, il était content, certain. Puis c'est normal. On venait d'aller chercher un point supplémentaire. Puis. Ça va être très important au classement, mais Zach joue du bon hockey, du hockey inspiré. Moi, ce que j'aime, c'est que non seulement lui, là, la French Connection, là,
3: ouais.
4: Dano et Texier, écoute, sont toujours autour du filet, ils bossent autour du filet, ils ont des chances de marquer. Philippe Dano joue du bon hockey, du gros hockey. Alex Texier joue du gros hockey. T'sais, Phil Dano, là, il fait vraiment la job qu'on est allé chercher. Hier, là, encore une fois, en overtime, c'est 5 minutes de surtemps. Philippe Dano commence le surtemps juste pour gagner la mise au jeu. Gagne la mise au jeu. Puis je pense que dans le surtemps, le Canadien a eu l'avantage ou la possession de la rondelle pendant 4 minutes et 30 secondes.
2: Oui.
4: On n'a jamais laissé la rondelle à l'adversaire. Peut-être un peu là, à la fin, puis on a pogné une punition. Là. Je dirais peut-être mais on a eu le puck, là, un 4 minutes sur 5 facilement, justement à cause de la possession de rondelle en début de supplémentaire. Puis Philippe Dano, j'ai du bon hockey. Les gars ont du fun.
2: Écoute, ça paraît, Gilbert.
3: Ça fait toute la différence.
4: Ouais, les gars, ils ont du fun, puis on a des. C'est sûr que là, 3-2 et 2, c'est correct. Là, c'est pas extraordinaire, mais en même temps, hier, on est allé chercher une grosse victoire. Puis ce soir, tu vas à Washington. Washington a joué aussi hier. Tout le monde a joué.
2: Tu t'attends quel genre de match contre les Capitals, la gang à Ovechkin ce soir?
4: Ben, moi, je pense que ce soir à Washington, ça va brasser un peu parce qu'on sait que. T'sais, les Capitals de Washington, c'est quoi la recette pour gagner contre le Canadien? Rappelez-vous les séries il y a 2 ans, là.
2: Non, on brasse.
4: On les brasse.
3: Il y a des coups de coude qui se donnent, c'est ça.
4: Ils répondront peut-être pas, mais je pense que là, on est peut-être un petit peu plus équipés pour répondre. Fait que ça se peut qu'il y ait des claques à la gueule qui soient un petit peu distribués à gauche et à droite.
3: Il y a des croches en fin de game, là, peut-être. Là.
4: Ça, c'est pas grave.
3: Gilbert. T'es un père de famille, quand même.
4: Une petite claque sur la gueule une fois de temps en temps, là, Stéphanie. Il n'y a rien là.
2: Ça
4: a
2: c'est pas OK, si bon. Elle est en train de vouloir dénaturer notre sport, elle-là, Gilbert.
4: Ben oui, c'est ça, là.
3: Je suis la maman de l'équipe, qu'est-ce que tu veux?
4: Elle est trop pure, elle. Non, regarde, c'est
3: carrément. Pure? Ouais, là, t'as...
2: Ah, ouais, là, pour la pureté, par exemple, je sais pas pourquoi j'ai un doute. Je la connais depuis longtemps, moi. Alors, Gilbert, on va suivre ça ce soir. Et hey, puis, on le mentionne, c'est sur Prime, en plus de tout ça. Premier match du Canadien sur Prime. Ton collègue Max Lalonde doit être un petit peu ses nerfs. Premier match du Canadien dans ce nouveau défi pour le chum Max.
4: Ouais, il aime ça. Écoute, mais il est bon là-dedans. T'sais, pis,
2: il fait le bon job. Là.
4: Pis, on l'agace un peu. Là. J'ai hâte de voir son suit à soir. Là, pis, probablement ses souliers blancs et tout ça. Là, mais,
2: il
4: aime ça. Pis, sais-tu quoi? Il travaille fort et il le mérite. Pis, on va écouter ça avec attention. Ça va être le fun.
2: Ouais, en espérant que le site web plante pas comme pour RDS hier.
4: Eh bien oui, c'est quoi qui s'est passé avant le match?
2: On sait pas.
4: Ça a tombé complètement. C'était marqué que la game n'est pas disponible dans votre région.
3: Ben, notre région aussi, hein? Pas juste dans
2: c'est
3: ta,
2: ça.
3: La
2: moi
3: sienne,
2: non plus. Il y a bien du monde dans mon entourage qui n'ont pas pu regarder le match game, hier, justement, ouais. À cause
4: si t'avais
2: de ça.
4: Pas, si t'avais pas TSN, t'étais fourré. Là.
2: Ben, c'est ça. C'est
3: t'as bien vulgarisé en parlant.
2: T'as dit le bon terme. Hey, on s'en reparle de ce match-là. Canadien-Washington contre les Capitals ce soir, 19h30 sur Prime. Gilbert, demain matin, on va en jaser dans notre segment la game.
4: Ça me fait plaisir. N'oublie pas, une mornif, des fois, ça fait partie de la game. Rien là.
3: Je prends des notes.
2: Gilbert Delorme, merci beaucoup, mon cher. Salut.
3: Ouais, juste pendant une game de hockey, une mornif au quotidien, là, wow.
2: Ben, ça dépend.
3: Ben non, voyons donc, on n'a pas d'affaire de demander à personne.
2: C'est juste pour te faire réagir, voyons donc. Hey, vous allez pouvoir y entendre les propos de Gilbert Delorme dans notre segment La Game. Ça va être disponible en rattrapage sur les sites web de Haut dans l'Est du Québec un peu plus tard, 7 avant midi. Scooter Gas en musique et Ricardo.

0: il y avait du Ricardo sous la table de Stéphanie Gagné hier, sa recette de tofu au air fryer. Moi, déjà, tu m'as perdu à tofu.
1: Il en reste plus. C'était tellement bon.
0: Bon, c'est pas grave. J'aurais pas voulu que tu me ramènes les restants, anyway. Mon tofu, non. Moi, tu m'as perdu, littéralement.
1: Pourtant.
0: Mais c'était sa recette.
1: Non, parlant de bouffe, oui, t'as raison, c'était sa recette. Ouais, de toute façon, l'algorithme te donne toujours une recette de Ricardo dès que tu fais une recherche, là.
0: Il est partout. Il l'a-tu, l'affaire, Ricardo? Je pense que oui.
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1: La bouffe encore à l'honneur.
0: Ah oui?
1: Parce que je suis membre d'une page Facebook qui s'appelle Les fans du Costco Rimouski. Et on a posé la question. Oui. C'est Sylvie qui a posé la question.
0: Qu'est-ce qu'elle a posé comme question?
1: Est-ce que les gâteaux aux fruits de Noël sont arrivés?
0: Ben oui. Ah oui. Hey, tu parles pas d'un petit gâteau, là.
1: Non.
0: C'est le format Costco, là.
1: Écoute, ça doit être lourd, cette affaire-là, là.
0: Ben, moi, je pense que t'es capable de faire des ouvrages de maçonnerie avec ça. Tu sais, ils veulent retaper les ateliers Saint-Louis au centre-ville de Rimouski. Va chercher tes briques, là. Ça va t'en venir moins cher, je pense.
1: Pour tout bâtiment qui a besoin d'un petit bonus, la seule affaire, c'est qu'ils sont ronds comparativement, tu sais, aux rectangles là, qu'on peut acheter en général.
0: Oui, c'est ça.
1: Là.
0: Mais ça reste un bon gros morceau, là.
1: T'sais. Mais là, moi, j'ai regardé les commentaires en dessous.
0: Ah oui?
1: Il y a Eric que je salue, dit okay, j'en ai déjà mangé deux.
0: Quoi? Rewind. Oui. Eric, il en a mangé deux.
1: J'en ai déjà deux de manger, précisément.
0: Là, live, là, right now.
1: Ben,
0: là.
1: Depuis, ouais. Jacinthe
0: ben,
1: Lavoie dit...
0: Moi, c'est la première fois que j'entends parler de quelqu'un qui mange du gâteau aux fruits et qui l'affirme fièrement.
1: Non, c'est pas si pire. Mon souvenir est quand même bon. C'est sûr que ça se fait pas sans gluten, là. Donc, avec un petit café, je me suis que j'aimais ça.
0: Hey, il manquerait plus rien que ça.
1: Hey, non, faites pas ça sans gluten. Oublie ça, là, coule.
0: Déjà, c'est du gâteau aux fruits. Là, si tu rajoutes la contrainte qu'il faut pas qu'il y ait de gluten, t'auras pas de fun, là.
1: Ça va goûter la misère. Mais Jacinthe Lavoie dit, ça fait mon deuxième que j'achète. Il est 18,99.
0: Quand même.
1: Mais il y a de tout, là. T'sais, on sait qu'il y avait des décos de Noël, il y a des décos d'Halloween, tout ça, ça se croise. Hey, puis le gâteau aux fruits aussi.
0: Et hey, puis sérieusement, je suis allé faire un tour hier.
1: Mm-hmm.
0: Et je suis émerveillé par les décos de Noël. Les sapins de Noël.
1: Ah, ça, je sais.
0: En 2026. Hey, attends un peu, là. C'est à un autre niveau, les sapins de Noël en 2026. Ils sont incroyablement beaux. Tu peux choisir les couleurs de l'arc-en-ciel qui vont flasher de n'importe quelle maudite manière dessus.
1: C'est combien?
0: C'est... Oh, écoute, mais là, les prix varient. Mais tu sais, de toute façon, je n'ai pas besoin d'un sapin de Noël, là, tu sais. Bon. Mais quand même, j'ai été impressionné par voir à quel point on est loin de l'espèce de petite épine, comme une espèce de tissu louche, là.
1: Oui, chenu un peu, là.
0: Ouais, c'est ça, là. Non, hey, attends un peu, là. Le réalisme, il est intense, là, sur le sapin de Noël. Quelqu'un qui est dû pour s'acheter un sapin neuf, c'est un gros investissement, un, parce qu'ils sont pas donnés, mais deux, hey, attends un peu, pour le niveau de réalisme, là, c'est assez impressionnant ce qu'on est capable de faire.
1: Tu sais, moi, c'est tellement réaliste que je vais en chercher un.
0: Ah, mais toi, il est naturel. Hey, puis moi, je me pose la question, je sais même pas si je vais en monter un.
1: Ah, ben là, bonheur, là, commence par faire des décos d'Halloween.
0: Non,
1: là.
0: Mais je sais même pas si je vais en monter un cette année, Stéphanie, parce que tabarnouche, c'est tout le temps un maudit combat à gérer nos chats qui vont gosser dedans, qui s'amusent avec des boules, puis tu sais, pourquoi je m'impose ça à chaque année quand je suis rendu avec une fille de 19 ans à l'extérieur?
1: Yes, ça.
0: J'ai l'impression que la connaissance, elle va arriver dans le temps des fêtes, elle va dire, « Oh, ce serait le fun, on fait-tu le sapin? On aimerait ça faire le sapin? » On va le faire au sous-sol, le maudit sapin à cette heure qui a été rénové. On va faire ça là. Elle va l'avoir en face, son sapin.
1: Ben, bonne idée.
0: Ben, c'est ça. Puis les chats, ils iront le défaire en bas. Je le verrai pas.
1: Il y a Nico Lavoie qui dit « Un gâteau aux fruits, c'est seulement bon pour retenir une porte. »
0: Je pensais que Nico, il allait nous donner une recette.
1: Il y a peut-être une recette, mais il y a la garde pour lui.
0: Oh, wow! Hey, on est rendu à ce temps-là de l'année.
1: On s'informe dans quelques minutes avec Louis-Philippe Arnois-Arène. C'est lui, ça?
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9: 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Oh.
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4: Bon mercredi, ici Louis-Philippe Arnoy-Harel. Le premier ministre élu du Québec, Paul-Saint-Pierre Plamondon, et la première ministre sortante, Christine Fréchette, se sont rencontrés hier dans le cadre d'un entretien pour effectuer la transition. Monsieur Saint-Pierre Plamondon et Madame Fréchette ont discuté d'économie, d'emploi et de l'entente hydroélectrique de Churchill Falls avec Terre-Neuve et Labrador, entre autres. La rencontre a eu lieu au ministère du Conseil exécutif dans l'édifice Honoré-Mercier à Québec. Monsieur Saint-Pierre Plamondon ne pourra pas y emménager officiellement avant qu'il prête serment avec son cabinet le 21 octobre. D'ici là, ce sera au tour des députés péquistes de prononcer le serment envers le peuple du Québec à l'Assemblée nationale demain. Du côté du fédéral maintenant, le premier ministre Mark Carney participera cette semaine à deux rassemblements Forever Canadian en Alberta, à quelques jours du référendum provincial. Le 19 octobre, les Albertains se prononceront sur la possibilité d'un futur référendum sur la séparation de la province, ainsi que sur 9 autres questions constitutionnelles et d'immigration. La campagne Forever Canadian, lancée par l'ancien vice-premier ministre Thomas Lukashuk, encourage les Albertains à voter pour rester au sein du Canada. M. Carney, qui a grandi en Alberta, assistera au rassemblement de Calgary demain et d'Edmonton vendredi afin d'y livrer un message d'unité nationale. Et pour terminer, une quinquagénaire est décédée hier soir après avoir été retrouvée gravement blessée à proximité de la chaussée à Saint-Aimé-des-Lacs dans la région de la capitale nationale. Peu avant 19h, les services d'urgence ont reçu un signal d'alarme provenant d'un appareil électronique porté par une personne possiblement en détresse. Selon le porte-parole de la Sûreté du Québec, Frédéric Deshaies, le décès de la personne en question a été constaté à son arrivée au centre hospitalier. La cause et les circonstances entourant cet événement demeurent cependant inconnues. C'est ce qui complète vos actualités Arsenal Média. Passez une bonne journée sur nos ondes.
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6: On commence avec le Canadien qui a signé une deuxième victoire consécutive hier soir en emportant 4-3 en tir de barrage contre les Sabres de Buffalo. Caulfield et Hudson qui ont chacun récolté un but, une passe. C'est Zach Bolduc qui inscrit le but décisif en fusillade. Le Canadien qui avait pourtant laissé filer une avance de 2 buts en troisième période. Jacob Fowler a réalisé 14 arrêts devant le filet. Le Canadien reprend l'action ce soir 19h30 contre les Capitals à Washington avec Jakub Dobesch qui sera devant le filet. Le match sera présenté sur Prime à compter de 19h30. Dans les autres nouvelles dans la Ligue nationale de hockey, Alexis Lafrenière continue d'avoir un très bon début de saison. L'ancien de l'Océanique a marqué 2 fois dans une victoire de 4-1 des Rangers contre le Lightning de Tampa Bay. New York, 6e gain à ses 8 derniers matchs. Les Panthers ont écrasé les Blue Jackets de Columbus 7-3 dans un match qui a été marqué par les frères Tkachuk. Brady qui a réussi un tour du chapeau naturel et son frère Matthew qui a réussi une passe sur chacun des 3 buts. Baseball majeur, les Rays de Tampa Bay qui ont créé l'égalité dans leur série de championnat de la Ligue américaine en battant les Guardians de Cleveland 3-1. Erreur défensive de José Ramirez qui a ouvert la porte à une poussée de 3 points des Rays en 4e manche. Le lanceur partant, Freddy Peralta qui a été solide, lançant 6 manches sans accorder de points. Ce soir, on surveille le duel entre les Brewers de Milwaukee et les Dodgers de Los Angeles dans le 3e match de la série de championnat dans la Ligue nationale. Milwaukee qui mène la série 2-0. Le début de la rencontre prévu à 20h et finalement NFL. Les Rams de Los Angeles ont congédié leur batteur Harrison Mavis après la défaite de 37-34 en prolongation contre Buffalo. Mavis qui a raté des occasions importantes. Ça a poussé l'entraîneur-chef Sean McVay à prendre cette décision-là.
7: Plus intermittente pour Rimouski, mêlée de bruine avec un maximum de 5. Et c'est déjà ce qu'on a en centre-ville de Rimouski. Pour Sept-Îles, on a 1 degré, max à 5 avec pluie mêlée de neige, tout dépendant des secteurs. On a ennuagement aussi qui va se concrétiser si ce n'est pas déjà fait. À Matane, 4 degrés sur un max de 6, pluie intermittente et mêlée de bruine aussi pour la journée.
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0: Une belle journée d'anniversaire à Éric Charest, qui habite maintenant Rimouski, mais c'est un Sainte-Félicité Connection.
1: Ah, encore ben oui, hein.
0: Puis en parlant de Sainte-Félicité, ça, c'est pas moi, c'est France qui dit hey, bonne fête à mon beau-frère Gino Dubé qui habite Sainte-Félicité.
1: Tu le connais?
0: Non, pas lui.
1: Non. Ah, tu connais pas tout le monde.
0: Mais
1: hein?
0: Ça fait quand même un petit bout de temps que je suis partie. Hein?
1: Oui, ouais, mais en t'entendant parler, c'est comme si t'étais toujours là. T'sais.
0: Je pourrais demander à mon père. C'est qui, lui?
1: Hey, une belle journée d'anniversaire également à Julie Pigeon de Rimouski. Si vous aussi, vous avez des vœux d'anniversaire, 1-88-724-9870. Le numéro de téléphone à composer. Texto, on s'occupe de ça pour vous autres d'ici 9h. À venir dans les prochaines minutes, on va jouer à notre jeu d'eau. Et le jeu ce matin, c'est oh, quel film! Mais on laisse tomber les trames originales de films. Là.
0: Non.
1: C'est pas de la musique. C'est un bout de film que je vous fais entendre. Ouais. Vous allez devoir l'identifier. Stéphanie, je suis persuadée que tu vas faire comme...
0: Je ne dirais pas ça de même, en tout cas.
1: On va voir ça après. Nirvana, dans vos 100 000 matins.

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1: Oh. Ah, mesdames, messieurs, c'est un plaisir de vous accompagner en ce mercredi. Mercredi gris, un peu pluvieux sur l'est Québec. Ouais. Mais bon... On va oublier ça rapidement parce que, mesdames, messieurs, il est 8h12. Et ça veut dire qu'il est rendu quelle heure, monsieur la grosse voix de la radio?
0: Mesdames, messieurs, dans les 100 000 matins, c'est l'heure du quiz!
1: Notre jeu d'eau ce matin... Oh! Quel film! Je fais entendre un bout d'un film.
2: OK.
1: Et vous devez me dire c'est quoi. Pas plus compliqué que ça, mais on laisse de côté la musique pour notre « Oh, quel film de ce matin! » J'ai écouté un film en fin de semaine. J'ai fait comme, hey, il y a tellement des beaux extraits pour un quiz dans ce film-là. Alors, j'ai hâte de voir si tu vas le trouver. Moi, je pense que oui. Mm-hmm. Et j'ai hâte de voir si vous allez trouver de quel film il s'agit. Les auditeurs de Haut dans l'Est du Québec, quand vous avez la réponse, vous nous appelez au 418-724-9870. Vous pouvez nous texter également. Hein? Bon. Alors, voici l'extrait vedette de notre film de ce matin. C'est dans quel film qu'on entend cette scène-là? Oui,
3: OK, ça, c'est la police qui va te tirer la gun. Après, boum!
1: Poto! Yes! Boum, poto! Dans quel film on entend ça? 88-724-9870, tu l'as trouvé, hein?
2: Bring the police!
1: Yes! Hey, je peux entendre encore l'extrait vedette de ce matin. Hey, il est fâché, là.
3: OK, ça, c'est la police qui va te tirer la gun. Après, boum! Photo.
1: Boum, poto! Dans quoi on entend cette scène-là?
2: C'est pas boum, poto, c'est peut-être boum, majorette.
1: Ça, c'est plus loin,
2: je
1: ça. Sais. Ça, c'est plus loin, mais quel beau classique. J'ai réécouté ça, moi, en fin de semaine. 88-724-9870, si vous avez trouvé dans quel film on entend cette scène-là.
2: Hey, ça me surprend qu'on n'a pas d'appel.
1: Ouais, mais attends un peu, ça va venir. Là. Une dernière fois, j'aime tellement ce bout-là de ce film-là.
3: OK, ça, c'est la police qui va te tirer la gun. Après... Boum! Photo.
1: Yes! Hey, on s'en va au téléphone.
2: Yeah, il faut.
1: Oh, bonjour, à qui je parle? Oui. Allô?
4: Oui.
1: Oui, allô, à qui je parle?
4: Ben, qui parle de l'autre côté?
1: OK, vous appelez votre boîte vocale, madame?
4: Oui, c'est ça, c'est pas capable.
1: Oui, ben, je suis désolé, vous êtes dans une station de radio, vous êtes live à la radio présentement, madame, vous avez pas de message.
2: Bonne journée.
1: Hey, bonne journée. Non, mais ça va m'amener, là. À qui faut que je m'adresse, calvasse, ça arrête, ça?
2: Ben, j'espère que le boss t'entend.
1: Non, mais c'est pas tabarnouche. Ça fait combien d'années que ça dure, ça? Du monde qui appelle chez nous en essayant d'aller chercher le boîte vocale. Pis on n'est pas capable de trouver quelqu'un pour régler ce Christy de problème-là.
2: En 2026!
1: Je sens l'esprit de Jean-Luc Mongrain montant en moi en jouant une affaire de même. Ça me gosse. Hey, on retourne au téléphone. Okay. Là, j'espère que c'est pour une réponse.
2: Hey, faut pas que ce soit une boîte vocale.
1: Oh, bonjour! Est-ce que c'est pour une boîte vocale ou c'est pour une réponse à notre quiz?
5: Non, c'est pour une réponse à votre
2: question. Oh!
1: Yes!
2: On a gagné.
1: Ah, ben, déjà, rien que là, c'est des applaudissements, ça, c'est clair.
2: Merci.
1: C'est quoi ton nom?
5: Mario Bélanger.
1: Yes, Mario, dans quel film on entend ça? Boum, poteau, bring the police!
5: Ah, un bon classique, Ding et Dong, le film.
2: Oh, oui!
1: Oh, oui, monsieur! J'ai trouvé ça sur Illico Plus en fin de semaine. Mais... Ils l'ont remasterisé, ils l'ont retravaillé, parce que ça a plutôt mal vieilli.
2: Ouais.
1: Mais,
2: non. T'as-tu écoute, d'autres penses du film qui te viennent en tête?
5: Ah, non, Note de stylo venimeux.
2: La Stylo venimeux!
1: Hey, ça, c'est mon bout préféré. Ah, puis quand la lune dit tombe sur la tête, une chance de pas appeler de lune.
2: Moi, ouais, c'est. Je vous aiderais bien à ramasser.
1: Mais je me sens un petit peu vidé.
2: Ah, t'es un vrai.
1: Ah, Mario, mais les applaudissements.
2: Ouais. Bravo, Mario.
1: C'est quand la dernière fois que t'as écouté ce film-là, Mario?
5: Ah, ça fait un petit bout, là, mais je l'ai en VHS.
1: Ah, tu l'as en VHS?
2: Ah, oui. Ben,
1: t'as encore de quoi pour lire les VHS?
5: Bien sûr.
1: Attends, Barnoche, tu me dis ça comme si c'était... comme si c'était la moindre des choses. Hey, moi, je sais pas, j'ai dit encore de quoi lire les VHS.
2: Non, j'ai rien pour lire les VHS. Si bon.
1: Hey, Mario, merci beaucoup d'avoir joué avec nous autres ce matin.
2: T'as fait notre journée. Ben, déjà, en partant, que ce soit pas pour une boîte vocale, t'as fait notre journée, là.
1: Hey, Mario, merci d'être à l'écoute de haut dans l'Est du Québec.
2: Salut.
1: Une belle journée à toi.
5: Ça fait plaisir.
2: Bye.
1: Allez, on met ça à nouveau demain avec un autre jeu d'eau. Aux alentours de 8h10 dans vos 100 000 matins sur haut partout dans l'air.

0: qu'il faut féliciter ceux et celles qui avaient répondu par texto la bonne réponse.
1: Ben oui!
0: C'est le cas de Nico Lavoie, un appel aussi anonyme avec Ding et Dong. C'était Ding et Doc, donc, le film. L'autocorrecteur.
1: Ding et Dong, le film. Mais tu parles de Doc hier. Ouais. Les Docs d'Anaheim ont donné un méchant beau cadeau aux gens qui étaient à l'amphithéâtre pour voir le match des Docs. Tu sais, c'est quoi le logo des Docs d'Anaheim? C'est un masque de goaler,
0: avec,
1: mais avec
0: le
1: la
0: canard,
1: forme...
0: Ben oui,
1: ils leur ont donné le masque de goaler avec la forme du canard. Il est écœurant!
0: Combien ils en ont donné?
1: À tout le monde qui avait un siège dans l'amphithéâtre hier, il y avait ça comme cadeau. Le masque en plastique, le masque de goaler avec le bec de canard, puis les yeux rouges,
0: beau,
1: le canard fâché.
0: Mais ça c'est une référence au
1: méchant.
0: Film aussi. Là.
1: Mais c'est un, ben c'est une référence au, ben vu. À l'origine, les Docs, c'était quand même Disney qui était propriétaire de la...
0: Ah, merci du petit cours.
1: Mais c'est pour ça que l'équipe s'appelle de même. Parce que c'est Disney qui était les premiers propriétaires des Docs d'Anaheim.
0: Le film a été fait avant?
1: Oui.
0: Okay.
1: Oui, oui.
0: Après ça, l'équipe a été créée?
1: Oui.
0: Ah, c'est bien quand même.
1: Oui, quand même. Mais hey, tu parles d'un méchant beau cadeau.
0: Hey,
1: et là, je vois la publication, j'ai vu ça passer sur Internet, la publication d'Anthony Martineau de TVA Sport. Mm-hmm. Et là, c'est de lire les commentaires en bas des gens qui, eux autres, sont allés voir une game du Canadien puis qui font comme, nous autres, on pourrait avoir quoi à la place? T'sais? Ils disent, je suis allé au match d'ouverture, ils nous ont donné un porte-clé du Canadien puis un fil pour brancher notre téléphone, offert par Bell. Il y en a qui disaient, le masque de goaler en forme de canard, on l'aurait pris en tabarnouche.
0: Mais qu'est-ce qui aurait pu être à l'image du
1: Je sais pas, moi, une espèce de masque de Yuppie, je sais pas. Okay. Un masque de métal, l'autre mascotte louche du Canadien, je sais pas. C'est peut-être ça aussi, ils ont pas osé donner de quoi d'original parce qu'ils savent pas quoi donner.
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21: Bon matin, ici Christophe Moquin pour vos nouvelles. Le tremblement de terre qui a touché le Panama vendredi dernier a grandement perturbé les vacances de plusieurs Québécois, dont Sébastien Jenkins, originaire d'Amqui dans la Matapédia. Le séisme a débuté vers 13h, heure locale. À l'aéroport, l'homme et sa conjointe ont attendu pendant plusieurs heures sans nouvelles des compagnies de transport aérien et de l'ambassade canadienne qui étaient fermées pour l'action de grâce. Vers 22h, des autobus permettaient de relocaliser les Québécois dans des demeures non touchées par le séisme, mais ils n'ont pas pu embarquer par manque de place et par liste de priorités. Ils ont finalement trouvé un transport par eux-mêmes pour se relocaliser et après 2 jours, ils ont pris l'initiative de trouver des transports et des vols pour sortir du pays. Ils sont finalement revenus au Canada dimanche. M. Jenkins souhaite sensibiliser la population.
22: Des catastrophes comme ça, personne n'est à l'abri, on ne sait pas quand ça va arriver, puis d'être abandonné un peu comme ça par l'ambassade. Par les compagnies de transport aérien, on trouve ça comme un peu ordinaire.
21: Il mentionne le choc de cet événement.
22: J'ai plusieurs de mes amis là, qui ont des séquelles physiques. En un mot, là, c'était vraiment catastrophique.
21: De la Naudoise lance un projet pour lutter contre la précarité menstruelle. Période Média offre gratuitement des ensembles de dépannage de 5 produits menstruels à des femmes de partout au Québec. Pour le mois d'octobre, 2500 trousses ont été rendues disponibles, mais ce nombre est appelé à augmenter si la demande et les partenaires augmentent. La Chambre de commerce et d'industrie de la Matanie annonce le retour de la campagne Acheter pour redonner, lancée en partenariat avec la ville de Matane et adressée aux entreprises membres. Pour cette année, l'objectif de la Chambre est d'atteindre 45 000 $ et de redistribuer 10 % pour la conception de paniers de Noël en collaboration avec le Centre d'action bénévole Région de Matane. C'est ce qui complète vos nouvelles. 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
25: Journée grise dans la Matanie en ce mercredi. Pluie intermittente devenant mêlée de bruine intermittente pour cet après-midi avec un petit maximum à 6. Le tout devrait cesser dans le courant de la nuit. 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On peut voir bientôt la pièce de théâtre Possession, spectacle de la relâche avec Béa Bestiole, le chanteur Bruno Pelletier et spectacle de l'humoriste Patrice Lécuyer. Les billets qui sont déjà disponibles à sm-matanie.ca.
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1: Déjà rendu 8h30, c'est un plaisir de vous accompagner en ce mercredi 14 octobre. Vos salutations, vos vœux d'anniversaire via le 418-724-9870. Vous restez là dans un instant. Une preuve que, est-ce que l'Internet vous surveille?
0: Ben là, moi, j'ai ma technique gagnée pour déjouvrir mes fenêtres le matin, là, puis j'ai l'impression que l'Internet dit « Hey, gagné! »
1: L'Internet te juge?
0: L'Internet me juge, parce que on me propose des gadgets pour déjouvrir mon pare-brise.
1: Bon. On en jase après Bastille et Pompéi dans vos 100 000 matins en ce mercredi.

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1: Oh! Ah! Pars-moi pas là-dessus, toi!
2: Est-ce qu'Internet vous suit, vous écoute et vous épie? Oh, d'autres preuves, mesdames, messieurs, des preuves troublantes ce matin en compagnie de Stéphanie Gagné.
3: Je pense que les réseaux sociaux, le web, Facebook, nommez qui vous voulez, trouvent une technique de jambon pour dégivrer le pare-brise de ma voiture, surtout cette période-ci de l'année où on est un peu rebuté, qu'on veut pas là, sortir le grattoir.
2: Oui, puis t'as eu quand même un premier épisode de givre hier. Bon, ce matin, c'est tel que tel, c'est un autre combat, tu sais.
3: Ça va bien.
2: Mais il y a le fait aussi qu'à un moment donné, là, tu sais, moi, j'ai remarqué ça hier. Mm-hmm. Ma blonde est allée dans le cabanon, a sorti les balais à neige.
3: C'est pas encore fait pour moi.
2: Ben, j'ai été dans l'obligation de remettre mon balai à neige dans mon char, parce qu'elle l'avait sorti. Elle dit, ben là, mêlée. Mais je regarde le grattoir, là, après quelques années, ça vaut plus de la colle, même si j'essayais de gratter.
3: Ah, puis c'est sûr que t'as acheté de quoi de bon, en plus, là.
2: Oui, mais c'est parce que ça fait quoi, 10 ans, j'ai le même balai, là, tu sais. Il est clean. Il déneige, c'est bien correct.
3: Mais
2: le grattoir, pas sûr que je dégivrerais grand chose. Ce qui fait que la méthode gagnée, ça se pourrait qu'elle soit populaire en ce début de saison du givre possible sur la voiture.
3: Quoi? Ton analyse, ça prouve qu'on gratte plus qu'on déneige. J'ai l'impression.
2: Ben, à ce temps-ci de l'année, c'est
3: Sûr. Mais là, mon algorithme me propose des gadgets pour dégivrer mon pare-brise givre.
2: Parce que ton algorithme trouve que ta méthode, c'est une méthode de pas bon.
3: Ah, ça se peut très bien. C'est sûr que j'ai mon téléphone quand je le fais. Peut-être que c'est là qu'ils me voient, là, puis ils font « Hey, tapez là! »
2: Ils sentent les mouvements dans l'accélérateur, dans l'accéléromètre du téléphone.
3: Peut-être.
2: C'est clair, elle fait quelque chose à dégivre, là, parce que bouger de même, c'est impossible.
3: Ce que j'ai trouvé, une petite sambleuse. Tu sais, on dirait une petite sambleuse là, pour le bois, là, mais c'est pour la givre. Voyons donc, en tout cas, la batterie, là, va falloir que ça travaille fort, là. Ça va être lourd.
2: Ça
3: sur le pare-brise en avant, puis que ça dégive. Et là, parce que.
2: Mais comment ça dégive? C'est par la chaleur?
3: Ça sort ton pare-brise, mais ça sort la glace.
2: Un peu, là.
3: Ouais, moi,
2: ça sable, là. Tu vas te ramasser avec un pare-brise tout rayé. Ça sera pas. Non, mauvaise idée.
3: J'ai pas dit que ça m'intéressait, là. J'ai dit que j'ai vu ça passer. Et là, l'autre affaire, c'est un frost shield. C'est comme une couverture que tu mets sur ton pare-brise.
2: Oui, j'ai vu ça.
3: Ben écoute.
2: J'ai vu ça. Mais ça, c'est le genre de bébelle, Stéphanie, que moi je mettrais là, quand tu sais qu'il annonce des possibilités de verglas. Hey, tu mets ça le lendemain matin, t'es-tu fier de ton coup? Moi je me débats pas avec ça, j'en ai mon frost shield et puis je décolle.
3: Mais t'as vu ça où, toi?
2: J'ai vu ça
3: sur Facebook aussi.
2: J'ai vu ça passer sur Facebook. Je pense que j'ai vu ça dans un certain magasin entrepôt qui a ouvert depuis un an à Rimouski aussi. Là,
3: ah oui, ok.
2: J'ai vu ça l'hiver passé.
3: Ok, parce que
2: mon
3: là,
2: voisin
3: sinon,
2: en a un aussi.
3: Il y a un grattoir à glace électrique rechargeable aussi qui existe.
2: Mais ouais, mais là c'est pas. C'est quoi de différent? Il est électrique. C'est quoi? La lame est chauffante, puis ça aide à...
3: Ça retire la givre et la glace en un seul passage sans rayer le pare-brise. Parce que la lame est faite en plastique rigide. Il y a le dégivreur de pare-brise 12 volts chauffant. C'est branché dans la prise d'allumette. Là. Puis ça projette l'air chaud. Puis ça intègre un petit ventilateur vert. Ça, c'est quand c'est géré à l'intérieur. Ça aussi, c'est fâchant. Mais bois carte de crédit pour te faire un petit spot, là.
2: Ouais, mais ça a l'air un bas avec la litière à chat, là. Ça fait la job.
3: Je pense cette année, moi, j'ai pas de litière, tu comprends, là. Mais toi, t'en as. Ça se peut que je te refile un bas puis tu vas me remplir ça, là.
2: Tu négocieras avec ma blonde, c'est elle qui paye.
3: C'est elle qui gère.
2: Elle verra si elle a du budget pour te financer un dégivreur de ta voiture.
3: Mais là, voyons donc.
2: En te fournissant de la litière.
3: Plein de litière. Ça doit pas être si
2: cher. T'es mieux de demander à elle, parce que moi, je touche pas à ça.
3: Sinon, fais son bas, tu touches pas à ça. Sinon, il y a l'alcool à friction, il paraît, mélangé avec un peu d'eau, là.
2: OK, solution de grand-mère.
3: Solution de grand-mémé.
2: Ouais.
3: Bon, on n'est pas là encore, là, mais on se prépare. C'est la preuve. Puis l'algorithme prépare pas mal trop à mon goût.
2: Ouais, puis l'algorithme juge ta méthode aussi. Ah. C'est ce que je retiens, Stéphanie.
3: Moi aussi, je me juge, en le fond, quand je le fais.
2: Tout le monde juge ta méthode, finalement. Mais tout le monde...

0: Bon mercredi, bien branché à Haut dans l'Est du Québec. Vous restez là dans un instant, c'est notre machine à café. Y a-t-il quelque chose de plus frustrant dans la vie que de te rendre compte que t'as été fraudé?
1: Ah non, moi là, ça m'est arrivé une fois, puis non, refaites-moi pas ça, on va mourir.
0: Ouais, mais c'est encore plus frustrant quand t'as à débattre avec ton institution financière pour récupérer ton cash. Puis les Québécois sont pas mal tannés de ça. Sondage ce matin, on en jase dans notre machine à café dans un moment.
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0: 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Le gros sujet. Ça va faire jaser. La machine à café.
1: À la une du Journal de Montréal, Journal de Québec, ce matin, on parle des consommateurs québécois qui veulent faire payer les banques dans des cas de fraude bancaire. S'il y a quelque chose qui est plate dans la vie, c'est à un moment donné de se rendre compte qu'il y a des petits fins-fins qui ont réussi à prendre possession de tes infos et puis que là, ils se payent la traite alors que toi, t'as rien demandé.
2: Ça m'est arrivé l'an passé, je me souviens, j'étais en studio puis je regarde que j'avais un paiement qui s'était fait chez Walmart à Mississauga, où j'avais acheté du lait maternel.
1: Ouais, ben là, rendu à l'âge de ta fille...
2: Non, pas besoin. Non, 250$, c'est ça, hein? Quoi? Et là, Mathieu m'a aidé. Je te jure, j'étais comme, qu'est-ce qui se passe? Qu'est-ce que je fais?
1: On respire.
2: Si je prends ta carte, OK,
1: on respire,
2: parfait,
1: Stéphanie,
2: ça.
1: On respire.
2: Mais j'ai été remboursée, j'avoue, très facilement. Ça, ouais. Ça a pas niaisé. J'ai écrit à mon institution, on m'a même appelé, puis ça s'est fait, je dirais... dans la semaine.
1: Mais dans la réalité, puis c'est ce qu'on voit dans le journal de ce matin, bon, il y a des victimes qui doivent se battre avec leur institution financière pendant des semaines, pendant des mois obtenir un remboursement. Puis je pense qu'on a plein de casques au Québec. Il y a eu un sondage léger qui a été réalisé pour l'organisme Options Consommateurs. 87% des Canadiens qui disent que les banques devraient rembourser les victimes de fraude bancaire, à moins que ces personnes-là aient fait preuve d'une négligence grave.
2: Là, il va falloir monter les critères de négligence.
1: Ben, c'est ça, là. Mais au Québec, 88% même. On est un pourcentage un petit peu plus élevé à dire que les banques devraient rembourser les victimes de fraude.
2: Je suis d'accord.
1: Autre chiffre, 85% des répondants trouvent injuste de tenir une victime entièrement responsable quand elle a été trompée par des techniques de fraude sophistiquées. C'est de plus en plus le cas. On n'y voit que du feu.
2: La technologie va bien, bien loin, même dans ce domaine-là. Surtout dans ce domaine-là.
1: Puis c'est justement, c'est qu'on utilise des stratagèmes qui sont de plus en plus complexes, qui sont de plus en plus crédibles pour tromper les victimes. Faux appel à la banque, un message texte, puis tu regardes, tabarnouche, ça a l'air vrai.
2: Mais le nombre de fois qu'on dit... Il y a un message texte qui rentre d'une institution financière. C'est non, ils te textent jamais.
1: Ben non, ils vont t'écrire.
2: Ils vont t'écrire, puis encore, ils vont t'écrire par le probablement le site web de leur institution et non pas par courriel. Sinon, c'est signé
1: mais
2: de
1: non,
2: quelqu'un.
1: Non, mais tu vas avoir de quoi par la poste.
2: Vérifie, prends ton temps, voilà. Non, il y en a qui se font avoir aussi, là.
1: Ben oui, c'est clair.
2: Le nombre d'appels que je reçois, moi, chez nous, dans l'après-midi, là, wachachachang, puis qu'ils veulent me vendre de
1: le
2: quoi,
1: le propriétaire
2: là.
1: De la maison, là?
2: Oui. Ma fille est rendue, ah, oh, c'était de la merde.
1: Ouais, c'est ça.
2: Elle sait que c'est ça.
1: Ce matin, dans le journal, on donne l'exemple d'une dame âgée de 73 ans. C'est son frère qui a raconté son histoire au journal. Les fraudeurs qui ont réussi à dérober son numéro d'identification personnelle dans un commerce.
2: OK.
1: T'sais, elle l'a pas partagé, elle l'a pas mis dans une enveloppe puis quelqu'un de la banque va venir le chercher. Il a pas d'histoire de même, là. C'est dans un commerce.
2: Okay.
1: Puis ils ont réussi à vider son compte en banque.
2: Vider?
1: Bon, la madame, elle a été remboursée, mais elle a dû se battre pour obtenir son argent à elle, tu sais. Et la population... est un beau fusil pour ces situations-là, de par le fait que nos institutions financières, les banques, font du cash, puis en font beaucoup, avec les frais bancaires de ci, puis de ça, puis on rapporte des résultats financiers qui sont impressionnants pour toutes les institutions financières. Ça fait que le Québécois moyen se dit, en regardant ça, ben ils ont les moyens de nous rembourser si jamais on est victime d'une fraude, là. Et c'est là qu'est le problème. Et la population qui demande des changements. 87% des Canadiens qui souhaitent que les gouvernements fassent la lutte contre la fraude bancaire une priorité. 73% qui disent que les lois actuelles protègent pas suffisamment les consommateurs. Et là où le bas blesse encore plus, c'est qu'il y a une loi, un projet de loi qui a été adopté au Québec, le projet de loi 72, où est-ce qu'on pourrait changer les choses, on obligerait les institutions financières à rembourser automatiquement les victimes de transactions qui n'ont pas été autorisées, sauf si la banque réussit à démontrer qu'il y a eu une faute lourde de la part du client. Et là, c'est la banque qui doit faire les démarches pour démontrer que le client a été trop imprudent puis que c'est de sa faute s'il s'est fait frauder. On inverse le fardeau de la preuve. Aujourd'hui, c'est plutôt le client qui a démontré ça. Mais là, l'affaire, c'est que...
2: C'est comme si on avait un avocat là, tu sais, qui nous défendait.
1: Mais Stéphanie, on a un projet de loi. C'est juste qu'il n'est pas encore en vigueur. On ne l'a pas, signé pour dire « OK, il est en vigueur, ça brette depuis 2 ans », pour te donner une idée. Et dans cette loi-là, on dit que ça pourrait s'appliquer à certaines transactions effectuées directement par le consommateur lorsqu'une banque a laissé passer des signes évidents de fraude. Et donc, on aurait la loi pour régler ça, mais pas en fonction encore. On se demande qu'est-ce qui brette. T'sais, parce qu'à travers tout ça, t'sais, oui, il y a l'argent qui préoccupe les victimes, mais l'affaire, c'est de voir toutes les démarches que tu as à faire pour arriver à récupérer ton propre argent. Puis là, tu as mentionné le stress. Ben c'est ça, parce qu'après tu vis un stress, justement, de te faire faire le même coup.
2: T'sais? Non, mais moi, je me disais, là, quand ça m'est arrivé, là, c'est sûr que j'ai suspendu ma carte suite à tes bons conseils, mais je me disais...
1: Ben,
2: là,
1: c'est la première démarche à faire.
2: Ils ont mon numéro, là. Je me suis sentie trahie. J'ai trouvé ça ben plate. Mais ça c'est rien,
1: chose,
2: là.
1: Puis ça, c'est quelque chose qui ressort de ce sondage-là. Les Québécois et les Canadiens se disent, bon, quand il y a une fraude qui arrive, on veut plus être laissé tout seul à nous-mêmes. Aidez-nous à, justement, régler cette situation-là, puis arrêtez de nous mettre dans les embûches, dans les pattes, parce que c'est là qu'est le problème.
2: Mais vous, est-ce que ça vous est déjà arrivé d'avoir là, une situation comme ça, que vous êtes fait frauder?
1: Je pense que tout le monde, ça y est arrivé montant, au moins une fois. Là, ben, malheureusement. Là.
2: Malheureusement, c'est plate. Il faut tout passer par là pour avoir à gérer ça puis gérer nos émotions, mais... Est-ce que ça a été compliqué par la suite? Ça nous intéresse. 88-724-9870.
1: Ah, moi, je vais poser la question que tu n'oses pas poser. Combien?
2: Ben oui, combien, c'est sûr.
1: Ouais. Curieux de vous lire et de vous entendre là-dessus. Ça

0: 14 octobre, vous êtes branchés à haut partout dans l'Est du Québec à la radio de Larac Gonzalez. Les boys vous retrouvent sur votre heure du lunch avec une heure 100% sport. On va parler du match d'hier du Canadien. On va parler du match de ce soir du Canadien. Puis peut-être d'autres choses du Canadien. Mais c'est pas mal le sujet de prédilection de Larac et Gonzalez, le Canadien. Mais bon.
1: Bah.
0: Le Québécois moyen parle...
1: Parle pas mal plus du Canadien que des Flyers de Philadelphie.
0: Ah ben ça, c'est clair. Les Flyers sont pourris de ce temps-là.
1: Je suis content de t'ai nommé une équipe de hockey. J'aurais pu aller avec une équipe de baseball.
0: Alors, t'es pas ça, votre heure du lunch, 100% sport sur les ondes de haut, sur votre heure du lunch. Sinon, ben nous autres, pour les 100 000 matins de ce matin, vous allez pouvoir retrouver les bons moments dans notre section en rattrapage. Entre autres, on a parlé du match canadien Sabre, du match canadien Capitals, des bienfaits d'une petite mornif une fois de temps en temps sur une patinoire. Gilbert nous a parlé de ça ce matin. T'es pas convaincu des bienfaits de la mornif, Stéphanie?
1: Ben là, c'est une patinoire, là, c'est déjà moins pire, mais encore.
0: Ce moment-là, on a aussi parlé de fraude bancaire. Les Québécois se disent « Hey, c'est aux banques à payer ». Puis arrêtez de nous mettre des bâtons dans les roues pour essayer...
1: D'ajouter de la paperasse aussi.
0: Ben, c'est ça, quand vient le temps de se faire rembourser quand on s'est fait frauder, c'est déjà assez gossant comme ça. C'est déjà assez de démarches que vous nous imposez. Rajoutez-en pas. Sondage à l'appui, on en a jasé ce matin. Ouais. On a parlé ici du Rosec, les rencontres qui sont en cours à Rimouski. Mais c'est quoi ces rencontres-là? Ça donne quoi pour vous autres? Les amateurs de spectacle dans l'Est du Québec.
1: Ça donne
0: Stéphanie,
1: plus que vous pensez.
0: Ben,
1: là,
0: tu nous as démystifié ça. On a eu également ton algorithme qui te juge avec ta méthode de dégivrage. Ça, puis bien d'autres affaires, section en rattrapage sur les sites web de haut dans l'Est du Québec. On vous retrouve demain pour votre réveil à compter de 6 heures avec Marc Bouchard qui viendra faire son tour avec sa chronique automobile. Notre ami Marc qui s'en va essayer le nouveau Ram à Toronto. Il va peut-être même nous parler de là-bas s'il n'est pas déjà venu, mais on va parler de ce nouveau pick-up qui risque de retenir encore une fois fort l'attention dans le monde automobile. Alors, on a ça demain. Gilbert Delorme également qui vient nous jaser de ses commentaires après le match canadien Capitals ce soir. Cherchez-le pas à TV, hein? Si vous n'avez pas Amazon Prime, vous verrez pas la game.
1: Non.
0: C'est la seule manière de la voir. Alors, on va s'en chaser avec Gilbert demain. D'ici là, ben, vous êtes en excellente compagnie. Chuck s'installe avec le meilleur de la musique dans les prochaines minutes avant l'arrivée des boys de Larac Gonzalez pour votre heure du lunch. Madame Gagné, une belle journée à vous.
1: Merci, mon cher.
0: Yes, ici Mathieu Guimond. Hey, vous autres aussi, une belle journée. On se retrouve demain 6h pour votre réveil. Bye-bye.
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3: Bon mercredi, c'est un peu cliché de dire ça dans une semaine de 4 jours, mais déjà mercredi, Paulon et Chuck, je m'installe dans les prochaines heures avec le meilleur de la musique au travail. Et c'est une semaine qui passe vite, mais il n'y a rien qui nous empêche de prendre ça relax, ralentir un peu le temps. En plus, le Canadien a gagné hier, ça, c'est vraiment une bonne nouvelle, ça, en salvant. On va commencer ça avec une chanson qui a fêté son 30e anniversaire récemment. C'est une tune qui était sur le premier album de Bush en carrière. Ça a commencé en force, leur album 16 Stone. Tu me vois venir, on y va avec Bush et Glycerine sur le meilleur de la musique à haut.

Les fans attendent avec impatience le 16e album studio du groupe irlandais U2 qui est prévu pour le 13 novembre 2026. On est le 14 octobre, donc maintenant, dans moins d'un mois, on aura un nouvel album complet de U2 qui ne devrait pas être imposé sur toutes les Apple Music, ça aussi. C'est une bonne nouvelle. C'est Carnaval de Luz, l'album avec un nouveau single qui s'appelle Silencio. Et c'est U2 justement qu'on écoute avec Vertigo à haut.

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1: 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Après leur documentaire qui retraçait les moments marquants de leur réunion, le groupe Oasis a annoncé une tournée en 2027 avec des dates au Royaume-Uni, États-Unis, Europe, mais rien au Canada pour l'instant. On sait qu'ils avaient fait une série de concerts à Toronto. Mais le Québec a tout le temps été un peu ignoré dans ces tournées-là, donc on a bien hâte de voir si Oasis va finalement venir. Peut-être plus dans le cadre d'un Oshiaga. Festival d'été de Québec, ça semble moins plausible un peu pour l'instant. Mais on le mériterait, je pense, parce qu'il y a bien des Québécois qui se sont déplacés ailleurs pour aller voir Oasis. Ce serait le fun qu'ils viennent nous visiter. Ils s'en viennent avec Champagne Supernova. Oh!
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0: Le gros lot du Lotomax n'a pas été remporté, donc ce sera un nouveau record pour le gros lot de vendredi, 90 millions de dollars et environ 18 max millions prochain tirage qui aura lieu vendredi. Tu peux en faire bien des affaires avec un montant comme ça. Ça fait rêver quand même. Est-ce que la première chose que tu ferais, c'est une balade à Toronto? Je le sais pas. Mais écoutez le Jean-Léo, par exemple, en tant que millionnaire, ça doit sonner encore meilleur. On l'écoute avec Balade à Toronto sur le meilleur de la musique à eau.
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2: Belle victoire du Canadien hier, 4 à 3, tir de barrage en plus. On a montré de l'émotion et des belles habiletés aussi en tir de barrage avec des buts de Caulfield, Texier et Zachary Bolduc, bien sûr, qui est en feu en ce moment. Moi qui ai récemment obtenu un gilet autographié de lui, ben je suis bien content de ça. Évidemment, je vais fêter ça avec Almost Monday qui s'en vient et No More Regrets.

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6: Bonjour, ici Christophe Moquin pour vos nouvelles. Du 19 au 23 octobre, ce sera la Semaine nationale de l'action communautaire autonome. Pour l'occasion, les organismes du Bas-Saint-Laurent vont se mobiliser pour le communautaire à bout. Pour cette semaine, la cellule régionale du Bas-Saint-Laurent prépare un calendrier d'activités de mobilisation partout dans la région. De plus, une mobilisation régionale aura lieu le 21 octobre à 13h au Parc des Anciens Combattants à Rimouski. Les 10 et 11 octobre derniers, les équipes Benjamin et Juvénile de football scolaire de l'Est du Québec ont disputé 3 matchs. Samedi, le Mistral accueillait Gaspé dans la catégorie Benjamin. Le Mistral a emporté une victoire de 51-0 dans la catégorie Juvénile. Le Mistral poursuivit sa lancée en emportant une victoire de 77-1. Dimanche, Rivière-du-Loup recevait Paul Hubert dans une rencontre juvénile. Rivière-du-Loup a emporté la victoire 34-31. C'est ce qui complète vos nouvelles. 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

Très belle rêvée mieux de Daniel Bélanger, le talent en mode New Country avec Nashville de Fred Dionne et le bad boy, l'enfant terrible du New Country, Morgan Wallen, Love Somebody sur le meilleur de la musique à haut. 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

0: Dans le cadre de la préparation de leur documentaire qui retrace les moments marquants de leur réunion, Linkin Park a confirmé un nouvel album. On a bien hâte d'entendre ça. L'album From Zero qui a été vraiment bien reçu. On sait que Chester ne sera jamais remplaçable, mais dans les circonstances, les fans ont aimé. Les voir aussi en spectacle, c'était vraiment bien. Renouer avec le band, ça n'a pas toujours été évident pour eux aussi. C'est-à-dire, remplacer Chester, ça se fait comme pas vraiment, mais on était capable de se retrouver. On a fait un documentaire là-dessus, ben, hâte de voir ça également. Ils s'en viennent, ça c'est une belle preuve du succès de leur retour. The Emptiness Machine s'en vient.
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Le Blue Ridge Band s'en vient dans les prochaines minutes. Une autre histoire. Edwin Collins aussi sera là le temps d'entendre. Rodéo de Joseph Poirier sur le meilleur de la musique à vous.

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1: On sait qu'Achalotte Gardin va présenter son nouvel album appelé Midnight, mon amour. C'est le 29 janvier prochain. En 2027, ça va bien commencer l'année. Ça va faire suite à 99 Nights, sorti en août 2023. On était dû. Elle quitte aussi en nomination au Gala de la Disque dans les catégories Artiste de l'année, Rayonnement international et Chanson de l'année pour Tant pis pour elle. On a hâte de voir les hits qui vont se retrouver sur ce nouvel album qui va sortir en 2027. White Town, Your Woman, ça s'en vient.
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10: Bonjour, ici Christophe Moquin pour vos nouvelles. Du 19 au 23 octobre, ce sera la Semaine nationale de l'action communautaire autonome. Pour l'occasion, les organismes du Bas-Saint-Laurent vont se mobiliser pour le communautaire à bout. Pour cette semaine, la cellule régionale du Bas-Saint-Laurent prépare un calendrier d'activités de mobilisation partout dans la région. De plus, une mobilisation régionale aura lieu le 21 octobre à 13h au Parc des anciens combattants à Rimouski. Les 10 et 11 octobre derniers, les équipes Benjamin et Juvénile de football scolaire de l'Est du Québec ont disputé 3 matchs. Samedi, le Mistral accueillait Gaspé dans la catégorie Benjamin. Le Mistral a emporté une victoire de 51-0 dans la catégorie Juvénile. Le Mistral poursuivit sa lancée en portant une victoire de 77-1. Dimanche, Rivière-du-Loup recevait Paul Hubert dans une rencontre juvénile. Rivière-du-Loup a emporté la victoire 34-31. C'est ce qui complète vos nouvelles. 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

À lire sur monmatane.com les résultats de matchs de foot à l'Est du Québec. Ça a été une grosse fin de semaine de football scolaire. Il y a eu 3 matchs samedi. Le Mistral a accueilli Gaspé dans la catégorie Benjamin. Le Mistral a remporté une victoire de 51-0 dans la catégorie juvénile. Le Mistral a poursuivi sur sa lancée avec une victoire de 67-1. Et dimanche, Rivière-du-Loup recevait Paul Hubert dans une rencontre juvénile. Rivière-du-Loup a remporté une victoire de 34-31. Pour d'autres nouvelles du Bas-Saint-Laurent et de la Matanie, ben c'est monmatane.com. On a maintenant le meilleur de la musique avec Evanescence. Ciao!

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1: Le Canadien l'a échappé belle hier. Victoire en tir de barrage 4-3 face au Sabres de Buffalo. Et on va tenter de reprendre ça ce soir dans un des derniers matchs du Canadien face à Alexander Ovechkin qui va prendre sa retraite cette année. C'est au Capital One Arena contre les Capitals de Washington, 19h30 sur Amazon Prime. Donc, c'est les mercredis avec les matchs avec notre collègue Max Lalonde que je vais regarder, évidemment, qui fait partie de l'équipe de descripteurs. Et dans notre équipe, on a un gros line-up. Laurent et Gonzalez aussi s'en vient sur l'heure du lunch. Ben, des choses à jaser, j'ai l'impression, encore une fois. Ce midi pour les boys. On a une toune, justement, pour se mettre dans l'ambiance d'un match d'hockey. Lose Yourself, M&M, ça s'en vient à haut.
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C'est tout pour moi. Je laisse la place à Larac et Gonzalez qui s'en vient sur l'heure du lunch. Par la suite, 13h, c'est Julie Desjardins qui sera là avec le meilleur de la musique en après-midi. Bon, et Chuck, je te souhaite un très bon...

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10: Bonjour, ici Christophe Moquin pour vos nouvelles. Du 19 au 23 octobre, ce sera la Semaine nationale de l'action communautaire autonome. Pour l'occasion, les organismes du Bas-Saint-Laurent vont se mobiliser pour le communautaire à bout. Pour cette semaine, la cellule régionale du Bas-Saint-Laurent prépare un calendrier d'activités de mobilisation partout dans la région. De plus, une mobilisation régionale aura lieu le 21 octobre à 13h au Parc des Anciens Combattants à Rimouski. Les 10 et 11 octobre dernier, les équipes Benjamin et Juvénile de football scolaire de l'Est du Québec ont disputé 3 matchs. Samedi, le Mistral accueillait Gaspé dans la catégorie Benjamin. Le Mistral a emporté une victoire de 51-0 dans la catégorie Juvénile. Le Mistral poursuivit sa lancée en portant une victoire de 67-1. Dimanche, Rivière-du-Loup recevait Paul Hubert dans une rencontre juvénile. Rivière-du-Loup a emporté la victoire 34-31. C'est ce qui complète vos nouvelles. 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

0: Hey! Oh, serré comme ça, serré comme ça.
1: Eh non, mais gars, une victoire, c'est une victoire. Hein? Une victoire, c'est une victoire. Une victoire, c'est une victoire. Puis, tu sais, on s'entend que ça avait été un résultat différent.
2: Oui.
1: Le Canadien méritait mieux quand même.
2: Ben oui.
1: Le Canadien méritait mieux pareil.
2: Ben oui.
1: Puis, Gonzo, t'avais dit que celui qui allait faire la différence, Bolduc, comment t'as aimé son but en tir de barrage? Ça, c'est un goal score goal. Hein?
0: Ce gars-là exulte la confiance. Ah,
2: absolument. En pleine
0: confiance.
2: Il
0: dégage de quoi? Comme tu le dis, l'année passée, il n'aurait pas fait ce move-là de la manière qu'il l'a fait. Il l'a fait avec assurance, avec confiance.
1: Je suis tellement content qu'on l'a mis troisième.
0: J'ai pensé à toi quand il était troisième.
1: J'étais là en tir de barrage. Il est mieux de mettre Bolduc dans rotation.
0: Man, pif, paf, pouf. Les trois ont scoré.
1: Ouais, les trois.
0: Taxi aussi, c'était comme... Tu sais, son petit... La manière qu'il utilise ses mains quand il tricote avec la rondelle, là, ça aussi, c'est une confiance qui est... Il y a des mains.
1: Son échappée dans le game qui a manqué, tu l'as vu, c'est parce qu'il a perdu la rondelle. Là,
0: ben ouais.
1: Mais en tir de barrage, elle n'a pas manqué ça. Non, c'est vraiment... C'est hâte de voir. C'est hâte.
0: Le Canadien, les boys, que se passe-t-il avec le Canadien quand Fowler est devant le filet? Je trouve que le Canadien joue mieux, concède moins. T'sais, même au niveau statistique, c'est là aussi. Vous trouvez pas, je veux dire?
1: Big, en tout cas...
0: Les ennuis défensifs du Canadien du début de la saison, là, où on donnait je sais pas combien, puis que le désavantage numérique
1: là,
0: était ici...
1: Goulet est là. C'est un upgrade, oublie pas.
0: Oui, mais Madison est parti.
1: Oui, mais Gonzo, on donnait tellement aussi dans les derniers matchs que c'est sûr qu'il allait avoir un resserrage. Pour répondre à ce que tu viens de dire là, on va plus le savoir aujourd'hui. Parce que si jamais Washington, pour faire nos prédictions tantôt, si jamais c'est réouvert encore puis on se fait lessiver, là, parce que ça joue dans la tête des joueurs aussi. Hein. Tu sais que quand un gardien a de la difficulté, tu veux rester plus en arrière, bloquer plus de lancers.
0: C'est là que je m'en
1: versus
0: allais.
1: Quand il y en a un qui est plus fort, tu prends plus de chance. Mm-hmm. Tu veux toujours... Moi, je me souviens, quand on jouait avec Big, là, le backup, je veux toujours des games, les games les plus faciles, que tu donnes à ton backup. Puis, il y avait toujours la consigne aux défenseurs de rester plus en arrière puis de bloquer des lancers, sacrifier un peu plus pour lui donner une meilleure chance. Je dis pas que c'est le cas, puis c'est pas le cas avec Godobèche, pas encore.
0: Ben non.
1: Mais aujourd'hui, le gars, c'est le match de sa vie.
0: Mais il le sait, et habituellement, c'est un gamer. Ouais. Il est capable de rebondir, puis pas à peu près.
1: La seule chose qui me fait douter de ça, c'est que pour la première fois, Gonzo... Quand il a donné 5-6 buts la première fois, il l'a fait encore le match d'après. Là, non, il va répondre. Il faut qu'il réponde contre Washington. Il faut qu'il réponde. Je veux pas que demain.
0: Ben, ça me tend. Non.
1: J'ai pas un
0: goût
1: que demain on tente. Puis qu'on a un nouveau numéro 1.
0: Hey, ayons deux numéro 1. Ayons un 1A puis un 1B, puis ils vont se challenger l'un l'autre, puis ils vont avoir des baisses de régime de part et d'autre. Il y a des moments dans la saison où Dobesh va être bon, puis Fowler va avoir une petite baisse de régime, puis c'est correct.
1: On devrait même pas avoir un 1A. En ce moment, on devrait avoir un numéro 1 puis un numéro 2. Dobesh devrait être le numéro 1 en ce moment, puis Fowler le numéro 2. Mais là, en ce moment, c'est 1A et 1B.
0: Ce que je veux dire, c'est que quand je me projette, je vois ça comme un partage 1A, 1B.
1: Non, je comprends, mais ça devrait pas être ça.
0: Présentement, ce qu'on devrait avoir, c'est un numéro 1, comme tu dis, et un numéro 2. Dobesh étant le numéro 1, Montembeau étant le numéro 2, parce que Fowler est supposé être à Laval.
2: C'est supposé être ça, mais c'est pas ça.
0: N'eût été d'une blessure à l'entraînement.
2: Exact.
1: Est-ce que les deux matchs que Fowler goal, si Montembeau est dernier, on les gagne aussi?
0: C'est une bonne question.
2: C'est une très bonne question.
1: Non, mais selon toi.
2: On ne le saura jamais.
1: Selon vous.
0: Ben, il y a une chose.
2: Je pense que non.
0: Si Montembeau joue Nashville puis qu'il gagne, il ne rejoue pas Détroit samedi.
1: Ça, c'est sûr que non.
2: Exact.
1: Ça, c'est sûr que non.
0: Si on peut s'entendre.
1: Oui.
0: Fait qu'après, est-ce que Montembeau aurait joué le match? Il aurait joué hier ou aujourd'hui dans un 2-on-2, on aurait fait un split aussi.
1: Et hey, puis, Big, dans le but de Bolduc, il y a une autre chose que je veux souligner. Je ne sais pas si tu l'as remarqué. Je regarde, moi, c'est les détails que j'aime le plus, que je regarde le plus. Quand il a scoré, puis la face de Martin Saint-Louis qui a fait ça, le Big, là, j'ai vu un entraîneur qui, au début, il aimait pas trop, mais là, quand j'ai vu cette face-là, coudonc, il commence-tu à adopter Bolduc?
0: Non, il arrête pas de le dire à quel point ce gars-là est capable d'en marquer des buts. C'est le reste de son jeu qu'il veut
1: fait,
0: peaufiner.
1: Il a fait comme une face qui était impressionnée du move qu'il a fait. Puis j'ai dit, notre Bolduc, Gonzo, il est en rotation à chaque fois. Les maintenant, gars... maintenant, il est là. Non, non, à chaque fois qu'on va sur le barrage, Bolduc est essayé. Mais dans le fond, l'ordre, tu l'as. Ça va toujours être Caulfield, ouais. Tessier puis Bolduc, tout le temps.
0: Pense pas.
1: Ben oui, Big.
0: Pas tout le temps. Hier, ça a été un 3-3. J'imagine que le prochain match, ça va être ça.
1: Prochain match, c'est ça. Mais si tu manques une fois, tu le laisses encore parce que, tu sais, je veux dire, tu donnes le bénéfice du doute à tes scoreurs en tir de barrage, tu comprends?
0: Attends, non, non, mais au retour de Demidov, Demidov retourne dans le loop.
1: Mais, en tout cas, mais je donne un exemple, OK? Admettons, Gonzo, là... Gonzo, admettons Gilbert qui passait avec ton téléphone, des petites erreurs.
0: Tu sais, quand avant le début de l'émission, je cherchais mon téléphone, on vient de le retrouver, c'est Gilbert qui était parti.
1: Gonzo.
0: Je pouvais le chercher. Merci Gilbert, la livraison.
1: Admettons là, que Demidov serait revenu aujourd'hui puis on va en tirer de barrage. Il a regardé les mêmes trois ordres.
0: Pour tu le prochain match. Pas, ah non, pour le premier.
1: Tu changes pas. Le prochain, tu peux pas changer.
0: Exact. Formule gagnante. Ça, je te l'accorde. Je te dis là pour la suite.
1: Oui, oui, mais oui.
0: Demidov va revenir dans le loop. Puis éventuellement, on va peut-être avoir un Suzuki pour essayer.
1: Non, mais non, je pense que...
0: Décembre 2023.
1: Mais Suzuki est rendu bas dans la liste, là, maintenant.
0: C'est rendu fou quand ton premier centre va même pas en tir de barrage.
1: Non, mais dis-tu quoi, Gonzo? Je pense même pas qu'un, il va vouloir y aller. Puis de deux, ça compte pas de toute façon. Les stats en tir de barrage ne comptent pas.
0: Je comprends. C'est juste qu'à un moment donné... ça fait trois ans qu'on essaie de lui redonner confiance en tir de barrage.
1: C'est pas grave. Nick, fais ton 100 points cette année, c'est correct. Tir de barrage, on a des spécialistes en tir de barrage, laisse-les là.
0: Ce qui est le fun pour le Canadien de Montréal, c'est que, mettons, tes spécialistes, comme tu dis entre guillemets, sont pas juste spécialistes en tir de barrage.
1: Non, ils jouent ça à glace.
0: Ils ont un gros début de saison pour les deux. Là. On en a parlé, mais encore une fois, Taxi puis Bolduc, c'est des super débuts de saison. Puis regarde, le Canadien ramasse deux points. Puis ce soir, au moins, tu as moins de pression contre les Caps de Washington, qui eux aussi jouent un 2-2. Là, on va surveiller est-ce que Pierre-Luc Dubois va jouer, lui qui a raté les deux derniers matchs aussi.
1: Si Bogduc continue même, les gars, les autoroutes, on va nommer un viaduc à son nom.
0: Pour vrai? Lequel?
1: Je voulais juste faire quelque chose avec Bolduc viaduc.
0: Je sais.
2: Tu es sérieux? Non. T'es rendu que t'essayes des affaires de même?
0: Hey, tu sais.
2: Bolduc viaduc. C'est plus des jeux de mots. On
0: c'est
2: appelle
0: des
2: ça
0: rimes.
2: Quoi?
0: On appelle ça une rime.
2: Il se met à faire de la poésie, là.
0: Ouais, c'est un slameur.
2: C'est un slameur. Ouais, Georges, le slameur.
0: Ouais, grand corps malade, grand corps larac. Let's go.
1: C'est quoi ce grand corps?
2: Grand corps malade, c'est un Européen, un Français.
0: Je pensais qu'il est resté quelques années à Montréal quand même, et c'est un slameur.
2: Pas mal lui qui a lancé ça. Ben, en tout cas, c'est au début du
0: grand
2: slam.
0: Public,
2: ouais,
0: là,
2: grand public. Exactement, c'est très bon.
0: C'est un slameur.
2: C'est très bon du slam.
1: Je connais pas ça.
0: Donc, c'est un gars qui va. Ben, qui slame, là, qui récite de la rimes, poésie. Ouais,
2: la poésie est rimée.
0: Des fois, un petit beat, là, tu sais.
2: Ouais.
0: Il me semble que je te verrai dans une soirée poésie.
1: Non. Je peux essayer.
0: Rien n'est à ton épreuve.
1: Tant que j'ai pas peur à l'autodérision, les gars,
0: exact.
1: Je peux tout faire.
0: Exactement.
1: La vie, elle est trop courte pour pas rire, pour pas avoir peur de faire rire de soi. C'est correct. Tu comprends? C'est dans la bonne humeur.
0: Ben même, oui.
1: La mort, c'est... La mort, Joe, quand je suis arrivé, c'est PO qui l'a fait.
0: Aujourd'hui, tu veux dire?
1: PO, ouais.
0: Qu'est-ce qu'il a fait, PO?
1: Ben, il a cher de Jack Hughes.
0: Ouais.
1: PO, il dit, faut que tu le dises en nom. Viens ici.
0: Y a-tu le droit de parler au micro, PO?
1: Ben oui. Attends. Dis la joke. Écoute la joke. Ça, Gonzo, c'est la joke. Quand je suis arrivé, j'ai trouvé ça drôle.
2: PO, Tommy, Pierre-Olivier Deschênes.
3: Comment ça va, Tommy?
1: Ça va
3: très bien. En gros, Jack Hughes, c'est mon joueur préféré de la Ligue présentement.
0: Encore une fois, hier, but gagnant.
3: But en prolongation, OT winner. Donc,
0: deuxième cette année?
3: Moi, j'allais pas dire que je suis le quatrième frère. Je m'appelle Jack Huge. C'est ça.
1: Pardonne-toi!
3: Mais j'entends pas.
1: Attends, deuxième refrain. Come on!
0: Pas super,
1: Good job, Big!
0: Hein, presque aussi bon que Jack Hughes en prolongation.
1: C'est pas super, Big. Pour une première fois, c'était très bon.
2: Très fort.
1: Maintenant, tu peux officiellement parler les fins de semaine avec Olivier. Il a brisé la glace avec les autres. Tu peux parler avec Olivier fin de semaine maintenant. C'est fait. Il a brisé la glace.
0: On t'aime, Tommy.
2: Tu le
1: sais. Sacrément. Alors, quand il m'a dit, à matin, j'étais prêt. Presque interrompu votre show à partant rire.
0: À raison de
1: ça. Il m'a fait la. Tu sais, j'arrive plus tôt, je me sers avec eux autres. Puis,
0: tout le monde l'a dit, là. C'est un 10.
1: Tout le monde dit que c'est un 10.
0: Hey, les gens, s'ils pouvaient, le regarde Isabelle qui dit « Ah ouais, un cheesecake avec des frites, mon Tommy. Mardi prochain, on réessaye ça. Hein? »
1: Mais c'est vrai, tu l'avais fait. Ah oui.
0: Moi, j'ai essayé, moi.
1: C'est...
0: Ouais.
1: Quand on l'annonce?
2: L'annonce est quand, là? Ouais.
1: C'est
0: peut-être,
1: mardi?
0: Peut-être aujourd'hui.
1: Ah, aujourd'hui.
2: C'est mardi prochain, là.
0: Mardi
2: c'est
0: prochain.
2: Dans moins d'une semaine.
0: C'est vrai.
1: Non, on l'annonce. Non, là, là.
0: Là?
2: Là?
1: Là.
2: OK.
0: Attends un peu, attends un peu. Mardi prochain, regarde la gang du web. Qui est là mardi prochain? Vous le savez pas?
2: C'est pas encore déterminé.
0: Et vous y allez à Ploufasse ou... Ah, vous savez pas c'est où, OK. Vous savez pas c'est où,
2: ouais,
0: c'est
2: ils savent
0: vrai
2: pas.
0: Encore. OK. OK, alors tu veux l'annoncer là, là?
1: Ben oui, on donne un indice. Je prends le pont.
0: T'en prends puis, combien?
1: J'en prends un.
2: Un?
1: Mmh. J'en prends un.
2: Je pense que t'en prends deux, moi.
0: Avec,
1: non.
2: Hein? Non?
1: Non, y en a-tu deux pour aller là-bas? Non, y en a pas deux pour aller
2: là-bas. Tu passes dessus puis tu t'en rends pas compte.
1: Ah, oh, OK, ouais, c'est vrai.
0: Ça, c'est bizarre, c'est quand tu passes dessus tu t'en rends pas compte.
1: Mais, tu sais, c'est où, Ben?
2: Ben...
1: Non, mais explique ta joke de H.E., je sais pas trop quoi. Là.
2: H.E.?
1: Le, ton code postal t'avais donné là, parce que pour dire où tu allais être.
0: Ah, ouais.
1: Explique-le, c'est... celle-là, ça va aider les gens. Parce qu'on va le dire aujourd'hui.
2: T'avais donné un code postal?
1: T'es arrivé, t'as donné un indice.
0: Ouais, ton indice qui était ton pas indice un indice que t'avais donné. Personne n'a compris, non?
1: Ton indice que t'avais donné.
2: Non, mais non, je disais que c'était vers le nord. T'avais dû emprunter deux ponts. Si c'est l'endroit que j'ai en tête, je ne sais même pas moi-même d'ailleurs où on va mardi, parce que je serai là. Parce que je
1: serai là. Tu sais pas,
2: je sais même pas.
1: C'est pas dans le nord pantoute, là, Ben.
2: C'est pas au nord.
1: Non.
2: C'est à l'est.
1: Oui.
2: Ah, OK.
1: Donc.
2: Un classique.
1: On te laisse t'annoncer?
0: Non.
2: Ah, c'est pas un classique.
1: Non, mais il y en a deux classiques à l'est. Il y en a deux.
2: À l'est, ben moi, je te dirais que ce serait Repentigny.
1: Où?
2: Ou Anjou, secteur d'Anjou.
1: Non, c'est pas assez. Non, c'est pas assez est.
2: C'est pas... Ouais, mais c'est à l'est pareil, mais.
1: Plus.
2: Plus à l'est que ça.
1: Plus proche de Repentigny.
2: Oh, là, tu vois. Tu... Charlemagne.
0: Non, monte.
2: Tu veux que je monte?
0: Ouais, monte.
2: Mais là, ça, c'est au nord.
0: Mais oui, c'est au
2: nord-est.
0: C'est au nord.
2: C'est au nord. À Terrebonne?
1: Ben oui, voilà! À Terrebonne!
2: Ah! Okay. Ouais, mais là, t'as un pont payant, peut-être même. Là.
0: Exact.
2: Si tu prends 25.
1: Oui, c'est vrai.
2: Ben oui, ben oui.
1: Oui, j'ai deux ponts.
0: OK. Alors, les gens attendent. 816 Boulevard des Seigneurs. On a vécu de grands moments à Terrebonne pendant les séries éliminatoires. Imaginez, on a fait fermer les routes.
1: C'est vrai. Oh oui, fermer les routes pour faire le train.
0: Les pompiers, la police. Et c'était le match de Kirby Doc. Le match.
1: Oui, c'était le match
0: de Kirby Doc. 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
1: Puis en plus, c'est le seul. C'est le, Éric Champoux, c'est son restaurant qui est propriétaire. C'est le seul qui est propriétaire, puis il reste pas loin de là, il va être là. Et il est grand, c'est grand cette place-là, parce qu'il y a un deuxième étage, tu viens.
0: Ah ouais, une terrasse,
1: tout ça. Puis l'ambiance là-bas, elle est toujours incroyable. Puis les policiers sont fins parce qu'ils ferment la rue pour nous pour faire le train.
0: Pas juste ça, les
1: c'est
0: gars.
1: C'est conquis?
0: C'est ça, j'allais dire. Un match premium mardi prochain.
1: Plus.
0: Hey! Les Sharks de San Jose.
1: Oh, man! Là,
0: c'est des jeunes puissances de la Ligue.
1: Ça, c'est un train garanti.
0: Okay. Attends, pardon?
1: Ah, Gonzo, c'est un train garanti.
0: Oh, mais Celebrini est revenu, là. Faites attention. Bon, non, mais c'est un match excitant quand même. Là. Regarde hier, là, en power play, là, San Jose, ils ont perdu, là, mais c'est du beau jeune talent.
1: Puis, mesdames et messieurs, là, vous devez pas manquer ça, parce que Ben Rager va être là.
2: Ouais.
1: Puis Ben, t'as quelque chose de spécial pour les gens.
2: Ben oui, effectivement. Est-ce que
1: ouais, tu peux l'annoncer.
2: Je peux l'annoncer.
1: Annonce-le.
2: Je peux annoncer, oui, effectivement.
1: Oui, tu peux
2: le faire.
0: Vas-y,
2: oui.
0: Vas-y.
2: Ben, y a, je serai là, puis je vais passer à toutes les tables. Vous êtes là très tôt pour les photos, tout ça. Il y aura photo si vous le désirez, bien sûr. Quoique, je comprends pas pourquoi vous voulez vous faire poser avec moi. Mais
1: ben,
2: quoi.
1: Arrête de niaiser. Franchement. Franchement.
0: Ça va au musée après, ça, là.
2: Mais je vais me promener de table en table parce qu'il y aura un moitié-moitié. Et puis, une partie là, de la cagnotte.
0: De qui?
2: De la cagnotte sera remise au Club des petits déjeuners.
0: Ben,
2: oui. C'est une cause qui me tient vraiment à cœur. Tu sais, je veux dire, les enfants qui vont à l'école... Le ventre vide. Moi, ça vient me chercher beaucoup. Puis tu peux pas être attentif tant que ça si t'as faim tout le long. Alors, le Club des petits déjeuners, notre ami Marty...
1: Va être là, oui.
2: On va se joindre...
0: Il va être là, Marty, aussi.
1: Oui, il va être là aussi.
2: On se joint à Marty.
0: On va se faire tatouer, quand
2: là! Et la campagne de Marty, donc l'armée de Marty, parce qu'il y a son armée, lui aussi.
0: Ouais.
2: Lui, il a soulevé presque 1 million. oui, avec différents événements. Alors, on va remettre une partie de la cagnotte, du moitié-moitié, à cette cause-là, au club des petits déjeuners.
1: Je vais essayer de m'arranger que Marty puisse faire un tatouage sur place. Un heureux gagnant.
2: Sur place?
1: Ben, lui, c'est un pro. Lui, il fait ça. Là, lui,
0: ouais, c'est un tatouage.
1: Lui, il n'y a pas de problème. Là, il
0: tu l'avais pas tatoué, où. D'ailleurs?
1: Oui, parce qu'on avait...
2: Toi, tu l'avais tatoué?
1: L'année que le Canadien est allé en finale de la Coupe.
0: Oh, ouais, il m'avait montré le tatou que Georges y avait fait.
1: Contre
0: là.
1: Les pingouins.
0: Ben, c'est un barbouillage. Là,
1: mais... Contre les pingouins. J'avais dit que le Canadien allait faire les séries cette année-là, puis lui avait dit que non. Mais à cause de la COVID, je ne sais pas si tu viens, il avait pris plus d'équipes. Fait que le Canadien, finalement, était rentré en série.
0: Il en avait pris 18.
1: Puis là, lui, il était fâché parce qu'il dit s'il n'y aurait pas eu de COVID, il n'aurait pas rentré en série. Mais finalement, quand ils ont battu Pittsburgh, j'ai dit bon, là, c'est-tu assez fort pour toi, là? Fait qu'il m'a laissé le tatouer. J'ai tatoué mon nom dessus, mais je l'ai manqué.
0: C'est ton nom que t'avais écrit? Je me rappelle, il me l'a montré. Ouais. C'était pas sur sa cuisse?
1: Ah, tu montras sur le regard de sa cuisse. C'est dur, tatouer, là.
2: Moi, j'en reviens pas comment ils font. Ah, c'est des artistes.
0: C'est de l'art.
1: Moi, j'ai de la misère à faire un bonhomme allumette.
0: Moi aussi, je suis pourri en dessin.
1: Je suis pourri en dessin.
2: Moi, je t'écœure. Moi, voilà.
1: Puis là, je dessinais mon nom, son poil, puis tout. Puis là, j'étais là, comment ils font le monde pour...
0: Mais il avait gardé le poil.
2: Il avait gardé son poil.
0: Absolument, tu rases.
1: Ben là, il s'est pas rasé.
0: Il s'est dit, il va me rater, anyway. Ça fait que je suis bien le matin.
2: Il y a comme une tache à la queue.
1: Alors, c'est épouvantable. Ouais. J'avais signé comme BGL, puis là, c'est comme...
0: Canadien Sharks, un mardi soir, let's go. Le Canadien va bien.
1: À place, Big.
0: Notre ami Alex Notion qui nous dit que c'est déjà sold out en ligne. Là, attendez, OK? Ça fait deux fois qu'on dit que c'est sold out. Là. Il y a des walk-ins qui débarquent. Il y a eu des annulations également depuis le début de la saison. Donc, moi, je vous le dis, c'est pas parce que c'est sold out en ligne que vous pouvez pas venir mardi prochain.
1: Ouais. Non, mais pour vrai,
0: on va vous le rappeler mardi prochain. Là, mais...
1: Ouais, mais regardons, check donc, c'est sold out pour être sûr. Mais appelez pour vrai, là. Puis réservé pareil, ils prennent toujours du monde d'extra parce qu'il reste toujours de la place. C'est toujours au moins une couple de cancellations avant. Oui. Fait que ça arrive tout le temps, là. Fait que c'est presque ça, vous êtes dans le coin, vous allez là-bas, vous allez pouvoir rentrer. Puis il y a des meilleurs trucs. Toine, qui était là quand on a fait la randonnée du peuple, Gonzo, qui m'a dit que lui, là, à chaque fois, quand il y a un rassemblement, il y va, puis il dit « on va juste au bar ».
0: Ah oui, il y a des places
1: lui,
0: au bar.
1: Même si c'est sold out, à chaque fois qu'il va à un rassemblement, il dit « moi, j'y vais ». Je dis que je m'en vais au bar puis me laisse rentrer.
0: Ouais. En ligne, présentement, c'est plein. C'est sold out, mais comme tu dis, il y a des trucs. Il y a des trucs!
1: Puis Gonzo, sais-tu qu'est-ce qui est fou là-dedans? C'est que les restos, maintenant, qu'est-ce qu'ils font? Tant aussi longtemps qu'on ne l'annonce pas, ils ne prennent pas de réservation pour les journées des games.
0: Ça, c'est bien, ça.
1: Puis ça, c'est parfait qu'ils ont fait ça. Donc, ça, c'est vraiment dans une minute, ça s'est réservé. Mais n'oubliez pas, les gens qui ont réservé, je comprends que c'est une vitesse de réserver. Puis des fois, ce que vous faites... Un des mauvais réflexes que vous avez, c'est que vous allez réserver pour 10 alors que vous êtes 2. Il y a des gens qui font ça parce qu'ils assument que s'ils réservent une réservation, je réserve pour le plus possible.
0: Là,
1: ça laisse reste de la place de vide. Si finalement vous êtes juste 2, pour donner la chance au monde qui attend, appelez au resto pour changer votre réservation pour justement la donner à la chance aux personnes qui sont en liste d'attente qui voudraient venir. Parce que c'est pas parce que tu réussis à réserver que tu réserves pour le plus de monde possible parce qu'il y a du monde qu'il faut qu'il attende dans ce temps-là.
0: Oh ouais, non, écoutez,
1: mais cette ambiance-là va être malade. Match contre les Sharks, une victoire garantie. On fait le train dehors. La police qui bloque le tout. Ça va être exceptionnel.
0: C'est une belle place faire le train dehors.
2: Ah oui, regarde.
0: C'est une belle place.
1: Ben,
2: j'ai pas vécu.
1: T'es le conducteur
0: du train.
1: Conduis
0: le train, mon Ben.
2: Je conduis le train, puis je vais me promener de table en table là, pour vous vendre.
1: Fait que Ben va vous vendre des moitiés-moitiés, il va prendre des photos avec vous un par un, il va être debout toute la game.
2: Puis en plus, là, ce qui est le fun, c'est qu'il y a quelqu'un en place qui va partir avec une cagnotte.
0: Ben oui.
1: Oui, exactement.
0: Ben. Marty va être là en plus.
2: Marty va être là. Du gros, du gros.
0: Mardi prochain, ratez pas ça. Ratez pas ça. On fera le bulletin dans les prochains instants. Vous aurez compris qu'on va revenir sur ce match canadien sabre d'hier. On remet ça ce soir, les boys, avec un Canadien Caps. Alors, prédiction pour le match de ce soir et on regardera les alignements. On n'a pas toutes les réponses, là, bien sûr, en raison des deux en deux. Vous le savez, hier, c'était le Frozen Frenzy. Il y avait du match et pas à peu près. On va parler un peu de ce qui s'est passé hier soir, Ligue nationale de hockey. Il y a un Red Wings qui reste là-bas et qui signe une prolongation de contrat, lui, qu'on pensait qu'il
1: allait être... Moi, je pensais qu'il allait s'en aller, hein?
0: On entendait des...
1: Mais big, 13 millions.
0: Quand ils ont montré l'offre, il a dit, ouais, finalement, je vais rester.
1: 13?
0: C'est du stock.
1: J'en reviens pas.
0: C'est du stock.
1: 13. Non, mais qu'est-ce qu'il fait, Horkoff? Tu sais, Monet, ce gars-là, comment ça se...
2: Non, c'est ça, je comprends pas mon nom.
0: Si tu viens de signer ce gars-là, c'est que tu restes.
1: C'est que
0: les autres restent aussi.
1: Ouais.
0: tu continues parce que,
1: ça veut dire que le Larkin...
0: Larkin, ce ne sera pas contre les prospects.
1: Non, ils vont vouloir quelque chose d'établi.
0: C'est ceux qui rêvent encore à Larkin.
1: Non, mais là, oublie ça. Oublie Larkin. Non, mais oublie ça. Avec... Si de, moi, je pensais que DeBrincat en allait, on faisait un reset. Mais là, ils vont vouloir faire comme Columbus.
0: Columbus, exactement. Ouais. On va chercher un joueur qui va être capable de plug-in. Ouais. Sauf que le problème, c'est qu'il y a-tu vraiment quelqu'un qui va donner un premier centre pour Dylan Larkin?
1: Ouais. Non, mais là...
0: Il n'y en a pas beaucoup de dispo, mais c'est l'indicatif de ça, c'est... On va en parler des Wings un peu autour de 12h45. On va parler de tes Oilers également. Les Tkachuk au carré hier!
1: Non, mais il était temps que le gars contribue, hein? Il y avait juste un point à date.
0: Ouais, là, les deux ont contribué. Puis
1: quatre
0: pas à peu
1: points
0: près.
1: Les deux, là. Match de quatre points les deux.
0: Est-ce que vous avez vu...
1: Mine de fois, en faisant ça, ils ont moins d'un point par match. Oh, ouais. Avec un match demain.
0: Je suis content. Moi, j'ai Matthew Tkachuk dans mon pool. Fait qu'hier, 5 passes.
1: T'as pris Matthew Tkachuk?
0: Ouais. Ouais, j'ai pris Matthew Tkachuk.
1: Moi, je suis même dans un pool, je pourrais pas le prendre.
0: Ouais, dans un pool, il faut pas choisir avec son cœur.
1: Ouais, je sais, mais je pourrais pas pareil.
0: Il a glissé. Il glisse. Qu'est-ce que tu fais, là, à un moment donné? Il faut que je le ramasse, là.
1: Parce que personne...
0: Ben, le monde, il a chié ses Canadiens, il a fait ci, il a fait ça, da-da-da. Veux-tu le gagner, le pool, tu vas pas le gagner?
1: Ouais,
0: à un moment donné, il y a une décision à prendre. Ouais. As-tu vu le combat hier?
1: Ben oui, je l'ai vu.
0: McKinnon contre Rupe Hintz.
1: Ouais, j'ai vu. Man. Non, mais...
0: Ça, c'est dangereux, des combats de même.
1: Ouais, mais... McKinnon, non? Premièrement, tu peux pas y aller pour la clôture à toutes les fois.
0: Mais c'est ça, je dis, c'est dangereux.
1: Il n'y a pas... faut que tu sois plus technique que ça. Ça fait deux fois. Il était plus technique contre Brent Clark.
0: Je sais, mais c'est ouvert, mon gars. Deux
1: fois. Trop ouvert.
0: Je pense que McKinnon mène la ligue.
1: Ben là,
0: pour les combats, ben, qui s'est battu deux fois cette année après six games? Mathieu Olivier?
1: Bauer. Ah, oh, Bauer, c'est
0: vrai, Bauer. Il y en a trois ou il y en a deux? Tu sais, c'est que... Mais que de voir Nathan McKinnon là, pareil, c'est quelque chose.
1: Et puis en passant, je ne sais pas si tu as vu l'entrevue de Bauer avec les Jets. Il a fait une entrevue avec les Jets, il disait comme quoi que tu sais, je l'entraînais. Puis depuis qu'il a fait ça, je n'arrête pas de me faire demander de pratiquement d'aller faire le tour de la Ligue pour aller, aider d'autres joueurs. J'ai pas le temps. On a un show ici. Mais ça, là, c'est fini.
0: Amène la Comrex.
1: Non, oublie ça, Big.
0: Passe à la route. Non. L'école de combat Georges Larac.
1: Non, c'est pas... Non, c'est... Non, Big, oublie ça. Là.
0: Attends, l'école de défense Georges Larac.
1: C'est l'école de défense.
0: Tu vois?
1: C'est technique de défense. Moi, j'enseigne pas à quelqu'un de se battre tour de tour puis se faire frapper d'en face. C'est à défendre.
0: Je dis. Si tu l'ouvres, l'école, je fais ta voix. Ben aussi.
2: Hein? Ah oui, ben oui.
1: Big, c'est trop demandant physiquement.
0: Ce serait une bonne info pub, Ben, ça, par exemple.
2: Pour Georges?
0: Ouais.
2: Ben oui.
0: Faire comme une fausse pub. École de défense, Georges Larac. T'es tanné de te faire péter à la gueule?
2: Appelle le grand défenseur devant l'éternel, Georges.
1: Non, mais c'est très demandant. Mais on le fera un moment donné, Gonzo, une fois, tu comprends? Mais parce que pour faire ça, faut que tu te battes avec le gars, tu comprends?
0: Ouais.
1: C'est comme, j'ai quand même 50 ans.
0: Ben, je me rappelle quand tu allais sur la glace avec Jack Kay, tu montrais tes mains puis t'étais tout raqué après.
1: Ah oui, j'avais les mains en sang puis tout. Oublie ça, là. Je veux dire, c'est pas pour le corps, c'est pas l'affaire la plus fun.
0: Il y a plein de gens qui seraient membres, là.
1: Ouais,
0: plein de gens qui veulent aller à l'école d'autodéfense, ouais, Georges Larac.
1: Ou bien, il y a du monde juste pour le fun. Hey, Georges, ça serait le fun. Non.
0: Non, il faut qu'ils payent.
1: Non, je le fais gratuit. Mais pas ça, mais c'est pas ça.
0: Non, je te dis ça en riant, voulant dire que s'ils payent, t'en auras pas qui vont juste vouloir venir jaser.
1: Oui, mais il y en a qui disent, pour le fun, ils me paieraient, mais non. Je vais aller donner un cours pour 150$. Qu'est-ce que je vais faire avec ça?
0: T'as travaillé toute ta vie pour pas donner des cours à 150$.
1: Oublie ça, non.
0: Ça, tu vas dire.
1: Je le fais pas. Je suis trop occupé, je travaille assez de
0: même. C'était une blague, les gens. C'était une blague. On disait qu'on allait faire une info pub avec ça.
1: Ouais, exact.
0: OK, on n'a pas de nouvelles de Madison non plus. Hein.
1: Non, ils sont deuxième opinion.
2: Deuxième avis, oui.
1: On va voir Truman.
0: Ouais, Max Truman s'en est aujourd'hui.
1: Pogné à l'aéroport, là. Comment il fait pour pogner tous les gars à l'aéroport qui s'en vont?
0: Mais tu le dises?
1: Oui.
0: Je sais pas si Max en a déjà parlé.
1: Oui, il en a déjà parlé.
0: Il en a déjà parlé? Oui. Ben, il y a une source à l'aéroport. J'ai travaillé 4 ans à l'aéroport.
1: Puis... Mais toi, t'en pognais des fois des gars?
0: Ben, je les voyais, des gars, oui. C'était pas une source.
1: Puis t'appelais qui?
0: J'appelais personne. Mais il y a des gens qui travaillent à l'aéroport.
1: Comment ça arrive?
2: Non, c'est pas son genre.
1: T'appelles pas personne?
0: Non, personne.
1: Non?
0: Non, moi, ça me...
2: C'était même avant Musique Plus, là.
0: Oui, c'était avant Musique Plus.
1: Fait qu'on sait que Max va nous confirmer que ça va être plus long. Quand tu mets une deuxième opinion, ça veut dire que Madison va partir pendant un petit bout.
0: Ça, c'est pas une bonne nouvelle.
1: Oui, mais Gouli est revenu au parfait moment.
0: Et là, Ryan Backer est revenu. Le rappel
1: Sortez
0: de
1: le popcorn.
0: David Ryan Backer. Let's go.
2: David.
0: Allons en pause, les boys. Celle-là, elle a été vidée, survidée.
1: Ça faisait longtemps?
2: Hey, moi, c'est tellement brûlé, ça, que j'ai passé à autre chose. J'étais déjà en train de préparer la pause.
0: Tu l'as même pas... comme.
2: Tu voulais faire encore une blague à Corville?
0: Ouais.
1: Oui, mais ça faisait longtemps qu'on n'avait pas entendu Orville.
2: Ouais, on s'ennuyait pas tant que ça. Là.
0: Enlève le temps. Est-ce que vous le sentez, le malaise? Cultivons le malaise ensemble. Un bateau-bateau. Deux bateaux-bateaux. Trois bateaux-bateaux. Il est lourd, le malaise! Il est lourd! J'ai un reflux!
2: Bon.
1: Je t'ai habitué, tu sais.
0: C'est correct.
1: Écoute, les gars...
2: T'es dans une très mauvaise
1: séquence. Non, mais écoute, les gars, j'ai travaillé fort, travaillé dans un coin, mon maximum, puis écoute, c'est la belle puis écoute, on va continuer, puis il faut pas abandonner. Tu sais, on tourne plus fort, puis on oublie ce qui est arrivé la veille, puis on part, puis... À un moment donné, ça va marcher, ça va porter fruit avec les efforts, puis donne mon maximum, puis c'est comme ça que ça marche.
0: Si t'avais fait ça pendant ta carrière, tu aurais peut-être évité quelques troubles. Là,
1: j'aurais rien changé. Big, j'ai joué 13 ans. Je change absolument rien.
0: Ben non, je te niaise, je sais. De toute façon.
1: 13 ans, jamais eu de commotion, jamais été coupé, jamais perdu de dents, jamais rien. Je changerai absolument rien.
0: Mais là, t'as clairement une grosse léthargie présentement, par contre.
1: Je l'admets.
0: Ça, là,
2: c'est ta plus retentissante léthargie.
1: J'ai pas fait 13 ans de carrière de jeu de mots, ça, c'est sûr.
0: Non, pas encore. T'es encore en rodage, mais t'en as sorti des bonnes. Tu vas revenir.
2: Depuis qu'on est à Saint-Lambert, il a passé près une fois, là, vraiment près.
0: Deux fois.
2: D'un tour de chapeau. Depuis ce temps-là, c'est terminé.
1: J'ai une heure de moins. C'est tough, là, avec une heure de moins.
0: Non. Au début de l'année, t'es passé proche
2: deux fois.
1: Ce que je veux dire, c'est que l'année passée, on avait 3 heures. Là, à 2 heures, faire un tour de chapeau en 2 heures, c'est tough, là.
2: Tu veux trop, là. C'est ça. Tu veux trop. Mais là, quand on veut trop, des fois, c'est dégueulasse.
0: Tu sais, des fois, les débuts de rencontre, c'est à oublier, là. Si tu joues une mauvaise première période, t'es capable de jouer une bonne deuxième et une bonne troisième. Je te le souhaite.
1: Merci
2: beaucoup. On te le souhaite, Georges.
0: Bon, en changeant mal de place, je pense qu'on l'a vidé le malaise, comme le gag de Orville. On va aller en pause. Au retour, bulletin Canadien Sabre.
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15: 9 secondes de la première fois.
16: Et Caulfield qui passe à Suzuki et derrière à Slavkovski. Parfait!

0: appartenir à Zachary Bolduc qui a marqué, rappelons-le. Le voilà en échappé devant Lukonen. Bolduc feinte.
1: Ton meilleur montage de la saison. De loin, ton meilleur montage de la saison.
2: Fait plaisir.
3: Je trouve que fit avec la...
1: Cette toune-là, là.
3: Le mot d'or. Ouais, cette version-là.
2: Quelqu'un
1: t'a envoyé ça, c'est ça?
2: Ouais. Ouais, ben, je reçois des dons des fois, puis...
1: Mais d'ailleurs, tout le monde le dit, là. Tout le monde le dit que c'est ta meilleure version, ton meilleur montage.
2: Merci, les amis. Ça me fait plaisir. 6h ce matin avec mon café.
3: Grosse victoire du Canadien de Montréal. D'ailleurs, Georges, je vais être content. Dans les derniers instants, Martin Saint-Louis, ben, il est en train de rencontrer les médias à l'hôtel parce qu'il n'y a pas de pratique avec le 2-on-2. Et on lui a même parlé de sa réaction suite à la feinte de Bolduc.
1: Ouais.
3: Puis il a dit ben, c'était un move incroyable, ça méritait une réaction de ma part.
1: Ouais.
3: Fait qu'il en a parlé. D'ailleurs, vous dire aussi, on va en parler dans les prochains instants, mais vu que ça sort présentement, le Ryan Murrenbacher ne jouera pas le match de ce soir.
1: Ben non, mais c'est sûr qu'il jouera. C'est sûr qu'il va pas jouer.
3: Ben non, mais il y en avait qui pensaient que Langstrom en a joué une mauvaise, peut-être qu'on va le rentrer.
1: Langstrom, il a marqué 2 buts. De quoi tu parles?
3: Ah, il a marqué 2 buts. Effectivement. Hey, soyez pas trop difficile, André Langstrom, honnêtement. C'est un très bon défenseur.
1: Je veux dire, il a pas été chanceux, ça lui a dévié dessus.
3: Exact. C'est pas été un grand match, mais c'est pas grave.
1: C'est pas comme s'il a fait sur Kreider devant notre filet puis il essaie vraiment de la dévier dans le net, là. Il était malchanceux 2 fois.
3: Alors, Dobesh, ce soir devant le filet, on en reparlera dans nos prédictions un peu plus tard contre les Caps. Pour ce qui est du match du Canadien de Montréal, Georges, ben il y a des bonnes choses à sortir de cette rencontre-là. Ça a été plus compliqué que prévu, mais...
1: c'était une domination du Canadien. On s'entend, là, 2 buts déviés, 2 buts chanceux. Il y avait de la misère à lancer au filet, là, les Sabres. Fait que, tu sais, je veux dire, Canadien est malchanceux, dans le fond, parce que ça n'aurait jamais dû se rendre loin de même, mais ils ont quand même dominé pareil, les Sabres. Tu sais, le Canadien a bien joué.
3: Les Sabres avaient 9 tirs après 2 périodes, les gars.
1: T'sais, c'est pour ça que je te dis. Ils ont été chanceux. Ils sont restés dans le match avec des buts chanceux. Fait que, tu sais, des fois, dans le hockey, ça va arriver. Puis, tu sais, le premier trio, c'est le mieux. C'est de mieux en mieux.
3: Slaff,
1: une belle petite passe, là. J'aurais pas besoin de faire la poule dans le show de Greg parce que j'avais dit que Slaff allait avoir un bon match.
3: Bon, tu vois, c'est une bonne nouvelle.
1: Mais vrai.
3: Mais ce premier trio-là, on le disait hier. Je veux dire, Slaff, j'ai vu la stats passer hier. Je pense que Nick, c'est quoi? C'est un 9e match de suite en saison régulière avec au moins 1 point contre les Sabres. Caulfield, il marque tout le temps aussi contre les Sabres. Fait qu'ils ont poursuivi le bon travail. Il y a des bonnes nouvelles. Entre autres, le Canadien qui marque en avantage numérique.
1: Oui.
3: Bravo à Philippe Dano.
1: Non, mais Philippe
3: pour
1: Dano,
3: la mise en jeu gagnée lors du 5 contre 3.
1: Puis il était devant le net. Hein? Je veux dire, dans le net, le gardien n'a rien vu. Parce qu'il est bon, le gardien, quand même.
3: UPL a eu un bon match.
1: Il est sérieux, pour vrai. Là, il est vraiment bon.
3: Ouais,
1: il m'a impressionné, là, beaucoup d'arrêts et tout. Puis, tu sais, pour Fowler n'a pas été testé tant que ça.
3: Non.
1: Mais, tu sais, il a juste été malchanceux. Mais, en bout de ligne, Canadien...
3: le Canadien a encore ouvert la porte au Sabre quand même. Tu sais, on le disait, là, le Canadien va devoir arrêter de pogner des punitions de même. L'indiscipline du Canadien de Montréal t'a ouvert quand même la porte. Le désavantage numérique a fait la job hier du Canadien de Montréal, mais encore, tu laisses des occasions à l'équipe adverse.
1: Il ne faut pas que tu fasses ça aujourd'hui, en tout cas. Aujourd'hui, il ne faut pas que tu fasses ça.
3: Il y a une constance également. On en parlait à la blague avant le début de l'émission. On a tous eu la même réaction quand Kirby Doc a pogné 1-2.
1: Oh, man!
3: Hey, pendant un avantage numérique, tu joues sa deuxième vague, tu pognes 1-2.
1: Juste le fait qu'il était sur la deuxième vague, je comprenais pas, mais quand il a pogné son 2, j'étais là. Gonzo, sais-tu qu'est-ce que j'ai? Je te promets, j'ai fait ça, là. Okay. Je me suis croisé les doigts.
3: T'as fait ça? T'as envoyé ça dans l'univers?
1: Non, je me suis croisé les doigts, puis j'espérais qu'il score pas dans sa punition.
3: Ah, OK. Ouais, parce qu'aujourd'hui, ça aurait pas été beau pour lui.
1: Non. Parce que j'étais là, non. S'il score dans sa punition, on va encore faire un bloc sur lui.
3: Non.
1: Faut pas qu'il score.
3: Non,
1: faut qu'on gagne, faut pas qu'il score.
3: Et on l'a dit au passage, fin de la parenthèse.
1: Oui, exact.
3: Hein, mettons nos énergies ailleurs.
1: That's it. Ils n'ont pas scoré, c'est parce qu'on a gagné.
3: Ouais, mettons sur du positif, mettons. Là. Les Sabres n'ont pas de show-puck en prolongation. Là.
1: Non. Domination totale.
3: Honnêtement, ça a été. Autre point pour Caden Goulet hier.
1: Ah, mais Goulet.
3: Gros match, Caden Goulet.
1: Puis Lane Hutson.
3: Oh, man. Lane
1: passe.
3: Lane Hutson, là.
1: Ça passe, big.
3: On va en parler dans à peu près 10 minutes, là. C'est quoi son plafond à Lane Hutson? Honnêtement, est-ce que quelqu'un qui est capable de répondre à cette question-là, quel est le plafond de Lane Hudson?
1: Il peut faire 100 points, Big. Il pourrait le faire.
3: J'aime ce que tu dis. On va répondre à la question dans 10 minutes, puis on va vous la poser à la question à la maison également. En fait, est-ce que Hudson est le meilleur joueur du Canadien de Montréal?
1: Ça, on va en parler tantôt aussi. Attends,
3: elle n'est pas facile, celle-là. Pas
1: réfléchissez. On va faire un bloc là-dessus tantôt, on va en parler. Mais...
3: elle n'est pas facile.
1: Ouais.
3: Pas facile. Mais oui, hier, ça a été... Puis peut-être aussi mention honorable, les tirs bloqués de Carrier puis Evans en fin de match.
1: Non, mais Carrier avec le sourire qu'il avait, là... Tu sais que ça, Big, là, ça a l'air de rien, là, mais quand tu vois un coéquipier te sacrifier de même, là, quand tu reviens au banc, là, comment les gars thumbs up.
3: Ah, oh, on a vu la réaction. Là.
1: Parce que c'est comme, tu sais, Big, ça fait mal. Là.
3: Ah, c'est comme un but, ça.
1: Non, mais oui, puis Big, ça fait mal, c'est pas évident. Puis, tu sais, quand tu te jettes à terre de main, tu peux la recevoir d'en face, la rondelle.
3: C'était 93,8 le tir de Thompson hier. Je pense qu'il
1: était. Mais c'est juste, il y a des techniques à se jeter à terre pour délancer, puis. Tu sais, je veux dire, c'est, des fois, tu sais, quand quelqu'un lance, tu sais, quand tu regardes, Big, la meilleure façon de le regarder, c'est quand tu regardes le hockey mineur, OK? Quand tu regardes le hockey mineur, des jeunes qui jouent, même junior majeur des fois, quand quelqu'un fait un lancer frappé, qu'est-ce que le gars fait tout le temps? Il se met de côté, il se veut de côté.
3: Ouais, puis il t'a fermé les yeux.
1: Quand tu te veux de côté, tu reçois une shot, c'est mollet, en arrière des jambes. Sur le côté où il n'y a pas de padding, c'est encore pire.
3: Oh, c'est mieux de
1: alors
3: rester
1: que,
3: droit. T'sais.
1: Exactement. Si tu restes droit, ça va te pogner les pads.
3: Ah, mais c'est contre-intuitif pour l'être humain de rester droit et de faire face au tir. Tu peux, tu peux cligner des yeux aussi, sauf que tu te dis, tu sais.
1: Même au hockey dans les nationales, des fois, ça arrive des gars qui tournent le patin.
3: Ben oui, on le voit souvent.
1: Tu te fais casser la cheville. Au lieu que ça te pogne la pad, qui sont là parce que maintenant, le monde met les pads par-dessus les languettes de patin, fait que ça te protège. Ça cassait le pied quand tu reçois la shot sur le côté. Ça, c'est tellement un mauvais réflexe à avoir.
3: Ou même dans la glissade. Tu sais, dans la glissade sur le côté, souvent, t'ouvres ton corps aussi là, à bloquer. Mais il y a moins de gars qui se mettent devant les lancers comme on voyait avant.
1: Mais la façon qu'il s'est jeté, Carrier, c'était très courageux.
3: Mais
1: c'est très dangereux. Parce que quand un gars shot one-timer de même la pointe, là, tu veux juste mettre la puck au net. Puis, c'est pas vraiment la puck qu'elle va où.
3: C'est pas où,
1: partout. Tu pognes la tête sur la tempe quand t'es à genoux de même pour bloquer un lancer, t'es mort.
3: D'ailleurs, plus de peur que de mal pour Dobson, qui a quitté momentanément hier, qui est revenu en troisième. On se disait, imaginez si Dobson et Madison quittent.
1: Ouais, là, ça aurait été... ça aurait fait plus mal.
3: On peut dire que c'est un des beaux arrêts qu'on a vu depuis le début de la saison également, le 2-0 de Kreider Anderson sur EPL. Hein.
1: Ouais.
3: Tabah, what's that? C'était vraiment quelque chose pour ça. Et le Canadien de Montréal est maintenant abonné au tir de barrage. Alors, que dire de tout ça? Mais...
1: Non, mais de toute façon, on s'entend. Aussitôt qu'on va en prolongation, on a l'avantage. Tu sais, je trouve qu'à 3 contre 3, avec les joueurs qu'on a, là...
3: Honnêtement, quand je disais ça, je trouve que les Sabres... Est-ce que tu as vu une attaque menaçante des Sabres?
1: Non, ils sont pas assez vite.
3: En prolongation, le Canadien a contrôlé ça
1: trop
3: d'un
1: vite.
3: Bout à l'autre.
1: 3 contre 3, trop vite.
3: Même dans les récupérations, tu sais, quand tu te compromets en prolongation, il faut que tu évalues le risque. Puis là, tu le vois, la porte à l'eau, OK, tu y vas. Mais souvent, c'est que tu donnes la rondelle à l'autre équipe. Mais le Canadien de Montréal, hier, évaluait le risque, prenait la chance et récupérait la rondelle.
1: Que, Thompson embarque, c'est sûr, mais il n'y a pas la vitesse des autres gars. Je veux dire, nous, on est tellement rapides, on a tellement de joueurs rapides.
3: Oh, mais il y en a de la rapidité et du talent de l'autre côté aussi, pareil.
1: Oui, mais pas. Les trois, nous autres, sont rapides.
3: Mais je veux dire.
1: Sur la glace.
3: L'absence de Rasmus Dahlin aide pas.
1: Ah non, mais lui...
3: Parce que ça,
1: lui,
3: c'est un gars qui contrôle complètement.
1: Tu l'as vu dans la série l'année passée, c'est le gars qui nous a fait le plus mal.
3: Alors, puis à 3 contre 3 aussi. Là.
1: Ouais.
3: Tu sais, pour vraiment...
1: En tout cas, les gars, sans Rasmus Dahlin, hier, il manquait de power.

0: C'est pas pire.
1: Ben, c'est pas un 10, genre.
2: T'aurais donné combien, toi?
1: 6.5.
2: Hein? On va donner un 7.
1: 7.
2: Mais tu montes, là. T'es parti de 1, t'es rendu à 7.
1: C'est ce qu'on appelle une progression.
3: OK. Est-ce que tu penses qu'avec Josh dans le line-up, ça va leur donner la coupe?
2: Ah, là, tu viens de rechuter. Là.
1: Ouais, là. C'est pas pire. Ben, c'est pas un 10, Georges, ça.
2: T'aurais donné combien, toi?
1: 6.5.
2: Hein? On va donner un 7.
1: 7.
2: Mais tu montes, là. T'es parti de 1, t'es rendu à 7.
1: C'est ce qu'on appelle une progression.
3: OK. Est-ce que tu penses qu'avec Josh dans le line-up, ça va...

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16: Messieurs, on met ça ce soir, 19h30. Comment vous avez aimé ça, le 18h30? C'était le fun, hein?
17: Moi, j'adorais ça, Big. J'adorais ça. Si toutes les matchs pouvaient être... Même à 6h, ça serait encore mieux.
16: Pardon.
17: Toi, t'as-tu aimé ça?
16: J'ai adoré. J'ai regardé la première avec les enfants, en plus.
17: Même plus tôt encore, ça serait encore mieux.
16: Ce soir, 19h30, Dobesch devant le filet. Ryan Backer ne jouera pas le match de ce soir, là, on l'a rappelé, en raison de la blessure à Mike Madison. Et on affronte les Caps de Washington. Pour ce qui est des Caps de Washington... on va suivre. J'ai pas vu si on avait confirmé pour les Caps. On sait que Matt Roy et Pierre-Luc Dubois, surtout Pierre-Luc Dubois là, qui a raté les deux derniers matchs en raison de maladie, on dit, donc c'est un virus pour lui. Mais c'est quand même un gros morceau et deux gros morceaux, on devrait dire, là, quand même, qui sont absents chez les Caps de Washington.
17: Oui, mais Gonzo, ça reste une grosse équipe quand même. Ovi est plus au ralenti, comme tu peux voir, puis ce qui est normal, puis c'est correct.
16: Son temps de jeu a beaucoup descendu.
17: Oui, ouais. Non, mais c'est normal, Gonzo s'entend. Là. On lui donne pas mal l'avantage numérique. Il manque 9 buts là, pour Bat Wayne. Fait que je lui souhaite de l'avoir, mais c'est sûr que sa motivation, c'est pas la même que quand il était jeune, là, on s'entend. Mais je la sens pas, Big, aujourd'hui, le match. Les Caps, c'est une grosse équipe. Je trouve qu'on est encore trop petit. Je regarde notre quatrième trio avec les restants, comme que je les appelle. Kirby Doc.
16: Jake Evans.
17: Beck, ouais. Jake Evans qui, lui, il est juste content qu'il ait des punitions parce que là, il joue beaucoup. Les Caps, Gonzo, c'est une grosse équipe. Puis le mot d'ordre de l'entraîneur contre nous autres, c'est de nous frapper. C'est frapper les joueurs. Ça va être un match difficile pour Caulfield. Bon, finalement, c'est mis en échec sur lui, sur Hudson. Que le Canadien me fasse mentir, mais à Washington, aujourd'hui, dans un back-to-back, je dis défaite. Défaite 5-2.

0: passer 5-2. Malheureusement. J'aimerais ça qu'on gagne, là, mais on peut pas prédire victoire à chaque fois, mais je ben vois non, pas comment on n'est pas nanti pour jouer contre cette équipe-là.
1: C'est
0: puis
1: une.
0: Puis je voudrais pas jouer contre cette équipe-là dans un 4 de 7.
1: En série, non.
0: Comment on est nanti en ce moment.
1: Mais il n'y a personne. Il, y a personne
0: manque,
1: qui
0: il nous manque encore un peu de size.
1: Là, l'affaire là-dedans, c'est qu'ils ont perdu leurs deux derniers matchs, les Caps de Washington.
0: En plus.
1: C'est les deux matchs où Pierre-Luc Dubois n'était pas là, oui, parce qu'on a quand même remanié les trios, là, il faut dire, en l'absence de... Tu sais, rappelez-vous, là, Dubois jouait avec Tuck et Wilson. Y a-t-il un trio? Je pense, je l'ai vu passer cette semaine, là, c'est le trio le plus lourd de la Ligue nationale de hockey, je pense,
0: ouais.
1: À 675 livres.
0: Oui. Les Protasses en plus ensemble.
1: Les deux Protasses à 6 pieds 6, là, quoi, 230 puis 250 livres.
0: Puis patine
1: pas mal. Alors, on a changé un peu les trios chez les Caps. Là. C'est Dylan Strome qui s'en va jouer avec Tuck et Wilson. Les deux Protasses jouent avec Ovechkin. On a renvoyé Boone Jenner au centre avec Ryan Leonard et Jordan Kyrou. C'est quand même fou.
0: Ben oui.
1: Puis Ethan Frank, qui marque tout le temps contre le Canadien de Montréal, joue avec Justin Sourdif et Anthony Beauvillier sur le quatrième trio. Fait que c'est une grosse équipe. C'est une équipe qui a du talent, qui est capable de marquer sur chaque trio. Ça va être un gros défi pour le Canadien de Montréal. Et moi, je suis curieux de voir comment on va jouer défensivement aussi contre ces gros attaquants.
0: Ce qui est tough aussi, c'est qu'on va forcer le Canadien à domper la rondelle beaucoup. On va jouer un système de trap pour empêcher la vitesse de notre équipe au centre de la glace. Et ça, à chaque fois qu'on dompe la rondelle contre une grosse équipe, c'est toujours un avantage de l'équipe qui est plus grosse. C'est pour ça que j'ai hâte de voir comment on va se débrouiller par rapport à ça. Mais, tu sais, Gonzo, les joueurs le savent. Tu sais, il y a des buildings que tu le sais quand tu t'en vas là, des équipes contre qui tu vas jouer. Tu regardes un petit joueur que ça va frapper, là. Puis ton approche à la game, c'est pas la même chose. C'est dépendant de comment que t'es nanti, comment que t'es fait. Fait que les gamers du côté du CH, on va les voir aujourd'hui. Mais toi, c'est quoi ta prédiction?
1: Moi aussi, je suis avec une victoire, malheureusement, des Caps de Washington. J'y vais avec une victoire de. 5-2, j'aime malheureusement ça. Vu que tu ne l'as pas pris, je vais le prendre aujourd'hui. Je vais dire 4-2.
0: Peut-être que le nounours national, peut-être que lui, il a plus de lunettes roses que nous?
2: Malheureusement, non.
1: C'est tough hein, de pouvoir...
2: C'est tough de prendre le Canadien ce soir. C'est sûr que mon cœur me dit de prendre le CH, mais ils sont gros, ils sont forts, ils sont robustes. Moi, je pense que le Canadien s'incline 4-1 ce soir. J'espère me tromper.
0: Hey, c'est... Ce que tu as dit, c'est le speech de quel film, ça?
2: Ça, c'est les Boys.
1: Les Boys.
0: Ouais.
2: Ils sont gros! Ils sont forts! Mais nous autres, les Boys, qu'est-ce qu'on a?
0: Elle mentale.
2: La force.
1: Comme El Gros. Ouais.
2: El Gros.
1: Une question aux autres. Combien de joueurs chez les Caps font moins de 200 livres?
2: Pas beaucoup. Sur le top 6, sont 200 en montant.
1: Ouais. Sur 23 joueurs, il y en a combien en bas de 200 livres?
0: Je veux dire qu'il y en a un.
1: Ben.
2: En bas de 200, il y en a deux.
1: Il y en a quatre.
2: Okay.
1: Cole Hutson en partant.
0: Oui, Hutson. Puis. Ouais.
1: J'ai pas regardé les quatre. Là, je les ai pas sortis, mais il y en a quatre qui sont en bas de 200 livres. C'est très peu. D'ailleurs, c'est un duel de frères ce soir.
0: Oui.
1: Cole Hutson contre Lane Hutson. Alors. À surveiller, mais oui, c'est malheureusement. Et c'est unanime, les boys. Je pense que c'est la première fois qu'on prend les trois une défaite du Canadien.
2: Ouais, malheureusement. Ouais, malheureusement. On ne fait pas ça de gaieté de cœur.
0: En espérant que le CH nous fasse mentir.
2: Oui. Mais,
0: écoute, quand on fait une analyse, on y va pas avec le cœur, on va avec la raison là, des données qu'on a.
1: Exact, complètement.
0: Mais Gonzo, j'allais plus loin que ça. Avec l'équipe qu'on a en ce moment, dans un 4-7, on ne bat pas les Caps.
1: Je suis d'accord, malheureusement.
0: Avec l'équipe qu'on a là maintenant.
1: Non, mais ramène les blessures. On les bat pas.
0: Non, et ça, je te dis.
1: Non, mais c'est parce que là, tu sais, ça pourrait porter à confusion en voulant dire sans Demidov, sans Kapanen.
0: Avec l'équipe complète. Là. Puis eux, l'équipe complète. C'est pour ça qu'on est quand Hughes a pas fini, là, mais ce maudit deuxième joueur de centre-là, je sais pas comment il va faire, mais il va falloir partir d'autres champs.
1: D'autres champs. Ah, OK, je comprends. J'essayais de trouver un jeu de mots, je m'excuse.
0: Non,
1: Hey, on n'aura pas le temps de parler de l'affaire d'Hutton dont on voulait parler, malheureusement, mais peut-être avant d'aller en pause, est-ce que Washington, les boys, c'est la plus grande menace dans l'Est?
0: Ouais.
1: Est-ce que Washington a raison de la construction physique de ce club-là en vue des séries?
0: Vic, je m'étais dit, à un moment donné, la Floride, mais dû à leur, leur vieillesse, la blessure et tout, tu sais, Barkov, Marchand vont se reblesser, Vic. Ça va être récurrent. Cette équipe-là...
1: Seth Jones, avec Vlad, c'est comme des gars
0: qui... Ouais, c'est trop difficile. Ils ont joué beaucoup. Souvent. Ils ont joué beaucoup. Alors que Washington, non, ils seront pas blessés de même. C'est le dernier tour de piste d'Ovechkin en plus. Les gars vont tout donner pour lui une dernière année.
1: Mais on le dit.
0: Avec la carrure qu'ils ont. Je te dis, Big, il n'y a aucune équipe dans l'Est qui veut jouer contre eux. Tu sais, vers la fin de l'année, là, quand il reste un, deux matchs, tu es déjà en série puis tu peux choisir contre qui tu vas jouer. Là. Si les équipes doivent perdre pour les éviter, ils vont le faire parce que tu ne veux pas jouer contre eux en première ronde.
1: Hey, c'est gros, là. Tuck et Wilson dans la même équipe. Les deux protas, on l'a dit. Pierre-Luc Dubois, qui est une brute aussi en séries éliminatoires. Ovechkin. T'sais, Boone Jenner, bon, il va se blesser. Boone Jenner, il se blesse à chaque année, là, mais t'as du stock. T'as du stock chez les Caps de Washington. Puis devant le filet, c'est pas comme un. Je veux dire, Logan Thompson, c'est quand même un des bons gardiens de but aussi dans la ligue là, depuis une couple d'années.
0: Ouais, c'est fou, hein, mais c'est. Là, maintenant que les appels marchent, il y a un gars qui va nous appeler cette semaine.
2: Ah oui?
0: C'est Antoine.
1: Est-ce qu'Antoine va nous appeler aujourd'hui? Là, c'est Capitals joue.
0: Gonzo, Antoine nous a pas appelé l'année passée parce que c'est Capitals, ça allait moins bien.
2: C'est ça.
0: Mais là, maintenant, avec les acquisitions qu'ils ont faites, que c'est l'équipe à battre.
2: Ouais.
0: Là, il va appeler tout fièrement, il va redevenir fan des Caps.
1: Ben ouais. Mais attends, ils ont perdu leurs deux derniers matchs, puis ils jouent pour 500. Mais il y a une chose pour les gens qui se disent, mais qui est Antoine? Pour ceux qui nous écoutent partout au Québec, c'est un partisan des Capitals de Washington qui a une grande trappe.
2: Pas mal.
0: Et qui, son joueur préféré, c'est Ovechkin.
2: Ouais.
0: Puis, quelle que soit la question de sport qu'on pose en onde, il trouve une façon de plugger Ovechkin.
2: Ramener ça à Ovi tout le temps.
0: Tout le temps.
1: Ouais, mais on aime ça rire avec lui pareil.
2: Ben ouais.
1: Oui.
0: Mais là, de toute façon, les lignes marchent.
2: Les lignes
0: aujourd'hui, on va vous parler. Les lignes marchent.
2: On vous parle tantôt.
1: Yes, sir.
0: On a combien? On a un petit plus que deux?
1: On a deux.
2: On va en avoir quatre éventuellement. Là, on est à deux, mais on verra. Là,
1: Commençons par deux.
2: Regarde, on y va. On va le sentir tantôt. On va le savoir.
1: Ben oui.
0: That's
1: ben
0: cool,
1: ben oui. OK, on va aller en pause. Au retour, on revient sur le Frozen Frenzy. À compter de 13h, Mathieu Chouinard. Et ratez pas Max Schumann également qui sera avec nous avant 14h.
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1: Alors, on vous le dit souvent, Arsenal Sport pour tous les, toutes les actualités, oui, et tous les podcasts également. Arsenal Sport au pluriel, .ca. D'ailleurs, on va faire le gros blitz un peu plus tôt cette semaine, les boys. Hein? Fait qu'on pourra inclure. Il va peut-être être disponible un peu plus tôt.
0: Oui, demain soir, on le fait.
1: Oui, alors demain, on vous en reparlera.
0: On va inclure le jeudi soir et le lundi soir, toutes les games.
1: Non, c'est très complet. Allez voir dans la section podcast. D'ailleurs, il y en a un autre. On en parle souvent des statistiques des joueurs de la Ligue nationale de hockey. On parlait de Jack Hughes au début de l'émission. Le pool de luxe. Pour tout savoir, pour vos pools de hockey, vous avez des offres de trade. Vous ne savez pas si vous pouvez... Est-ce que je dois le faire, je ne dois pas le faire? Envoyez-nous vos questions de 1. Puis après, on répond à vos questions dans le show. Les joueurs en hausse, les joueurs en baisse, les joueurs à réclamer au ballottage également. On vous accompagne du contenu francophone comme ça, le pool de luxe à toutes les semaines. C'est dans la section podcast. D'ailleurs, Jacob, t'as mis le lien. T'as mis le lien dans le chat. Alors, ceux qui veulent aller écouter le nouvel épisode, le lien est déjà là. Et à chaque semaine, on fait le gros blitz également. C'est chaud, les boys, dans le gros blitz.
0: Pour les femmes qui nous écoutent, n'oubliez pas, là, si vous voulez avoir l'air de grandes connaissances de hockey, vous écoutez le blitz, le pool de luxe, puis vous allez avoir de l'air d'une pro que vous allez impressionner vos boss. Puis vous allez monter dans la compagnie.
1: Rien de moins.
0: Parce que vous allez gagner votre pool. Puis le monde va dire waouh, crime qu'elle connaît le hockey. Ils vont tellement être impressionnés que vous allez monter de position.
1: Ah, les gars ou les filles. Les gars aussi vont être. Là, les boss vont être comme man, ils connaissent ça le hockey pas à peu près.
0: Ben oui.
1: Mais ils vont peut-être dire comment tu m'as fourré dans ce trade-là, par exemple. Ah, excuse-moi, boss, parce que j'ai écouté le pool de luxe. C'est de la faute à Gonzo, puis Jacob, puis Félix.
0: Comment ça, il m'a fourré?
1: Non, mais tu comprends. Tu sais, on a fourvoyé, là. Tu te fais avoir dans une transaction. Vous comprenez? Là? C'est une expression. Là. C'est du talk de poule, là. Pour ça, changeons de sujet. Ah ouais, non, mais quand tu te fais fourrer dans un trade, c'est ça veut dire, non? Bon, merci. C'est de faire avoir, là. T'sais. Genre, je peux te rembarquer dans des poules pour avoir le lexique des poules.
0: Mec, depuis que tu as vu le film. Le film, là.
1: Lequel?
0: The Invite.
1: The Invite,
0: ouais. Ouais, t'as changé ton vocabulaire depuis que t'as vu ça.
1: Tu trouves? Ouais. Ah, je pensais que c'était depuis que j'avais vu Flesh Hunters Gang. À suivre. Que se passe-t-il avec tes Oilers, Georges? Vous n'avez pas perdu à la Rick, réglementaire.
0: Rick, je te l'ai dit. Babcock, que tu l'aimes ou que tu l'aimes pas, c'est un gars à la Michel Therrien, un gars qui à la Bob Hartley, c'est un gars qui presse le citron sur les joueurs. Puis McDavid, il disait c'est ça qu'il voulait. Ils ont eu des coachs trop passifs dans le passé qui laissaient les gars faire ce qu'ils voulaient comme un country club. Babcock, il n'est pas comme ça. Puis que tu l'aimes, que tu l'aimes pas, c'est un gars que pendant 3-4 ans, ben peut-être 4 ans, c'est trop long, là, mais...
1: 3 ans.
0: Oh, ouais, maximum. Quand tu presses les citrons, même, ça marche au début. Puis là, tu sais, le maximum de tes joueurs, c'est ce qu'à un moment donné, t'es plus capable de faire ça. Mais lui, il est de la vieille école qui est encore comme ça. Puis moi, ce qui m'impressionne le plus avec leur succès, c'est que tout d'un coup, les goalers... font la job. Ça, c'est incroyable.
1: Les 4 derniers matchs, les buts contre des Oilers. 1-2-1-1.
0: Puis tu sais, puis Jarry a une des victoires là-dedans. Là. Puis Levi, qui là, va beaucoup mieux. Là. Fait que c'est ça qui est impressionnant parce que tu regardes dans les buts. Puis moi, je me disais avec les gardiens dans les buts qu'on a là, qu'est-ce qu'on va faire?
1: 5 victoires de suite. Ouais. T'as pas perdu à la réglementaire.
0: Puis McDavid est-tu en feu?
1: Et 4-0 sur la route. Tu as joué 4 matchs sur tes 6 sur la route.
0: Puis il y a un autre 4 points hier. Tu sais, on s'entend. Tu donnes tout de suite le Hart Ross puis le Hart, là.
1: Ça va être. Il va être dur à déloger. Ouais. Il va être très dur à déloger. On n'a pas eu le temps de parler de DeBrincat. On en parlera peut-être un peu plus tard à l'émission également. Mais lui, il a fait sauter la banque et reste avec les Red Wings de Détroit. On a parlé des Kachuk également hier. Ça a été une soirée assez phénoménale pour eux. Finalement, les Panthers qui marquent des buts. J'ai hâte que le Canadien joue contre les Panthers.
0: Oui, bien, ils me font moins peur que les Caps et Panthers, par
1: exemple. On va savoir ce soir. T'sais, c'est le premier que, gros
0: c'est juste,
1: test.
0: C'est juste qu'ils vont être gossants, par exemple, quand on va jouer contre les Panthers.
1: J'ai le premier gros test. Les Canes, c'était un gros test, mais celui qui m'intriguait, là, un de ceux qui m'intriguait le plus, c'est ce soir contre les Caps.
0: J'ai les Caps, j'ai hâte de ce match-là.
1: Oh, ouais.
0: Pour vrai, manquez pas ça. Là. J'ai hâte de voir comment les gars vont se débrouiller avec le jeu physique des Caps.
1: Complètement. Canadiens Caps, ce soir, on le rappelle, de bêche devant le filet. Restez là, parce qu'après la pause, on parle avec Mathieu Chouinard.

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7: Bonjour, ici Christophe Moquin pour vos nouvelles. Du 19 au 23 octobre, ce sera la Semaine nationale de l'action communautaire autonome. Pour l'occasion, les organismes du Bas-Saint-Laurent vont se mobiliser pour le communautaire à bout. Pour cette semaine, la cellule régionale du Bas-Saint-Laurent prépare un calendrier d'activités de mobilisation partout dans la région. De plus, une mobilisation régionale aura lieu le 21 octobre à 13h au Parc des Anciens Combattants à Rimouski. Les 10 et 11 octobre derniers, les équipes Benjamin et Juvénile de football scolaire de l'Est du Québec ont disputé 3 matchs. Samedi, le Mistral accueillait Gaspé. Dans la catégorie Benjamin, le Mistral a emporté une victoire de 51-0. Dans la catégorie Juvénile, le Mistral poursuivit sa lancée en portant une victoire de 67-1. Dimanche, Rivière-du-Loup recevait Paul Hubert dans une rencontre juvénile. Rivière-du-Loup a emporté la victoire 34-31. C'est ce qui complète vos nouvelles. 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
9: Après notre dose de sport et de divertissement, on se gave de musique avec le meilleur de la musique au travail en ce mercredi après-midi. Salut tout le monde, c'est Julie Desjardins qui s'installe avec entre autres le nouveau projet de Roxane Bruno et aussi ce que font certains joueurs du CH pendant leur temps libre. Ils sont pas à l'abri de certains trends sur les réseaux sociaux. D'abord, on part le bal avec Cameron Whitcomb qui s'est franchement bien démarqué au plus récent Canadian Country Music Awards le mois dernier. Il a remporté le prix de l'artiste de l'année, de l'artiste masculin de l'année et de l'album de l'année. Voici Kingdom of Fear à haut.

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Ah, je peux pas parler pour les autres joueurs, mais je sais que Bolduc et Carrier se sont mouillés dans un trend, notamment où il fallait classer des artistes québécois sur une échelle de 1 à 10. Donc, placer le tout à l'aveuglette, comme il aime si bien l'appeler. Je vous en rejase après notamment la musique de Greenwood et Marshmello, collaboration avec Portugal The Man pour Phoenix.

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1: Bolduc et Carrier ont décidé de se prêter au jeu de l'évaluation à l'aveuglette d'artistes musicaux québécois. Ils pigeaient un nom puis ils devaient placer sur l'échelle de 1 à 10, 1 étant leur best groupe ever québécois ou meilleur artiste si vous préférez, et 10 étant malheureusement l'artiste qu'ils aiment le moins. Mais là, plus le jeu avance, plus ils se sentent coincés un peu. Bref, je vous fais la nomenclature. En 10e place, Ginette Renaud. 9e place, Cœur de Pirate. 8e place, Charlotte Cardin. 7e place pour Jean Leloup, ensuite les trois accords en 6e et le top 5, les Colocs, Simple Plan, les Cowboys Fringants, Fouki et Céline, qui est une intouchable, qui s'est retrouvée en première place. Une vidéo à consulter sur les réseaux sociaux du Canadien de Montréal. Bravo pour le match d'hier, les boys, et on remet ça ce soir contre les Capitals de Washington à Washington. Summer s'en vient, My Body is in ready. Vous êtes à haut.
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Showman pas possible, Bryan Adams avec Summer of 69, le meilleur de la musique. À haut d'ailleurs, il sera en spectacle pour une bonne partie de l'automne du côté de l'Europe. Mais attention, une résidence pour lui aux États-Unis, à Vegas, au Wynn Las Vegas, justement. Si jamais ça vous tente d'aller le voir, vous ne serez pas déçus. Il y a encore beaucoup d'énergie, énormément de passion et de charisme sur une scène, Bryan Adams. Les Vilains Pingouins, retour dans le temps, années 90, avec le train à haut.

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1: Roxane Bruno, vous la connaissez comme artiste bien accomplie et bien établie aussi sur les réseaux sociaux. Elle a eu envie d'annoncer d'ailleurs par cette avenue-là qu'elle avait créé sa toute nouvelle boîte de direction artistique qui va agir aussi à titre de mentorat et d'accompagnement, le tout destiné aux artistes émergents. Donc, ce sera Production 14, une boîte qui a été entièrement pensée par elle-même. Finalement, elle a envie de redonner tout ce qu'elle a appris ces dernières années. Elle sait qu'il faut créer du contenu, raconter une histoire, développer ses réseaux sociaux. Elle a envie de coacher d'autres artistes pour cette avenue. Donc, Production 14, nouveau bébé de Roxane Bruno, qu'on aura d'ailleurs dans notre prochaine heure, dans votre après-midi de musique. Prochaine heure qu'on va commencer avec Almost Monday, No More Regrets.
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5: Bonjour, ici Christophe Moquin pour vos nouvelles. Du 19 au 23 octobre, ce sera la Semaine nationale de l'action communautaire autonome. Pour l'occasion, les organismes du Bas-Saint-Laurent vont se mobiliser pour le communautaire à bout. Pour cette semaine, la cellule régionale du Bas-Saint-Laurent prépare un calendrier d'activités de mobilisation partout dans la région. De plus, une mobilisation régionale aura lieu le 21 octobre à 13h au Parc des Anciens Combattants à Rimouski. Les 10 et 11 octobre derniers, les équipes Benjamin et Juvénile de football scolaire de l'Est du Québec ont disputé 3 matchs. Samedi, le Mistral accueillait Gaspé dans la catégorie Benjamin. Le Mistral a emporté une victoire de 51-0 dans la catégorie Juvénile. Le Mistral poursuivit sa lancée en portant une victoire de 67-1. Dimanche, Rivière-du-Loup recevait Paul Hubert dans une rencontre juvénile. Rivière-du-Loup a emporté la victoire 34-31. C'est ce qui complète vos nouvelles. 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
1: Il est nommé Gab Frodette pour la catégorie Révélation de l'année au prochain gala de la disque qui approche franchement à grands pas le 9 novembre prochain. Bonne chance à lui. Jean Leloup, I Lost My Baby, s'amène tout de suite après Tame Impala que voici Dracula.

0: Il y a du monde de chez nous qui se démarque, puis ça vaut la peine de le mentionner. Entre autres, Christopher Lévesque-Savard, un athlète de la région qui s'est démarqué lors de la finale de la Coupe du monde de course en montagne MSC Classic Up and Down, qui avait lieu le 11 octobre dernier au Mont-Sainte-Anne. C'est un événement qui regroupait aussi la finale de la Coupe Trail Québec et les championnats canadiens de course en montagne. Bref, il a terminé 3e Canadien sur le MSC Classic Up and Down et 2e position de la Coupe Trail Québec. C'est extraordinaire. Et son objectif demeure de se donner les meilleures chances pour faire l'équipe canadienne pour les prochains championnats du monde qui auront lieu en 2027 en Afrique du Sud. Toute l'équipe de O95.3 est bien en admiration avec toi, Christopher. Lâche pas. Temper City et Self-Aware dans un instant.
1: Dans un instant. 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

avec des shows partout au Québec, soit en supplémentaire, soit qui affiche complet. Dépêchez-vous, jeffposé.com pour vos places pour sa tournée, entre autres en lien avec les amours de seconde main, avec l'œuvre aussi des Cowboys fringants sur scène. Une tournée qui, pour le moment, pourrait se terminer à la fin du mois de mai 2027. Les frères à cheval, ah oui, donc pour mon voisin, à Haut,

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1: Merci d'avoir partagé ce mercredi après-midi avec moi l'émission Le Trafic s'amène. D'abord, Vince Lemire, toute dernière représentation pour le Québec. Ça se passe au centre du Québec à Drummondville le 5 novembre prochain. Ensuite, plusieurs dates au Nouveau-Brunswick. Et voici avec À la bonne place.

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16: Bonjour, ici Christophe Moquin pour vos nouvelles. Du 19 au 23 octobre, ce sera la Semaine nationale de l'action communautaire autonome. Pour l'occasion, les organismes du Bas-Saint-Laurent vont se mobiliser pour le communautaire à bout. Pour cette semaine, la cellule régionale du Bas-Saint-Laurent prépare un calendrier d'activités de mobilisation partout dans la région. De plus, une mobilisation régionale aura lieu le 21 octobre à 13h au Parc des Anciens Combattants à Rimouski. Les 10 et 11 octobre derniers, les équipes Benjamin et Juvénile de football scolaire de l'Est du Québec ont disputé 3 matchs. Samedi, le Mistral accueillait Gaspé. Dans la catégorie Benjamin, le Mistral a emporté une victoire de 51-0. Dans la catégorie Juvénile, le Mistral poursuivit sa lancée en portant une victoire de 67-1. Dimanche, Rivière-du-Loup recevait Paul Hubert dans une rencontre juvénile. Rivière-du-Loup a emporté la victoire 34-31. C'est ce qui complète vos nouvelles. 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

Un peu plus gris aujourd'hui, mais on va s'occuper du soleil à bord de votre radio dans l'Est du Québec pour le Trafic édition de ce mercredi 14 octobre, déjà mi-octobre, les amis, avec beaucoup de choses à se jaser cet après-midi, à commencer par, bien sûr, ce qui touche le box-office québécois, parce que c'était un autre beau week-end dans les salles de cinéma au Québec, un long week-end de l'Action Grâce, à part ça. Et puis, vous dire qu'on a, les amateurs de Grand Theft Auto, il y a peut-être des bonnes nouvelles si vous voulez jouer sur PC. Parce que vous savez, bon, depuis quelques temps, on mentionnait ça ne sera pas sur PC avant longtemps, mais semble-t-il que, selon quelques rumeurs, on pourrait jouer à ce jeu sur PC dans les prochains mois. À suivre. Avec la météo, avec ce soir, la pluie qui se poursuit. Ça cesse en cours de nuit. Ce sera venteux pour le secteur de la Matanie. On a du côté de Rimouski également ce soir des nuages 60 %. Pour ce qui est des risques d'averse avec un mercure stable à 5 degrés possimal. Et pour cette île des Ports-Quartiers, la pluie s'installe ce soir. Nuages par la suite et venteux, minimum à plus 2. Et no doubt pour la musique, le souvenir, It's My Life. Bon mercredi à

Jesus Jones en vedette. Souvenir, right here, right now, dans l'Est du Québec. Celui qui est à venir au cours des prochains instants connaît encore une fois beaucoup de succès et a signé avec Amazon Music ce concept pour ce qui est du Songline Docu Performance qui sera présenté le 23 octobre prochain. Ça va mettre en vedette l'artiste Chabosi qui a enregistré le tout au Rancho Deluxe à Santa Clarita en Californie. Donc, ce sera à surveiller 23 octobre prochain du côté d'Amazon avec cette série documentaire où on va en apprendre encore plus sur Chabosi qu'on vous fait entendre en musique dès maintenant et jeux vidéo en vedette de l'autre côté.

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1: Oui, enfin, diront certains, Grand Theft Auto sera disponible sur les différentes plateformes, à tout le moins sur les consoles de jeux vidéo au mois de novembre prochain. Et pour ceux et celles qui voulaient jouer sur PC, espéraient jouer sur PC, bien là, depuis quelques temps, il y a des rumeurs qui mentionnaient que ça allait être très long et même qu'on devra patienter encore longtemps. Mais là, semble-t-il qu'on peut lire dans le Journal de Québec que les joueurs sur PC n'ont peut-être pas à patienter si longtemps pour Grand Theft Auto 6, selon le média GamesBeat. Rockstar Games voudrait lancer la version PC du jeu au premier trimestre de 2027. Quand même pas si mal. Donc, le média américain spécialisé en information économique, qui couvre principalement les jeux vidéo et la technologie, affirme avoir obtenu la confirmation de quatre sources de l'industrie qui connaissent les plans de Rockstar Games. Donc, pour 2027 sur PC, sait-on jamais. Ça sera à suivre. Entre-temps, le jeu sera disponible sur les différentes consoles le 19 novembre prochain et c'est très attendu.
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16: On a pour ce soir ben, la poursuite de ce qu'on a vécu en, pas mal en cours de journée. Hein. Premièrement, des vents, ça se poursuit. Vent d'ouest, 30 à 50 km/h. Pluie ou brune intermittente, secteur matinée. Et mercure stable à plus 5 degrés. Demain, on a des nuages, pas de pluie en vue. Dégagement en après-midi. Vent d'ouest de 30 à 50 km/h, maximum à 8 degrés. Et pour le moment, vendredi, on devra penser à une journée plus grise, pas chaude avec un maximum à plus 4 degrés et de la pluie avec Soul Asylum en souvenir sur le 95.3.

Francis de Grandpré de son nouvel album Si j'avais su, la chanson titre de l'album, et on va lui parler, Francis, au cours de la prochaine fin de semaine, dans le cadre de l'émission Z le week-end avec Richard Z, Sirois et moi-même. On y sera pour avoir bien du fun à compter 10 heures samedi et dimanche. On aura le bonheur de parler avec Francis de Grandpré. Là, on va prendre le temps de se transporter dans l'Est du Québec, si vous voulez bien, parce que il y a eu reconnaissance au cours des derniers jours lors de la 18e édition de la Fête des Moissons. On va nommer quelques personnes qui ont été honorées grâce à leur bénévolat à part ça, avec Shine Down pour la portion musicale dans le meilleur de la musique sur O. Et Sylvain, avec vous autres jusqu'à 18h.

Je vais prendre le temps de saluer des gens dans la vallée de Matapédia qui donnent de leur temps, qui ont été à récompenser ou à célébrer lors de la 18e édition de la Fête des Moissons. Ça s'est tenu au cours des derniers jours avec, du côté d'Amqui, Marie-Noël Gagné, Claudette Parent, Akos Abscal, Danny Daigle. Il le mérite amplement, l'ami Danny, que je connais personnellement du côté de Lac au Saumon. Félicitations à mon ami et belle reconnaissance à part ça. Il y a aussi à souligner Rosalie Turbide à Lac au Saumon chez les jeunes bénévoles de l'année. On salue Mélie Turcotte de Saint-Léon-le-Grand, à Akos Abscal, Océane Gagnon également. Donc, du bien bon monde. Il y en a plusieurs autres, là, on pourra en nommer comme ça jusqu'à demain ou presque. Ça fait partie des gens qui ont été honorés lors de cette célébration spéciale. Salutations à vous autres et merci d'être bien branchés sur Oh! Avec le regretté Bob Bissonnette. Tous les

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1: Oh, qu'on l'a échappé belle hier pour le Canadien de Montréal qui devra, ben, dès ce soir, se remettre à l'action avec un match présenté sur Prime Video. Hein. C'est bon de le mentionner de ce côté-là. Si le match d'hier avait été devancé par la Ligue nationale de hockey, ben là, ce soir, il faut être abonné à Prime pour regarder le match face aux Capitals à Washington. Donc, deuxième match en moins de deux jours pour ce qui est du CH. Donc, ce sera à suivre. Puis, on va en reparler tantôt, évidemment, avec notre spécialiste, la capsule La Game, avec mes collègues du matin, Mathieu et Stéphanie, qui vont s'entretenir avec Gilbert Delorme au cours des prochains instants. Donc, oui, un retour sur le match d'hier, mais surtout celui de ce soir à surveiller avec un petit peu plus tard tantôt, à Vinci pour nous faire danser avec la chanson « Hey Brother ».

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1: 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Et pour revenir sur le match d'hier soir, grosse victoire du Canadien en tir de barrage. Et pour mettre la table sur le match de ce soir contre les Capitals à Washington, mesdames, messieurs, notre gamer, Monsieur Gilbert
2: Delorme. Gilbert!
1: Comment ça va, Gilbert?
3: Ah, ça va bien. Hey, une victoire, moi, quand on gagne, là, ça va bien.
2: Mais hey, on gagne sur le tard, là.
1: Ouais, c'est ça. Une autre victoire en tir de barrage, alors qu'on aurait eu l'occasion de mettre le couvercle à la marmite puis de terminer ça, là, cette recette-là, pour une victoire. Là.
3: On l'avait, le couvercle à la marmite. On l'avait, ça allait bien. Ça allait
2: il y avait un petit joint, là, il manquait d'air.
3: mais c'est ça, tu sais, c'est des petites erreurs. C'est Buffalo, il n'y a pas beaucoup de lancers après deux périodes. Fait que là, on s'est dit, on va lancer un petit peu plus. On ne sait jamais qu'est-ce qui peut arriver. Puis, comme de fait, c'est une qui a dévié sur Adam Engstrom. Qui, by the way, a connu un match très, très, très difficile à Adam Engstrom. Hier, ça n'a pas été facile pour lui. Tu joues un petit peu plus sous pression. C'est 3-2. T'es un petit peu plus nerveux. Tu serres ton bâton un petit peu plus. Puis là, il m'en est 3-3. Mais si le Canadien avait perdu ce match-là hier, ça aurait été malheureux parce que, encore une fois, là, c'est bien beau dire, là, les victoires, puis on méritait mieux. Mais c'est vrai, hier, le Canadien méritait ce match-là. Puis en bout de ligne, ben on a gagné, puis tant mieux. On est bien contents.
1: Parle-moi de la tenue de Jacob Fowler hier, troisième départ de suite pour le jeune gardien de but. Comment tu l'as trouvé?
3: Ben, il était correct. Écoute, il a permis à son club, il n'a pas été super occupé. Puis ça, c'est tough, hein? Tu sais, t'as 9 lancés sur toi après deux périodes. C'est pas évident. T'es pas trop dans le game et tout ça. Mais il était correct. Les buts qu'il s'est fait marquer, il ne pouvait pas vraiment faire grand-chose là-dessus. Là. Tu sais, c'est des lancers qui ont touché.

0: Deux fois, je pense que c'est Engstrom qui a fait dévier des rondelles dans son propre filet. Tu sais, t'es prêt pour recevoir un lancer d'un certain angle, puis après ça, ça change de direction à dernière minute. Fait que ça, c'est pas évident, là. C'est vraiment pas évident. Fait que, mais dans l'ensemble, moi, je pense qu'il a bien fait. Il a fait ce qu'il avait à faire, mais ce soir, on va voir Dobesh dans le filet, c'est sûr, à Washington.
1: Oui, bien, ça a déjà été annoncé de toute façon par Martin Saint-Louis que Jakub Dobesh allait se retrouver devant le filet ce soir. Mm-hmm. Parle-moi de la brigade défensive, Gilbert. Comment on s'adapte à l'absence d'un gars comme Mike Matheson qui mange beaucoup de minutes dans un match? Il en mange peut-être trop, d'ailleurs.
0: Ben écoute, c'est Arber Jacquet a joué une bonne game encore une fois hier, là, les amis. Là. T'sais, moi, je l'aime beaucoup, Arber, puis je pense qu'on commence à y faire un petit peu plus confiance. On l'a mis en désavantage numérique. On a joué principalement la troisième période à 5, parce que je pense qu'après le deuxième ou troisième but des Sabres, Adam Engstrom a pu toucher à la glace.
1: Ouais, ben là, mettons qu'il donnait pas de raison à Martin Saint-Louis de le renvoyer sur la glace, là, t'sais.
0: Non, absolument pas. Tu sais, on l'a mis sur le banc, puis Arber a fait bien fait. J'ai aimé Alex Carrier, tu sais, en fin de match, là, quand les Sabres étaient sur le jeu de puissance là en overtime, puis il a bloqué un lancer de Tage Thompson en fin du match. Là. Mm-hmm. Vraiment, là, t'as vu les gars se garrocher vers lui après. « Hey, félicitations, mon homme, good job. T'as fait qu'est-ce que t'avais à faire et tout ça. » Fait que, tu sais, les gars, ils ont... En langage de hockey, ils ont steppé up. Puis, tu sais, ça a été une bonne game. C'est, tu sais, 4-3 supplémentaires tir de barrage. Mais je pense que le pointage ou le résultat là, indique pas vraiment l'allure du match. Le Canadien a été la meilleure équipe sur la glace. Puis, voilà. Il méritait de gagner hier.
1: Gilbert, quand tu parles de gars qui ont steppé up, un qui joue du gros hockey par les temps qui courent, c'est Zach Bolduc, l'ancien porte-couleur de l'Océanique. Puis on dirait qu'il prend un malin plaisir d'être le gars qui vient clore le débat là, dans les deux derniers matchs. Là,
0: Ben non, mais écoute, Zach il a pris beaucoup confiance l'année passée dans les séries. Puis en deuxième moitié de saison, il a bien joué. Il s'est comme un peu réinventé, hein, tu sais, parce que on lui a donné un rôle un petit peu différent. Là, c'est un gars qui effectuait beaucoup d'échecs avant l'année passée. Il frappait, il aimait ça et tout ça, puis il était efficace. Mais on sait que c'est un gars qui est capable de marquer des buts, là. T'sais, c'est un gars qui a un.
1: Ben,
0: un
1: nous
0: bon
1: autres,
0: lancé.
1: On l'a vu pendant une portion de son stage junior, là.
2: On le sait plus que tout le monde.
1: Bon, oui, c'est ben, ça.
0: Exactement. Il est capable de marquer des buts, puis je sais pas si vous avez vu le visage de Martin Saint-Louis, là, quand il a marqué son but en série de barrage.
1: Ah, le coach était content.
0: Hein? Ben, t'es content, certain, puis c'est normal, tu sais, on venait d'aller chercher un point supplémentaire, puis tu sais, ça va être très important au classement, mais Zach joue du bon hockey, du hockey inspiré. Moi, ce que j'aime, c'est qu'il est, ben, non seulement lui, là, tu sais, la French Connection, là,
2: ouais.
0: Dano puis Texier, là, écoute, sont toujours autour du filet, ils buzzent autour du filet, ils ont des chances de marquer. Philippe Dano joue du bon hockey, du gros hockey. Alex Texier joue du gros hockey. Tu sais, Phil Dano, là, il fait vraiment la job qu'on est allé chercher pour. Tu sais, hier, là, encore une fois, en overtime, c'est 5 minutes de surtemps. Philippe Dano commence le surtemps juste pour gagner la mise au jeu. Gagne la mise au jeu. Puis je pense que dans le surtemps, le Canadien a eu l'avantage ou la possession de la rondelle pendant 4 minutes et 30 secondes.
1: Oui. Oh,
0: on a jamais laissé la rondelle à l'adversaire. Peut-être un peu là, à la fin, puis on a pogné une punition. Là. Je te dirais peut-être, mais on a eu le puck, là, un 4 minutes sur 5 facilement, justement à cause de la possession de rondelle en début de supplémentaire. Puis Philippe Dano, je suis du bon hockey. Les gars ont du fun.
1: Ça paraît, Gilbert.
2: Ça fait toute la différence.
0: Ouais, les gars, ils ont du fun, mais puis on a des, c'est sûr que là, 3-2-2, c'est correct, là, c'est pas extraordinaire, mais en même temps, hier, on est allé chercher une grosse victoire, puis ce soir, tu vas à Washington. Washington a joué aussi hier, tout le monde a joué.
1: Ouais, tu t'attends à quel genre de match contre les Capitals, la gang à Ovechkin, ce soir?
0: Ben, moi, je pense que ce soir à Washington, ça va brasser un peu parce qu'on sait que les Capitals de Washington, c'est quoi la recette pour gagner contre le Canadien? Rappelez-vous les séries il y a 2 ans. Là.
1: Non, on brasse.
0: Ils répondront peut-être pas, mais je pense que là, on est peut-être un petit peu plus équipés pour répondre. Fait que, ça se peut qu'il y ait des claques sur la gueule pour pouvoir se tourner à gauche et à droite.
2: Mais, il y a des croches en fin de game, là, peut-être. Là.
0: Ben, ça, c'est pas grave. Là.
2: Oh! Hey, Gilbert. T'es un père de famille, quand même.
0: Une petite claque sur la gueule une fois de temps en temps, là, Stéphanie. Il n'y a rien là.
1: Ça
0: a
1: l'air. C'est trop OK, si bon. Elle est en train de vouloir dénaturer notre sport, elle, là, Gilbert.
0: Ben oui, c'est ça, là.
2: Je suis la maman de l'équipe, qu'est-ce que tu veux?
0: Elle est trop pure, elle. Non, regarde, là, c'est carré.
1: Ouais, là, pour la pureté, par exemple, je ne sais pas pourquoi j'ai un doute. Ben, je la connais depuis longtemps, moi. Alors, Gilbert, on va suivre ça ce soir. Hey, puis, on le mentionne, c'est sur Prime, en plus de tout ça. Premier match du Canadien sur Prime. Ton collègue Max Lalonde doit être un petit peu ses nerfs. Premier match du Canadien dans ce nouveau défi pour le chum Max.
0: Oui, il aime ça. Écoute, mais il est bon là-dedans. Pis,
1: il fait un bon job. Pis, là.
0: On l'agace un peu. Là. J'ai hâte de voir son suit à soir. Là, probablement ses souliers blancs et tout ça. Là, mais,
1: Il aime ça.
0: Pis, sais-tu quoi? Il travaille fort et il le mérite. On va écouter ça avec attention. Ça va être le fun.
1: Oui, en espérant que cette web ne plante pas comme pour RDS hier.
0: C'est quoi qui s'est passé avant le match?
1: On sait pas.
0: Ça a tombé complètement. C'était marqué que la game n'est pas disponible dans votre région.
2: Notre région aussi, hein?
1: Il y a bien du monde dans mon entourage qui n'ont pas pu regarder le match game. Hier, justement, à cause de ça.
0: Si t'avais pas TSN, t'étais fourré. Là.
1: Ben, c'est ça.
2: T'as bien vulgarisé la patente.
1: T'as dit le bon terme. Hey, on se reparle de ce match-là. Canadien Washington contre les Capitals ce soir, 19h30 sur Prime. Gilbert, demain matin, on va en jaser dans notre segment la game.
0: Ça me fait plaisir. N'oublie pas, une mort-nif, des fois, ça fait partie de la game. Rien là.
2: Je prends des notes.
1: Gilbert Delorme, merci beaucoup, mon cher. Salut.
3: Bye. 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

0: tu si l'avenir nous réserve de quoi de beau, tu me dirais-tu? Hey, hey, ce qu'annonce la météo.
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2: Ça, je trouve ça dommage. Puis on relate le tout dans le Journal Le Québec avec des vols de décorations d'Halloween. Et ça arrive de plus en plus, voire même jusqu'à décourager certaines personnes à justement refaire tous les efforts pour pouvoir gagner la soirée d'Halloween pour les grands et petits. Et puis, ben, c'est un peu le concept que l'on retrouve. Et non seulement pour les résidentiels, hein, mais il y a aussi les commerçants maintenant qui, malheureusement, se font piller leurs décorations d'Halloween. Puis même avec, à l'ajout de caméras, ainsi de suite. Je trouve ça vraiment, vraiment dommage. J'espère que dans l'Est du Québec, hein, on laisse les décorations à leur place. Il y a des gens qui mettent temps, effort et surtout, dans plusieurs cas, à des sous, justement, pour pouvoir faire plaisir à tout le monde avec les décorations d'Halloween pour gagner nos différentes régions de l'Est du Québec. Deuxième heure du trafic, ça s'en vient tantôt avec un beau classique des frères Gallagher et les sports sont à venir aussi.
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4: Bonne fin de journée, ici Christophe Moquin pour vos nouvelles. Du 19 au 23 octobre, ce sera la Semaine nationale de l'action communautaire autonome. Pour l'occasion, les organismes du Bas-Saint-Laurent vont se mobiliser pour le communautaire à bout. Rappelons que ce mouvement est créé dans le but de dénoncer l'essoufflement du milieu communautaire et réclamer un rehaussement des financements pour parvenir à répondre aux besoins de la population et assurer des conditions de travail décentes aux travailleuses et travailleurs de ce secteur. Il demande au gouvernement, notamment, des conditions de travail décentes pour les travailleurs et les travailleuses communautaires, un financement suffisant à la mission, une reconnaissance pleine et entière des organismes, une protection de l'autonomie, la fin du financement précaire des investissements dans l'investissement du modèle communautaire comme pilier stratégique. Pour cette semaine du 19 au 23 octobre, la cellule régionale du Bas-Saint-Laurent a préparé un calendrier d'activités de mobilisation partout dans la région. De plus, une mobilisation régionale aura lieu le 21 octobre à 13h au Parc des Anciens Combattants à Rimouski. Christopher Lévesque-Savard, athlète de la région, s'est démarqué lors de la finale de la Coupe du monde de course en montagne MSA Classic Up and Down qui avait lieu ce 11 octobre au Mont-Sainte-Anne et qui regroupait aussi la finale de la Coupe Trail Québec ainsi que les championnats canadiens de course en montagne. Pour cette journée de haut niveau athlétique, M. Lévesque-Savard s'est bien préparé, comme il le mentionne.
5: Je viens du coin de Matane, donc moi je me suis entraîné beaucoup au Mont-Castor et dans le parc de la Gaspésie pour vraiment me pratiquer pour le Classic Up and Down qui consiste en fait à faire des montées et de la descente de montagne principalement.
4: Il a terminé troisième Canadien sur le MSA Classic Up and Down ainsi qu'en deuxième position de la Coupe Trail Québec. Son objectif principal est de se donner les chances de faire l'équipe canadienne pour les prochains championnats du monde qui aura lieu en 2027 en Afrique du Sud. C'est ce qui complète vos nouvelles. 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
7: Beaucoup de choses dans le monde du sport. On peut commencer par Félix Auger-Aliassime au tennis. Malheureusement, il a dû abandonner alors qu'il tirait de l'arrière 5-2 face à Casper Ruud en huitième de finale du Masters de tennis de Shanghai. Au hockey, cette fois-ci, les Red Wings de Détroit qui ont octroyé une prolongation de contrat de 7 ans, 91 millions à l'attaquant étoile Alex Debrecand qui a donc choisi de s'aligner avec les Red Wings pour les prochaines années, même si c'est pas Jojo là-bas par les temps qui courent. Il y a le Québécois Simon Gagné qui sera intronisé au temple de la renommée des Flyers de Philadelphie le 27 février prochain, en même temps qu'un autre joueur du club, Bob Kelly, lors d'une cérémonie précédant le duel face aux Sharks de San Jose. Et ce soir, le Canadien de Montréal face aux Capitals de Washington, je vous rappelle, s'est présenté sur Prime Video. Ce soir, les Canadiens qui ont rappelé le défenseur David Rannbacker du Rocket de Laval, en principe, il ne sera pas en uniforme pour le match de ce soir, qui marque un pan de l'histoire pour la famille Hudson, puisque pour la première fois, les frères Lane chez le Canadien et Cole chez les Capitals vont s'affronter. Parlons-en des Capitals à notre émission présentée à chaque midi. Larac Gonzalez, Georges Larac qui nous parle justement de ce qui attend le Canadien de Montréal ce soir.
8: Les Caps, Gonzo, c'est une grosse équipe, puis le mot d'ordre de l'entraîneur contre nous autres, c'est de nous frapper. C'est frapper les joueurs, ça va être un match difficile pour Caulfield. Ils vont finir ses mises en échec sur lui, sur Hudson. Que le Canadien me fasse mentir, mais à Washington, on joue dans un back-to-back, défaite 5-2. J'aimerais ça qu'on gagne, là, mais on peut pas prédire des victoires à chaque fois, mais comment on n'est pas nanti pour jouer contre cette équipe-là. Puis je voudrais pas jouer contre cette équipe-là dans un 4-7.
9: En série, non.
8: Comment on est nanti en ce moment.
10: Le copilote, parfait.

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1: Deuxième heure du trafic avec en réserve le box-office québécois au cours de la dernière fin de semaine. On va pouvoir jeter un petit coup d'œil là-dessus au cours des prochains instants. Et aussi, on aura pour vous les meilleurs moments de notre émission des 100 000 matins avec Mathieu et Stéphanie à vous à proposer un peu plus tard tantôt. Puisqu'on prend un petit congé cette semaine pour ce qui est de la chronique automobile avec Marc Bouchard, congé bien mérité pour la vie Marc. On va se reprendre la semaine prochaine. Et aussi, pour ceux et celles qui possèdent des iPhones, toujours important de faire sa mise à jour et de le faire quand même régulièrement parce que, bon, il y a une espèce de logiciel espion qui menace des informations personnelles pour les iPhones. Si jamais vous ne faites pas de mise à jour, ben ce logiciel espion-là peut entrer donc en force. Donc, on va pouvoir jaser tout ça avec, bien sûr, votre musique favorite et ceux qui ont annoncé d'ailleurs une tournée de spectacle en 2027. C'était un gros succès pour leur tournée précédente à plusieurs dates prévues un peu partout au Royaume-Uni, aux États-Unis, mais rien malheureusement du côté du Canada. Pour le moment, sait-on jamais. Oasis, Don't Go Back in Anger. Ça, dans le meilleur de la musique.

0: va parler de ce fameux logiciel malveillant qui s'attaque à nos téléphones iPhone, mais pour contrer le tout, rien de plus simple. On s'en reparle au cours des prochains instants avec celui qui prépare déjà sa tournée de spectacle, parfois en formule intime et parfois en formule plus complète, un peu partout à travers le Québec. Et d'ailleurs, pour le mois d'octobre, il y a déjà des dates qui affichent complet, surtout à Sainte-Marie à la fin du mois d'octobre. Et ça se poursuit comme ça partout au Québec, mois de novembre et pour 2027. D'ailleurs, il va profiter de l'occasion, là, normalement, mois de décembre, janvier, pour prendre quelques semaines de vacances bien méritées à part de ça pour Éric Lapointe. Les détails se retrouvent sur ericlapointe.com et on vous l'offre en musique. On commence à se quitter pour notre mercredi après-midi.
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1: Si vous possédez des téléphones iPhone et que vous ne faites pas toujours vos mises à jour, ben c'est bon de le faire pour plusieurs raisons, mais surtout pour cette toute nouvelle raison. Alors qu'un nouvel logiciel espion, DarkSword, qui s'attaque justement aux iPhones qui ne sont pas à jour. Donc, on vous invite à le faire pour vous éviter quelques petits problèmes parce que le logiciel en question, n'a pas de pitié en allant chercher vos informations personnelles. Donc, pour ce qui est de la mise à jour, très simple, vous ouvrez l'application Redage de votre iPhone, vous appuyez sur « Général » et sélectionnez « Mise à jour le logiciel » et on vérifie si la mise à jour, il y en a une disponible. Si oui, on vous invite à le faire, bien sûr, pour mettre tout ça aux normes et vous éviter quelques petits problèmes. Météo à venir au cours des prochains instants.

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18: Les prochaines heures nous proposent encore une fois de la pluie brune intermittente et ça devrait cesser au cours de la nuit prochaine. Et c'est vent d'ouest de 30 à 50 km/h qui se poursuivent ce soir. Mercure stable à plus 5 degrés. Alors que demain matin, c'est généralement nuageux, mais on pourrait avoir quelques percées de soleil en après-midi, un dégagement attendu. Vent d'ouest de 30 à 50 km/h, maximum à 8 degrés. Et il faudra s'habiller convenablement pour vendredi. Surtout qu'on prévoit de la pluie intermittente et un maximum timide à plus 4 degrés.
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salutations. Première salve de salutations. Hey, c'est-tu bien dit, ça? Ah, ça, oh, dans l'Est du Québec avec Construction LFG du côté de Sept-Îles. Salutations à toute la belle gang. Dépanneur du Lac. D'ailleurs, on aura une série de reportages à proposer sur les ondes de haut dans le secteur de la Matanie là, au cours de la journée de jeudi et de vendredi pour le temps de la chasse et la gang de Pacini. Et parlant de Dépanneur du Lac aussi, notre chronique bière demain à surveiller dans le trafic avec anniversaire au cours des prochains instants. 88-562-8181 via texto et Patrice Michaud en musique.

0: Anniversaire pour Jean-François Tremblay. Pour aujourd'hui, bonne fête à toi. Également, on a eu des messages pour Daniel Vaillancourt. Célèbre son anniversaire. Bonne fête. Également, anniversaire pour Mondranger. En cette journée due à mercredi, on a Stéphanie Richard-Wallette qui célèbre son anniversaire. Bonne fête à toi. Alexandre Murray, parmi nos fêtés. Éric Charest également, bonne fête de la part de toute l'équipe de Haut dans l'Est du Québec. Il y en a énormément de monde sur la liste. André Bouffard, bonne fête à toi. Annie Michaud également célèbre son anniversaire. Bonne fête, Annie. Vanessa Polak, bonne fête aussi à Dave Saint-Pierre. Mélissa Bouchard, on a Nancy Bergeron, Joannie Saint-Laurent, Dave Simoneau qui est à l'extérieur de la région mais qui nous satellise via nos sites Internet. Donc à tous, beau monde, bonne fête de la part de l'équipe de Haut, de Gang du Matin. Dans les meilleurs moments des 100 000 matins, Mathieu et Stéphanie avec quelques vues sur les internets dans quelques instants. Et on va revenir un petit peu plus tard avec le Box Office québécois.
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1: La bouffe encore à l'honneur.
2: Ah oui?
1: Parce que je suis membre d'une page Facebook qui s'appelle Les femmes du Costco Rimouski. Et on a posé la question. Oui. C'est Sylvie qui a posé la question.
2: Qu'est-ce qu'elle a posé comme question?
1: Est-ce que les gâteaux aux fruits de Noël sont arrivés?
2: Ah oui! Tu parles pas qu'un petit gâteau, là.
1: Non, c'est
2: le format Costco, là.
1: Écoute, ça doit être lourd, cette affaire-là, là.
2: Ben, moi, je pense que t'es capable de faire des ouvrages de maçonnerie avec ça. Tu sais, ils veulent leur taper les ateliers Saint-Louis au centre-ville de Rimouski. Va chercher tes briques, là. Ça va t'en venir moins cher, je pense.
1: Pour tout bâtiment qui a besoin d'un petit bonus, la seule affaire, c'est qu'ils sont ronds comparativement, tu sais, aux rectangles, là, qu'on peut acheter en général.
2: Oui, c'est ça.
1: Là.
2: Mais, tu sais, ça reste un bon gros morceau, là.
1: Mais là, moi, j'ai regardé les commentaires en dessous.
2: Ah oui?
1: Il y a Eric que je salue, dit okay, j'en ai déjà mangé deux.
2: Quoi? Attends un peu. Rewind. Oui. Eric, il en a mangé deux.
1: J'en ai déjà deux de manger, précisément.
2: Là, live, là, right now.
1: Ben,
2: là.
1: Depuis, ouais. Jacinthe Lavoie.
2: Moi, c'est la première fois que j'entends parler de quelqu'un qui mange du gâteau aux fruits et qui l'affirme fièrement.
1: Non, c'est pas si pire. Mon souvenir est quand même bon. C'est sûr que ça se fait pas sans gluten, là. Donc, avec un petit café, je me suis dit que j'aimais ça.
2: Hey, il manquerait plus rien que ça.
1: Hey, non, faites pas ça sans gluten. Oublie ça, là, cool.
2: Déjà, c'est du gâteau aux fruits. Là, si tu rajoutes la contrainte qu'il faut pas qu'il y ait de gluten, t'auras pas de fun, là.
1: Ça va goûter la misère. Mais Jacinthe Lavoie dit, ça fait mon deuxième que j'achète, il est 18,99.
2: Quand même.
1: Il y a de tout, là. T'sais, on sait qu'il y avait des décos de Noël, il y a des décos d'Halloween, tout ça, ça se croise. Puis le gâteau aux fruits aussi.
2: Et puis sérieusement, je suis allé faire un tour hier.
1: Mm-hmm.
2: Et je suis émerveillé par les décos de Noël. Les sapins de Noël.
1: Ah, ça,
2: en 2026. Hey, attends un peu, là. C'est à un autre niveau, les sapins de Noël en 2026. Ils sont incroyablement beaux. Tu peux choisir les couleurs de l'arc-en-ciel qui vont flasher de n'importe quelle maudite manière dessus.
1: C'est combien?
2: C'est... Oh, écoute, mais là, les prix varient. Mais tu sais, de toute façon, je veux pas besoin d'un sapin de Noël, là, tu sais. Bon. Mais quand même, j'ai été impressionné par voir à quel point on est loin de l'espèce de petite épine comme une espèce de tissu louche, là.
1: Oui, chenu un peu, là.
2: Ouais, c'est ça. Non, hey, attends un peu, là. Le réalisme, il est intense, là, sur le sapin de Noël. Quelqu'un qui est dû pour s'acheter un sapin nœud, c'est un gros investissement, un, parce qu'ils sont pas donnés, mais deux, hey, attends un peu, pour le niveau de réalisme, là, c'est assez impressionnant ce qu'on est capable de faire.
1: Tu sais, moi, c'est tellement réaliste que je vais en chercher un.
2: Ah, mais toi,
1: un
2: il est naturel. Hey, puis moi, je me pose la question, je sais même pas si je vais en monter un.
1: Ah, ben là, bonheur, là, commence par faire des décos d'Halloween.
2: Non,
1: là.
2: Mais je sais même pas si je vais en monter un cette année, Stéphanie, parce que tabarnouche, c'est tout le temps un maudit combat à gérer nos chats qui vont gosser dedans, qui s'amusent avec des boules, puis tu sais, pourquoi je m'impose ça à chaque année quand je suis rendu avec une fille de 19 ans à l'extérieur?
1: Il y a ça.
2: Mais j'ai l'impression que la connaissance, elle va arriver dans le temps des fêtes, elle va dire, oh, ce serait le fun, on fait-tu le sapin? On va le faire au sous-sol, le maudit sapin à cette heure qui a été rénové. On va faire ça là. Elle va l'avoir en face, son sapin.
1: Bonne idée.
2: Ben, c'est ça. Puis les chats iront le défaire en bas. Je le verrai pas.
1: Il y a Nico Lavoie qui dit un gâteau aux fruits, c'est seulement bon pour retenir une porte.
2: Je pensais que Nico, il allait nous donner une recette.
1: Il y a peut-être une recette, mais il la garde pour lui.
2: Oh, wow.
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1: Au Cinoche, au cours de la dernière fin de semaine, peut-être que vous avez profité de l'occasion pour aller faire un tour. Nos films québécois continuent de connaître beaucoup de succès, à commencer par Pauline Julien, Femme Pays, qui, malgré sa descente, donc en dessous du top 5 en 6e place, a récolté 109 000 $ au cours de la dernière fin de semaine. Resident Evil est en baisse, mais quand même, après 4 semaines, a récolté 150 000 $ au cours du dernier week-end au Québec. Au cœur de la bête, avec 170 000 $ là aussi, c'est en baisse, en numéro 4. Verity, avec une baisse, mais en 3e position, pour 182 000 $ amassés. Et le film québécois entré, quel départ, à presque 242 000 $ amassés lors de son premier week-end en salle. Une belle deuxième place, hein? C'est pour vous dire qu'on peut être fiers de notre cinéma québécois. Et Autrement est en première place cette semaine en nouveauté.

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4: Bonne fin de journée, ici Christophe Moquin pour vos nouvelles. Du 19 au 23 octobre, ce sera la Semaine nationale de l'action communautaire autonome. Pour l'occasion, les organismes du Bas-Saint-Laurent vont se mobiliser pour le communautaire à bout. Rappelons que ce mouvement est créé dans le but de dénoncer l'essoufflement du milieu communautaire et réclamer un rehaussement des financements pour parvenir à répondre aux besoins de la population et assurer des conditions de travail décentes aux travailleuses et travailleurs de ce secteur. Il demande au gouvernement, notamment, des conditions de travail décentes pour les travailleurs et les travailleuses communautaires, un financement suffisant à la mission, une reconnaissance pleine et entière des organismes, une protection de l'autonomie, la fin du financement précaire des investissements dans l'investissement du modèle communautaire comme pilier stratégique. Pour cette semaine du 19 au 23 octobre, la cellule régionale du Bas-Saint-Laurent a préparé un calendrier d'activités de mobilisation partout dans la région. De plus, une mobilisation régionale aura lieu le 21 octobre à 13h au Parc des Anciens Combattants à Rimouski. Christopher Lévesque-Savard, athlète de la région, s'est démarqué lors de la finale de la Coupe du monde de course en montagne MSA Classic Up and Down qui avait lieu ce 11 octobre au Mont-Sainte-Anne et qui regroupait aussi la finale de la Coupe Trail Québec ainsi que les championnats canadiens de course en montagne. Pour cette journée de haut niveau athlétique, M. Lévesque-Savard s'est bien préparé, comme il le mentionne.
5: Je viens du coin de Matane, donc moi je me suis entraîné beaucoup au Mont Castor et dans le parc de la Gaspésie pour vraiment me pratiquer pour le Classic Up and Down qui consiste en fait à faire des montées et de la descente de montagne principalement.
4: Il a terminé troisième Canadien sur le MSA Classic Up and Down ainsi qu'en deuxième position de la Coupe Trail Québec. Son objectif principal est de se donner les chances de faire l'équipe canadienne pour les prochains championnats du monde qui aura lieu en 2027 en Afrique du Sud. C'est ce qui complète vos nouvelles. 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
7: Tennis, en cours de matinée, le Canadien Félix Auger-Aliassime a abandonné alors qu'il tirait de l'arrière. 5-2 face au Norvégien Casper Ruud en huitième de finale du Masters de tennis de Shanghai. Les blessures qui font malheureusement partie là, de la vie un peu de Félix Auger-Aliassime, affligé par les blessures depuis le début de la saison 2026. On a Star Avalanche parmi les matchs à surveiller ce soir. Ligue nationale de hockey, évidemment, le Canadien face au Capitals de Washington. C'est présenté sur Prime ce soir, je vous rappelle, pour ce qui est de cette rencontre. Entre-temps, vous savez que les Red Wings de Détroit ont octroyé une prolongation de contrat de 7 ans, 91 millions de dollars US à l'attaquant étoile Alex Debrecand, qui va demeurer avec les Red Wings de Détroit. Même si c'est pas Jojo là-bas par les temps qui courent, le Québécois Simon Gagné, lui, sera intronisé au Temple de la renommée des Flyers de Philadelphie le 27 février prochain, en même temps qu'un autre joueur du club, Bob Kelly, lors d'une cérémonie qui précède le duel Sharks-San Jose face aux Flyers de Philadelphie. Et ce soir, le Canadien, entre-temps, a rappelé le défenseur David Reinbacher du Rocket de Laval. En principe, il n'est pas de la formation de ce soir. Et ce sera un premier match pour la famille Hudson. Lane Hudson, chez le Canadien de Montréal, va affronter son frère Cole ce soir. Et Georges Larac, que l'on peut entendre à chaque midi sur nos ondes avec Stéphane Gonzalez dans l'émission Larac Gonzalez. Eh bien, il nous parle justement du plan de match des Capitals de Washington ce soir.
8: Les Caps, Gonzo, c'est une grosse équipe. Puis le mot d'ordre de l'entraîneur contre nous autres, c'est de nous frapper. C'est frapper les joueurs. Ça va être un match difficile pour Caulfield. Bon, finalement, c'est mis en échec sur lui, sur Hudson. Que les Canadiens me fassent mentir, mais à Washington, aujourd'hui, dans un back-to-back, défaite 5-2. J'aimerais ça qu'on gagne, là, mais on peut pas prédire des victoires à chaque fois, mais comment on n'est pas nanti pour jouer contre cette équipe-là. Puis je voudrais pas jouer contre cette équipe-là dans un 4-7.
9: En série, non.
8: Comment on est nanti en ce moment.
10: Le copilote parfait pour terminer la journée.

0: On est dans la techno pour la troisième heure de votre émission du trafic. C'est le 20-40, toujours des vôtres jusqu'à 18. Parce que du côté d'Apple, on a lancé la gamme HomeView pour une maison connectée. Donc, de nouvelles bébelles qui vont nous faire dépenser de ce côté-là. 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Avant d'aller avec la toune qui punch ce soir, c'est il la pluie 16 tard en soirée. Demain, alternance, soleil et nuages, pas si mal. Pluie intermittente ou un 60% de risque d'averse du côté de Rimouski. Ça se dégage demain à l'après-midi, matinée. La pluie se poursuit ce soir et cette nuit avec un ciel généralement nuageux demain. Et la pluie se poursuit par la suite. Alors qu'on a la toune qui punch.
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0: Il aura réussi son pari à proposer des concerts pour la tournée qui vient à peine de se terminer, d'ailleurs, pour la formation Bon Jovi. Avec sa tournée Forever Tour qui s'est terminée au mois de septembre dernier. Repos pour John Bon Jovi et sa gang. Et, semble-t-il, on en a parlé de ça quelques mois, on n'a pas eu de nouvelles depuis ce temps-là. Il y a un biopic qui sera en préparation pour ce qui est de la formation que l'on vous offre à la toune qui punch avec le grand classique You Give Love a Bad Name.
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1: Du côté d'Apple, ben, on parle d'une nouvelle bébelle avec Longview qui associe un petit écran et socle haut-parleur pour passer des appels vidéo, afficher des photos, fournir des informations en un coup d'œil et aussi servir de plateforme pour un monde de maisons connectées, de ce qui a été lancé par la compagnie au cours des dernières heures. Nouvel écran intelligent qui est lié avec Siri. Ça va permettre des interactions vocales. Et pour ce qui est du bidule en tant que tel, l'Apple Home View est proposé à $429 canadiens. Mais vient avec tout ça une série de gadgets que vous pouvez utiliser pour connecter votre maison avec une sonnette vidéo filaire à $350 quand même, un système de caméra à $550, caméra extérieure également à $400 et serrure intelligente également LG Smart à tout près de $500, des thermostats intelligents également qui sont disponibles avec l'appareil, le capteur de température aussi qu'il faut acheter. Donc finalement, pour connecter la maison, ça coûterait quand même un bon montant, mais tout ça est disponible à partir de décembre, là, vraiment avec les ce qu'on a, on parlait d'appareils connectés là, pour l'Apple Store. Donc, avis aux intéressés. Les Rats Womb pour la portion musicale, ça, haut dans l'Est du Québec. Je suis peut-être pas...

0: la gang de Key Rimouski qui sont là pour nous divertir à part de ça. Une belle salutation. Poulinette Rimouski, également saluée dans le secteur. Et le courtier Olivier Soucy et la gang de sécurité médique qui sont à Matane également. Du côté de Rimouski, on a le plus Robert Bernard dans le secteur de la Matanie. C'est le bon temps à dispenser. Avec le garage Vizina également, salutations à vous autres. Et la gang du Canadian Tire du côté de Matane à Sept-Îles. Et à Port-Cartier, on salue les gens du Brunel, Restaurant 560, Cinesco Sept-Îles et le Ciné-Centre Sept-Îles. Merci d'être bien branché sur Haut dans l'Est du Québec. On va passer en mode météo au cours des prochains instants. Ça s'améliore peu à peu pour demain. Je dis peu à peu, ça demeure gris à tout le moins en première portion de journée, alors qu'on va se gâter les oreilles avec Sublime et amateur de Zelda, le jeu vidéo sur la Switch 2. Ça s'en vient tranquillement, pas vite. Il y a des images qui ont d'ailleurs été présentées, des images additionnelles aujourd'hui. On y revient tantôt.
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9: Ça demeure gris ce soir en secteur matané. Pluie aux bruines intermittentes. Ça cesse en cours de nuit. Nuageux par la suite et ce sera venteux. Hein? Les vents d'ouest de 30 à 50 km/h ce soir. Mercure stable à plus 5 degrés. Et on conserve d'ailleurs demain ces vents d'ouest de 30 à 50 km/h. Ça débute sous les nuages en matinée, mais dégagement entendu en après-midi pour un maximum à 8 degrés. Et on termine la semaine jusqu'à maintenant avec la pluie intermittente et ce sera pas chaud. Hein? Le maximum attendu pour vendredi est à plus 4 degrés. Prévoir un beau petit manteau.
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fans de la légende de Zelda, Ocarina of Time pour la Switch 2. Il y a d'autres images qui ont été proposées. Là, les critiques, plus le temps avance, plus on a hâte à la sortie justement de ce remake, si on veut, de ce grand classique, mais adapté à la Switch 2. Je vous rappelle que The Legend of Zelda sort le 5 novembre sur la Switch 2. Il y en a plusieurs qui attendaient ce moment-là avec grande impatience. On aura certainement la chance d'en reparler. Il y a des journalistes qui ont eu le bonheur de passer environ 90 minutes avec le jeu. Mais pas juste avec l'intro. Là, on a quand même pu jouer au jeu quelque peu. Puis les commentaires sont relativement positifs de ce côté-là. À surveiller. Almost Monday pour nous faire soigner la patte, nous faire danser avec d'autres salutations à venir sur O.

Évidemment, ce qui a marqué la dernière fin de semaine, on en a parlé en long et en large, le décès de Jean-Luc Mongrain. Dites-vous, si vous voulez revoir cette émission, La vraie nature mettant en vedette Jean-Luc Mongrain, ce sera demain soir, du côté de TVA, qu'on pourra revoir cette émission avec Jean-Luc Mongrain, donc avis aux intéressés. Donc, ce sera diffusé à 21h du côté de TVA, ainsi que dimanche le 18 octobre sur les autres plateformes, le Illico Plus et TVA Plus. Donc, c'est à surveiller de ce côté-là. Si jamais vous avez jamais vu l'émission, c'est peut-être le bon temps de s'y mettre de ce côté-là. On aura une petite tournée des activités dans l'Est du Québec. On est gâtés à ce temps-ci de l'année, que ce soit spectacle, sortie familiale et peut-être même des activités d'avant Halloween. Bien, on aura tout ça en détail dans quelques instants.

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1: C'est demain que ça se passe, hein, pour le Salon du livre mobile de la Métis, 15 octobre, donc de 17h à 19h à la salle d'Oasis de Saint-Donat, avec des rencontres avec des auteurs, coin lecture, Lego, casse-tête, maquillage. Il y en a pour toute la famille, donc c'est une belle invitation pour demain. Il y a de bons shows à venir cette semaine à la salle des Jardins. Évidemment qu'on est en pleine semaine vitrine de soirée, 35e rencontre d'automne du Rosec. Et il y a l'hommage à Bon Jovi ce samedi 17 octobre avec les infos sur spectacle.com. Du côté de cette île, on peut mentionner qu'on a des spectacles à surveiller sous peu avec Agamemnon in the Ring, théâtre de création musicale. Ça, c'est dimanche prochain à la salle de spectacle de Sept-Îles, 19h30. Et aussi des disciplines sportives en vedette avec le prochain match de basketball masculin des voyageurs du cégep de Sept-Îles. C'est prévu ce samedi à 19h contre Saint-Félicien. Premier

C'est depuis le 12 octobre jusqu'au 31 octobre prochain. On a aussi la corvée de nettoyage. C'est vrai, au cours de la fin de semaine à la plage du Barachois. C'est organisé par l'organisme des bassins versants du Bas-Saint-Laurent. Ce sera 9h30 à midi derrière le Barachois. Pour les intéressés, c'est samedi prochain pour les activités. Et bien sûr qu'on va bonifier ça au fur et à mesure que la semaine avance avec d'autres activités à surveiller dans l'Est du Québec. Et pour se mettre dans l'ambiance, on a l'émission La Game, d'ailleurs, qui est à venir un peu plus tard tantôt. Voici le Colocasse et le but sur Oh!

Et là-dessus, je vous souhaite un bon mercredi, un bon mercredi soir, un bon souper à venir et une belle programmation à compter de tantôt avec la game qui vous est présentée. Question de vous mettre en appétit. Un avant-match canadien de Montréal, Capitals à Washington. Alors qu'on va pouvoir revenir d'ailleurs sur ce match demain à la capsule de la game avec Gilbert Delorme et mes collègues du matin, Mathieu et Stéphanie. Alors qu'on aura aussi à 7h10 Marc Bouchard, essai du nouveau Ram à Toronto. Ah ben oui, il sera depuis là-bas d'ailleurs. Il y a la question du jour actuellement disponible sur les différentes plateformes de haut, à savoir votre budget d'Halloween, bonbons et déco, vous dépensez combien? Et le quiz jeu d'eau, auquel film, extrait de film célèbre. On va pouvoir s'amuser avec Mathieu et Stéphanie demain à compter 6 heures pour les 100 000 matins. D'ici là, je vous le mentionne que la game s'en vient dans quelques instants. Et nous, on se reparle pour la dernière de la semaine dans le trafic 14h55. Sylvain Caron vous dit bye-bye. À demain tout le monde.

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13: Bonsoir, ici Christophe Moquin pour vos nouvelles. Du 19 au 23 octobre, ce sera la Semaine nationale de l'action communautaire autonome. Pour l'occasion, les organismes du Bas-Saint-Laurent vont se mobiliser pour le communautaire à bout. Pour cette semaine, la cellule régionale du Bas-Saint-Laurent prépare un calendrier d'activités de mobilisation partout dans la région. De plus, une mobilisation régionale aura lieu le 21 octobre à 13h au Parc des Anciens Combattants à Rimouski. Christopher Lévesque-Savard, athlète de la région, s'est démarqué lors de la finale de la Coupe du monde de course en montagne et MSA Classic Up and Down qui avait lieu ce 11 octobre au Mont-Sainte-Anne et qui regroupait aussi la finale de la Coupe Trail Québec ainsi que les championnats canadiens de course en montagne. Il a terminé 3e Canadien sur le MSA classé Pop and Down, ainsi qu'en 2e position de la Coupe Trail Québec. C'est ce qui complète vos nouvelles. 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
4: C'est la game. Bon mercredi tout le monde. Olivier Paiement et FX Bénard avec vous pour la prochaine heure en cet avant-match du Canadien de Montréal qui rend visite aux Capitals de Washington ce soir. Merci d'être à l'écoute. Peu importe où vous êtes, peu importe où vous nous écoutez, partout sur le réseau BPM Sport, Montréal, Québec, Gatineau et partout sur le réseau Beauce, Sept-Îles, Saint-Jean, Témiscouata, Matane, Victo, Rimouski, Latuc, on est là. Et je suis avec FX. Comment ça va, FX?
5: En pleine forme, mon cher Oli. Gros test pour le Canadien ce soir contre les Capitals de Washington.
4: C'est un match hyper important. Là, on va y revenir dans un instant. Mais les Capitals qui sont en quelque sorte la bête noire du Canadien dans les dernières années, ça remonte bien évidemment au parcours en série qui a mis à l'épreuve les deux équipes il y a un an et demi de ça. Le plan de match pour aujourd'hui, dans une quinzaine de minutes, on va aller s'entretenir avec Marco D'Amico qui a plusieurs choses à nous dire sur le match de ce soir, notamment la confrontation entre les deux frères Hutton pour la première fois de leur vie. Lane et Cole Hutton vont s'affronter dans un match. Lane Hutton est exceptionnel, puis je vous dis, Cole, il est pas piqué des verres
5: non
4: plus.
5: Non, il y a tout un potentiel dans la Ligue nationale, des bonnes saisons universitaires, une bonne production de points, choix de deuxième ronde aussi.
4: Exact.
5: Mais qui obtient déjà beaucoup d'opportunités quand même de se faire valoir. Et dans la Ligue nationale, je pense que c'est 13 points en 20 matchs parce qu'il est arrivé à la fin de la dernière saison.
4: La famille Hutton qui doit être très fière de leur jeune garçon.
5: Ouais.
4: On va aussi discuter du rappel de David Reinbacher. Est-ce que c'est quelque chose qui est tout simplement temporaire en cas d'urgence ou... Est-ce qu'on peut s'attendre à ce que Reinbacher dispute peut-être quelques matchs ou peut-être même s'établit à long terme avec le Canadien?
5: Ben, j'ai pensé à toi, Ali. Je me disais, Ali doit être content du rappel de David Reinbacher.
4: Ben oui. C'est comme si... Hey. Tu te rappelles comment j'ai déchiré ma chemise il y a quoi, 2-3 semaines à peine? Ouais. Fowler, Reinbacher, ben regarde, ça fait 6 matchs puis les deux sont déjà à Montréal. Reinbacher qui ne joue pas ce soir, mais peut-être qu'on va le voir cette fin de semaine, le Canadien qui affronte encore une fois les Sabres de Buffalo. Et avec Marco, on va aussi discuter de l'effet Caden Gooley qui se fait déjà sentir. Malgré l'absence de Madison hier, le Caden Gooley a été excellent et ça fait énormément de bien à la brigade défensive du Canadien de Montréal. Donc, d'entrée de jeu, on va aussi parler de Jakub Dobesch, pas le choix, parce que c'est un départ super important pour lui. Et vers 18h30, je veux qu'on décortique cette situation-là devant le filet chez le Canadien de Montréal. Est-ce que l'équipe a vraiment le choix d'envoyer Fowler à Laval ou non? Qu'est-ce que tu fais quand Montembeault revient? On va parler de ça aux alentours de 18h45. On regarde l'actualité à travers la Ligue nationale de hockey. Ça brasse du côté de Détroit. Il y a du positif, du moins positif aussi.
5: Ouais.
4: Hier, c'était le Frozen Frenzy. Puis Rick Bowness, le coach des Blue Jackets.
5: T'es pas de bonne humeur encore.
4: Parce que là, écoute, on dirait que c'est récurrent. Là. C'est quasiment aux deux semaines que Rick Bowness... Lui, il se la déchire, la chemise, pour de vrai.
5: Ah ouais, il pète sa coche.
4: Il pète sa coche. Je suis pas sûr de tout ça. On va en parler un peu plus tard. Là, et aussi des rumeurs qui entourent les Rangers de New York devant le filet. Et on va mettre la table pour l'autre match qu'on a ce soir dans la Ligue nationale de hockey parce que c'est un court menu. Je pense que ça a été un peu fait exprès, là, surtout avec ce premier match sur Amazon Prime. En français, en tout cas, là, on veut vraiment mettre l'accent sur cette rencontre-là.
5: Ouais, puis le deuxième match est un très bon match aussi parce que c'est un match revanche du match hier entre l'Avalanche et les Stars.
4: Ça a brassé, là.
5: Ça a brassé pas mal.
4: Nathan MacKinnon s'est rendu, rendu un goon quasiment.
5: Je sais pas à quel point j'aime ça voir un de tes joueurs, ben fait ton meilleur joueur avec Cale Makar, mais ton meilleur joueur en attaque se battre de cette manière-là et chez les gants aussi souvent. Tu as le risque de blessure et tout ça, mais je suis content que, bon... Quand même, il défend ses coéquipiers. Le gars démontre beaucoup de caractère. Puis tu vois que c'est un leader dans la chambre et tout ça. Mais ça reste quand même que les risques de blessure pour Nathan MacKinnon, je ferais un petit peu plus attention.
4: Seriez-vous content de voir Nick Suzuki jeter les gants aussi régulièrement? Pas si sûr, mais on va en parler un peu plus tard. Donc, Canadiens Capitals, ce soir, faut le dire, FX, là, les Capitals, ils sont la bête noire du Canadien. On dirait que chaque année, depuis quelques années, Il sacre des volées aux Canadiens. L'an passé, c'était la fameuse volée de 8 à 4. Il y a deux ans, c'était la fois où le Canadien s'était vomi dessus.
5: Voilà,
4: pour reprendre les mots de Martin Saint-Louis. C'est pas un adversaire qui est un match-up très évident pour le Canadien de Montréal présentement.
5: Non, puis c'est une équipe qui s'est beaucoup améliorée aussi durant l'été. Là, on est allé chercher quand même plusieurs éléments. Alex Tuch en attaque, Jordan Kyrou, qui n'a pas le meilleur début de saison, mais quand même qui demeure un joueur très talentueux. Cole Hutson, qui là en a à ses débuts dans la Ligue nationale, est arrivé en fin de saison l'an dernier, mais ça c'est intéressant. Vincent Dernais, c'est une grosse équipe, celle des Capitals de Washington. Et ça peut expliquer pourquoi le Canadien a beaucoup de difficultés contre cette équipe-là lors des dernières années. Le Canadien a gagné un de ses cinq derniers matchs contre les Caps. Et là, j'ai pas poussé la note à 10 matchs là, en comptant les séries éliminatoires parce que le Canadien aurait possiblement deux victoires seulement à ses 10 derniers matchs contre les Caps. Tu les as battus lors de ton dernier match.
4: Ouais,
5: mais c'est 6-2. Mais c'est une équipe contre qui tu as beaucoup de difficultés à aller chercher des victoires. Tom Wilson se présente toujours dans son meilleur élément contre le Canadien.
4: Oui. Et juste d'un point de vue physique, là, la différence au niveau du gabarit que les Capitals de Washington, c'est une équipe qui est immense. Tu as parlé de Tom Wilson, on le connaît, lui, mais tu as les frères Protas, tu as Jordan Kyrou aussi, qui est quand même un gros bonhomme. Bien évidemment, Alexander Ovechkin, c'est une équipe qui est pesante en défense des Jacob Chychrun, des Vincent Desharnais. Tu sais, le Canadien est peut-être moins petit qu'il l'était il y a quelques années, mais quand même, d'un point de vue physique, il y a un avantage net pour les Capitals.
5: Il y a un avantage net, et c'est le type d'équipe que tu ne veux pas affronter en séries éliminatoires. Parce qu'en séries éliminatoires, quand l'énergie, quand la physicalité monte d'un cran, ben les Capitals demeurent une équipe très difficile à affronter. Puis on l'a vu là, il y a deux ans, là, cette élimination en cinq matchs, le Canadien physiquement a été dominé. Le nombre de fois qu'Hutson se faisait frapper, ouais. Qu'Alexandre Carrier s'est fait frapper aussi par Tom Wilson. On se rappelle de cette grosse
4: mais
5: mise
4: oui.
5: en échec.
4: Si je regarde, par exemple, les équipes les plus pesantes de la Ligue nationale de
5: hockey... Est-ce que c'est la plus pesante?
4: Oui, les Capitals sont premiers à 205 livres en moyenne.
5: Ouais, il y a seulement 4 joueurs qui sont en bas de 200. Là.
4: Et le Canadien, c'est pas si pire.
5: OK.
4: Je suis surpris quand même. 12e. C'est pour ça que je dis... tu sais, ça s'est amélioré quand même dans les dernières années. Tu ajoutes un gars comme Chris Kreider en défensive quand même. C'est pas si pire non plus. Noah Dobson n'était pas là dans la série contre les Capitals il y a deux ans. Ça change un petit peu la donne. Et bon, le côté positif, c'est que là, c'est un 2-2 pour les deux équipes.
5: Ouais, puis il te manque des éléments des deux bords
4: c'est
5: aussi.
4: C'est ça, il te manque des éléments des deux bords. Fait que t'as pas de désavantage de ce point de vue-là. Oui, il manque Mike Madison. Oui, il manque bien évidemment Ivan Demidov, Oliver Kapanen, Florian Jacquet, mais si tu regardes chez les Caps, Pierre-Luc Dubois joue pas.
5: Non.
4: Ça, c'est ton deuxième centre.
5: Exact.
4: Matt Roy joue pas. Ça,
5: confirmé
4: c'est un,
5: aussi.
4: Ça, c'est un défenseur top 4.
5: C'est un cinquième match qu'il rate déjà. Là.
4: C'est ça. Fait que des deux côtés, au moins, t'as des blessés. Donc, tu te bats essentiellement à armes égales. Il n'y a pas d'excuse de ce côté-là.
5: Non, puis les nouvelles combinaisons des Capitals en attaque n'ont pas porté fruit jusqu'à maintenant parce que tu avais cette formation-là, rappelle-toi, Ali, en début de saison, où tu avais un trio notamment Dubois avec Tuch et Wilson qui faisait en sorte que c'était le trio le plus lourd aussi de la Ligue nationale, 675 livres, et qui était possiblement un des meilleurs trios de la LNH. Mais là, ouais. Dubois n'est pas là depuis deux rencontres. Les Capitons ont perdu leurs deux derniers matchs. On a chamboulé un peu les trios. On a de la difficulté à trouver de la constance à 5 contre 5. Un qui t'en donne beaucoup, c'est le vétéran Boone Jenner.
4: 3 buts à ses 3 derniers matchs.
5: Exactement. Puis l'entraîneur-chef des Capitals dit déjà aujourd'hui que depuis le début de la saison, c'est possiblement son attaquant qui a la meilleure constance, qui lui en donne le plus. Et quand il dit ça, c'est qu'il parle surtout des tirs bloqués, il parle du temps en désavantage numérique, de ses performances au cercle des mises en jeu. Alors, à noter quand même dans le cas de Boone Jenner, mais... C'est une équipe qui se cherche. Le 3 victoires, 3 défaites.
4: Oui, ils sont améliorés, mais ça n'a pas encore décollé
5: pas
4: à Washington.
5: C'est toujours un lent début de saison pour Alex Ovechkin. Je ne sais pas combien de buts il va marquer à sa dernière année.
4: Mais il est à 1-6. Fait que ça va être intéressant à suivre. Mais les Capitals, qui, je pense qu'en cours de route, ils vont devenir excellents. Puis ça va être une équipe qui est menaçante. Mais des fois, quand tu as plusieurs nouveaux à intégrer à ton noyau, à ton système de jeu, ben, y a une petite période d'ajustement. Devant le filet pour le Canadien, sans surprise, bien évidemment, c'est Jakub Dobesch qui va être là. Et
5: un premier match depuis presque une semaine. Ben, en fait, depuis mardi à semaine passée.
4: C'était celui contre les Hurricanes.
5: Aïe aïe. Premier match
4: J'y vais
5: en
4: un peu
5: jours.
4: Fort, mais c'est un des départs avec le plus de pression pour Jakob Debeschi.
0: Ouais.
4: Depuis dans sa courte carrière à Montréal, parce que il y a de la compétition là. T'as Jacob Fowler qui encore une fois a été très correct hier. Tu sais, il y a eu le début, c'était les déviations, tout ça. Je vais pas le blâmer pour tout ça, mais regarde, après trois matchs, là, Jacob Fowler est solide. L'équipe joue mieux devant lui.
5: Tout à fait.
4: Jakob Debeschi, pas qu'il est en train de jouer nécessairement son poste de numéro un, mais s'il sort pas une bonne performance ce soir, ça risque d'être Jacob Fowler qui joue en fin de semaine contre les Sabres de Buffalo.
5: Comment on va réagir devant Jakob Debeschi? Ça, c'est la question la plus intéressante pour moi, parce que devant Jacob Fowler, on a dominé notre adversaire dans les trois derniers matchs, Oli, à 5 contre 5. Qu'est-ce qu'on va offrir à Jakob Debeschi devant lui pour performer à 5 contre 5?
4: Et moi, c'est ça la question que je me pose. Et c'est pour ça que j'ai hâte au match de ce soir puis qu'on va en avoir des réponses. Depuis trois matchs, tout le monde est de l'avis que le Canadien joue mieux. Défensivement, c'est plus structuré. On applique mieux le système de jeu. On domine l'autre équipe à 5 contre 5. Ben, coïncidence, depuis trois matchs, c'est pas Debeschi qui est devant le filet, c'est Jacob Fowler. C'est-tu à cause du gardien? C'est-tu parce que t'as un gardien qui joue plus en confiance, plus en contrôle, que l'équipe joue de cette façon-là aussi? Ou c'est au contraire, parce que l'équipe joue mieux, que le gardien paraît mieux? Ben, c'est ce soir qu'on va avoir la réponse par rapport à ça, parce que si le Canadien est encore tout croche, et Jakob Debeschi est tout croche, puis il est mêlé devant son filet, puis il donne beaucoup de rebonds, puis il donne des buts que t'es comme, pas sûr que celle-là, elle aurait dû rentrer, va falloir faire un plus un éventuellement.
5: Ouais, sauf. Jusqu'à preuve du contraire, Jakob Debeschi nous a habitués, après des moments qui sont plus difficiles, à rebondir. Ou après une longue pause, ou après être poussé par un gardien pour prendre nécessairement sa place de numéro un. Alors, jusqu'à preuve du contraire, je vais lui donner le bénéfice du doute et je pense qu'il pourrait sortir un bon match ce soir.
4: Il va devoir sortir un bon match
5: Il n'y aura pas le choix, parce que sinon, la décision du gardien dans le match de samedi prochain contre les Sabres, d'après moi, elle sera prise en fonction de sa performance. S'il connaît un match sensationnel, ben là, ça se pourrait qu'on vienne avec lui. Mais si jamais c'est plus compliqué, ben là, Jacob Fowler devrait retrouver le filet samedi.
4: Puis je pousse la discussion un peu plus loin, puis c'est plus tard à l'émission là, que je veux qu'on analyse ça plus en détail. Mais éventuellement, Samuel Montembeault va revenir au jeu. Ça se peut que tu sois pris contre ton gré avec un ménage à trois. Ben, rappelez-vous du ménage à trois l'an passé, là, c'était Debeschi qui jouait un petit peu moins. Est-ce que ça va être la même chose en ce moment s'il n'est pas capable de se relancer? Si Fowler est celui qui joue le mieux? Si Montembeault est celui à qui aussi tu veux donner des matchs parce que tu veux augmenter sa valeur? Bref, à voir. On est vraiment dans la spéculation en ce moment. Mais c'est pour ça que le départ de Jakob Debeschi est si important que ça ce soir. S'il sort une game, disons, là, où il stoppe 28 des 30 tirs dirigés vers lui, le Canadien gagne 3-2, puis on voit un Debeschi plus en contrôle, moins à fleur de peau peut-être.
5: Moins déporté de son filet.
4: Mais là, nos discussions vont être différentes demain, puis on va pouvoir peut-être un petit peu passer à autre chose. Le débat va être un peu différent. Mais tant et aussi longtemps qu'il nous montre pas ça, et que le goût un peu amer qu'on a dans notre bouche, c'est celui des deux matchs contre les Pingouins et contre les Hurricanes, on n'a pas le choix de se poser ces questions-là.
5: Tu n'es plus dans une ère où... Tu passes par le développement. Là, il faut que tu gagnes, Oli.
4: Ça prend des victoires,
5: ça prend des performances. Après la dernière saison où tu as terminé quand même très haut au classement général, 6e meilleure équipe, je pense, de la Ligue nationale, il faut que tu gagnes des matchs. Le Canadien est devenu une de ces très, très bonnes équipes de la LNH et tu peux pas rater les séries éliminatoires cette saison.
4: Non.
5: Alors, à partir de ce moment-là, tu vas... À mon avis, la stratégie... Là, je sais qu'on est censé en parler plus tard, mais... En ce moment, je pense que la stratégie, c'est au jour le jour. C'est tout simplement selon l'évaluation que tu as la plus récente du gardien de but, puis c'est selon ça que tu prends tes décisions et au mérite. Je pense qu'on est rendu là. Je pensais pas qu'on serait déjà rendu là en ce début de saison, mais les décisions du Canadien me forcent à dire que c'est le cas. C'est ça maintenant. Puis si tu as une bonne performance et que tu gagnes et que tu es convaincant, c'est toi qu'on va revoir devant le filet pour le match suivant.
4: Mis à part le gardien de but, la formation du Canadien qui sera essentiellement la même qu'hier, là, donc je vais récapituler ça rapidement, mais évidemment, premier trio, Suzuki, Caulfield et Slafkovski. Deuxième trio, Alex Newhook avec Josh Anderson et Chris Kreider. Troisième trio, c'est Philippe Dano avec Alexandre Texier et Zachary Bolduc. Et sur la 4, Jake Evans avec Owen Beck et Kirby Dach. Pas encore de confirmation, là, mais Martin Saint-Louis a dit qu'il n'y aura pas de changement à la formation. Je m'attends donc à ce que les trios soient les mêmes, parce qu'à 5 contre 5, ça s'est bien passé hier. Peut-être à part Kirby Dach encore une fois.
5: Mauvaise punition notamment. On continue à l'utiliser quand même en désavantage numérique par moment.
4: Oui, mais, on l'a fait jouer en désavantage numérique.
5: On tente de lui trouver un rôle, là. Puis je comprends Martin Saint-Louis d'essayer de lui trouver un rôle, mais seigneur, il n'y a pas d'utilité dans cette attaque-là. Sérieux,
4: C'est quoi son rôle?
5: C'est quoi son rôle? C'est quoi son identité? Qu'est-ce qui t'amène?
4: On va se mettre d'accord, là, quand Kapanen revient, quand Demidov revient, c'est peu importe. Je vais garder Owen Beck, puis Kirby Doc va sauter son tour, là. Honnêtement.
5: Ouais, puis si t'en as sorti deux, mettons, là, avec le retour de Kapanen et
4: Jack Demidov. Jacky aussi, éventuellement.
5: Ben, c'est possiblement Beck et...
4: Et Dak.
5: Et Dak qui sautent.
4: Mais le Canadien est loin d'être en santé, présentement. Notamment un Mike Madison qui manque toujours à l'appel. On n'a pas eu de nouvelles par rapport à ça aujourd'hui.
5: C'est inquiétant quand même.
4: Pour le moment, le rappel de David Reinbacher, on dit que c'est vraiment par mesure préventive de haut coach avec quelque chose, avec tes défenseurs, un petit bobo de dernière minute. C'est pour ça qu'on voulait qu'il fasse le voyage. Mais si Mike Madison demande un deuxième avis, c'est parce qu'il n'a peut-être pas aimé le premier avis. Et s'il n'a pas aimé le premier avis, c'est peut-être qu'on va lui demander de rater un certain nombre de temps. Puis si ça, c'est le cas, ça va être une blessure qui ferait très mal à la brigade défensive.
5: Et si c'était seulement temporaire et pour le match de ce soir, parce que tu as un voyage, puis évidemment, c'est important d'avoir un défenseur d'extra.
4: C'est ça.
5: Et tu pourras avoir une situation...
4: Au cas où il y en a un qui marche sur de la vitre cassée dans sa chambre d'hôtel, puis là, il se fend le pied.
5: Ouais,
4: là,
5: ou comme Noah Dobson hier qui quitte le match notamment.
4: Là, ce matin, il a mal à la tête.
5: Exactement. Ben, tu as besoin d'un défenseur d'extra. Ça, c'est la première des choses. C'est ça. Mais la deuxième... Tu rappelles un défenseur de profondeur, un défenseur que tu trouves un peu moins de son développement.
4: On en parlait avec Marco, il nous a nommé par exemple Riley Walsh.
5: Exact.
4: Qui a joué dans la KHL l'an passé, qui est un droitier. Si tu veux un gars qui joue pas, tu rappelles Riley Walsh. Comme je pense qu'on avait. C'est-tu l'an passé que Marc Delgazzo a déjà été rappelé par moment pour des voyages?
5: C'est arrivé.
4: On l'a jamais vu porter l'uniforme du Canadien.
5: Non, exact.
4: As-tu joué Marc Delgazzo? Non.
5: Je penserais pas. Je pense qu'il n'a pas joué, mais je me rappelle de ce rappel-là de Delgazzo.
4: Attends, je veux aller voir parce que si oui, là, ça aurait été très peu mémorable. Et effectivement, il n'a pas joué pour le Canadien la saison dernière.
5: Et Martin Saint-Louis l'a dit aujourd'hui. Il a dit oui, c'est une police d'assurance dans le cas de David Reinbacher. C'est de la prévention, mais c'est aussi parce qu'on croit qu'il peut jouer dans la Ligue nationale de hockey. C'est un défenseur de la Ligue nationale. Alors, à partir de ce moment-là, si le pire se confirme pour Mike Madison, tu as décidé de rappeler David Reinbacher pour lui donner des matchs éventuellement. Ça se pourrait très bien que David Reinbacher, son baptême, ben, en fait, son premier match de la saison, soit samedi contre les Sabres de Buffalo.
4: Et pour ceux qui se le demandent, là, où est-ce qu'on peut écouter la game de ce soir? Donc, pour une première fois, ça va être sur... Amazon Prime en français. C'est le premier de 7 matchs du Canadien qui seront diffusés sur Prime cette saison.
5: Tous les mercredis.
4: C'est tous les mercredis?
5: Je pense.
4: Ouais, le Canadien, de toute façon, qui ne joue pas souvent le mercredi. Oui, tu as raison.
5: Et
4: si jamais vous vous n'êtes pas abonné à Amazon Prime ou quoi que ce soit, si je ne me trompe pas, en anglais, ce serait sur TSN. Si je ne me trompe pas. C'est ça? Je suis peut-être dans le champ. En tout cas, désolé tout le monde, mon intervention n'a pas été très pertinente, mais je pense que c'est peut-être même en anglais sur Prime, si je me trompe pas.
5: Ouais, ça se pourrait que ce soit sur Prime.
4: Bref, il y a la radio.
5: Ouais, aussi.
4: La bonne vieille radio. C'est ça, la radio.
5: Mais voilà.
4: Content pour notre collègue.
5: Je vais trouver l'information durant la pause.
4: Mais je suis pas mal sûr qu'en anglais aussi, c'est sur Prime.
5: Même
4: c'est
5: chose.
4: Le match du mercredi,
5: exact.
4: C'est comme ça qu'on a
5: packagé ça. Exactement.
4: Oui. Désolé tout le monde de vous avoir d'avoir porté à confusion. Voilà. Autant en français qu'en anglais.
5: C'est sur Prime.
4: C'est sur Prime. Si vous voulez écouter le match d'une autre façon, il y a d'autres façons de le faire là, à la radio, notamment sur des postes.
5: Mais c'est une nouvelle heure, Oli. C'est le début d'une nouvelle heure pour le Canadien de Montréal parce que c'est un premier match en diffusion sur Prime. Alors, ça fait des heureux, ça fait des malheureux en ce moment que ce match-là soit diffusé sur Prime, mais c'est une nouveauté.
4: Ouais. Moi, j'ai un côté curieux de voir, tu sais, on va-tu apporter des changements d'un point de vue graphique, d'un point de vue l'intégration, par exemple,
5: exact.
4: Du journaliste qui va être là, c'est Marc-André Perrault, le panel, à quoi ça va ressembler, Max Lalonde avec Jean-Sébastien Giguère et
5: Guillaume
4: Latendresse. Moi, je m'intéresse toujours à ce qui se passe dans notre industrie. Je trouve que c'est important de voir un peu ce qui se fait un peu partout pour pouvoir se comparer, pour pouvoir apprendre des autres. Fait qu'il y a ce côté-là curieux. Puis je sais qu'il y en a qui sont pas contents, mais regardez, là, c'est fait, puis on va juste subir, là, entre guillemets. On va vivre avec ça pour les 12 prochaines années.
5: Ouais, ben, il faut commencer à s'habituer aussi, Oli, parce que c'est vers ça qu'on s'enligne, peu importe les sports professionnels nord-américains. Là,
4: c'est ça.
5: De plus en plus, tu le vois dans la NFL, il y a des matchs, notamment sur Netflix. Alors, peu importe, les chaînes de diffusion comme ça vont commencer à s'approprier des matchs des circuits nord-américains. Alors, il faudra s'habituer à avoir plus en plus de matchs sur Prime et ces plateformes-là.
4: Et pour ceux qui ont écouté les rencontres en anglais sur Prime dans les dernières années, la qualité visuelle était excellente. Puis on avait des fois des entrevues vraiment le fun avec un Jeff Gorton, par exemple, ou tout ça. Alors, on aura peut-être des accès inédits par rapport à tout ça.
5: Ben, rappelle-toi, il y avait les matchs du lundi la saison dernière qui commençaient toujours un peu plus tard sur Prime. C'était des matchs qui étaient diffusés en anglais.
4: Tu viens de me rappeler. Ouais. Je faisais le beat du matin l'an passé. Là, c'était le fameux match qui commençait à 7h30, mais il commençait à genre 7h50. À 7h50, voilà. Là, fait que pour nous, avec le cadran qui sonnait à 4h du matin, on haïssait ce match-là.
5: Des matchs comme ça. Ouais, mais t'en avais plusieurs. Puis Prime, depuis, je pense, 2 ans, faisait aussi des soirées où il montrait les meilleurs moments de chaque match, de chaque rencontre de la Ligue nationale durant la même soirée. Et t'avais des panélistes qui étaient là en anglais. Là. Alors, P.K. Subban participait à ça. Jason Demers l'a déjà fait aussi. Ouais. Alors, on alternait sur les intervenants. Alors, ça fait déjà quelques années que Prime est dans le portrait là, pour justement avoir des matchs. Et là, c'est en français pour la première fois.
4: Puis on est bien content pour notre collègue Max Lalonde là, qui a la lourde tâche quand même d'animer les entraides du Canadien de Montréal, mais je suis sûr qu'il va le faire d'une main de maître. Un très bon gars, Max. J'ai eu la chance de travailler avec pendant un an. Là. C'est un professionnel.
5: Ouais, et bravo, Max. Et bon premier match en français ce soir. Parce qu'il faut le dire, faire partie d'une équipe de description sportive du Canadien de Montréal, c'est pas rien, c'est tout un exploit. Alors, profite bien de cette première expérience ce soir.
4: Très bien dit, FX. Nous, on va prendre une pause et au retour, c'est Marco D'Amico qui s'installe. On va mettre la table pour cet affrontement entre le Canadien de Montréal et les Capitals de Washington. La confrontation des frères Hudson, l'effet Caden Gooley qui se fait sentir sur la défense du Canadien. Et on va discuter aussi du rappel de David Reinbacher. Restez là, ça s'en vient dans 2 minutes.
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4: Le Canadien de Montréal est du côté de Washington ce soir pour y affronter les Capitals et pour l'occasion, on en parle avec Marco D'Amico. Comment ça va, Marco?
5: Salut, Marco.
18: Ça va très bien, les boys, vous autres?
4: Top shape, top shape.
5: En pleine forme.
4: Ça va bien aussi pour la famille Hudson qui, pour la première fois, il y a deux des frères qui vont s'affronter ce soir, Lane et Cole. Un avec les Canadiens, l'autre avec les Capitals. Ça va être un moment spécial pour cette famille-là.
18: C'est absolument certain. Je pense que ça va être un moment spécial pour les partisans de hockey en même temps qui vont regarder cette partie-là parce que je suis pas mal sûr que les deux vont avoir de l'adrénaline dans le tapis pour essayer de prouver qu'ils sont le meilleur que l'autre depuis leur enfance. Mais aussi, ce que je pourrais ajouter, c'est la famille Hudson va aussi être présente pour ce match-là. Donc, ça va être... On s'attend à une belle photo au centre de la glace durant la période d'échauffement, c'est sûr et certain. Ceci étant dit, c'est deux fins compétiteurs, deux personnalités très différentes. Si jamais vous avez l'occasion d'écouter Cole Hudson en entrevue, vous allez immédiatement voir la différence de personnalité. Mais deux excellents joueurs de hockey et deux excellentes personnes.
4: On connaît bien évidemment beaucoup Lane parce qu'il en est à sa troisième saison avec le Canadien de Montréal. Les deux pratiquent la même position. Les deux sont des défenseurs quand même à caractère offensif. Mais comment est-ce que tu pourrais comparer le style de jeu de Cole Hudson à celui de son frère?
18: Pas aussi dynamique de façon latérale, mais plus physique et un meilleur tir. Cole Hudson, ça c'est certain. Je m'attends à ce que les deux soient des défenseurs de première paire pendant très, très, très longtemps. Mm-hmm. Mais pour moi, Lane a une petite coche de plus défensivement sur son frère Cole. Cole, all gas, no breaks, comme on dit. Mais Lane est pour moi un QI hockey léger, je dis vraiment là, légèrement plus élevé du côté de Cole. Là. Ça va être deux excellents défenseurs. Puis Cole risque d'être celui qui va faire plus d'argent entre les deux frères d'ici 2 ans.
4: Oui, parce qu'il va signer.
5: Mais...
4: C'est vrai, hein?
18: Mais ça reste que je pense que ça va être Lane qui va être vu comme le défenseur le plus complet entre les deux frères, même si je crois que Cole Hudson risque de marquer beaucoup plus de buts.
5: Y a-t-il une époque, Marco, où on pourrait voir les deux frères Hudson parmi les 10 meilleurs défenseurs de la Ligue nationale?
4: Oh!
18: Oui.
4: Ah ouais, à ce point-là, OK.
18: Pour moi, j'aime beaucoup, beaucoup, beaucoup Cole Hudson. Peut-être c'est parce que je l'ai trop vu jouer, fait que j'étais un peu biaisé dans ce contexte-là. Là. Mais s'il est capable de se développer comme Lane, il a les outils pour le faire. Je crois qu'éventuellement, il pourrait supplanter Jacob Chychrun comme étant le premier défenseur du côté de Washington. Sinon, ça va être un excellent numéro 2.
5: Oui, parce que là, il est en début de carrière, puis on le fait jouer sur la deuxième vague du jeu de puissance, mais évidemment, c'est toujours comme ça pour les jeunes
18: on
5: défenseurs.
18: On a vu cette cassette-là quelque part.
5: Pour Lane Hudson,
4: je le sais. Ça avait pris quoi, un mois et demi avant que
5: Lane
4: Hudson remplace Mike Madison, sur la première vague. Puis Lane Hudson, d'ailleurs, il a encore pris une coche de plus cette année. T'sais, il joue encore davantage. Je pense que c'est le quatrième joueur le plus utilisé à travers la LNH en ce début de saison. On est rendu à du 26 minutes par match. Pour moi, il est en train d'entrer dans un territoire un peu à la Quinn Hughes, c'est-à-dire de joueurs là, qui contrôlent constamment le jeu. La rondelle est tout le temps sur sa palette, comme un corps arrière. Là. Tout passe par Lane Hudson présentement avec le Canadien de Montréal.
18: Exactement. Écoute, je le dis depuis les séries. Je pense que depuis... le milieu du printemps passé, Lane Hudson joue comme un défenseur du calibre de Norris.
4: Ouais.
18: Aussi simple que ça. Ça va venir. À un moment donné, le trio de défenseurs qui trône présentement vont se faire supplanter par la prochaine vague. Lui, Jake Sanderson, Matthew Schaefer.
4: Jackson Lacombe peut-être aussi.
18: Jackson Lacombe aussi, tout dépendamment de ce qui se passe du côté de la profondeur de Anaheim. Mais c'est ces gars-là, pour moi, qui vont être la prochaine vague de défenseurs complets qui vont être capables de pousser pour un Norris. Mais je pense que ce qui différencie Lane Hudson, c'est que pour moi, j'ai pas vraiment vu le plafond de son talent encore.
4: C'est vrai. Hein?
18: Que ce soit défensivement, que ce soit offensivement, que ce soit en transition, que ce soit en défense, comme on dit, sur le rush, défense en mouvement. il est toujours en train de s'améliorer. Mm-hmm. Si on compare simplement juste à pareille date l'année passée, son jeu défensif a augmenté de 2 ou 3 crans.
4: Ouais.
18: Et on, spécialement maintenant avec la blessure de Mike Matheson, on lui donne pas juste des bouchées doubles, mais des bouchées triples. Il a joué 27 minutes par le dernier match. J'imagine qu'il va jouer quasiment la même chose ce match-ci. Et on le voit, là, l'émission défensive avec Noah Dobson sont là. J'aime ce que je vois. Puis je trouve que n'importe qui joue avec Lane Hutton sur la glace est un joueur amélioré, quasiment instantané. Pour moi, ceci est la marque d'un joueur élite dans cette ligue.
4: Entièrement d'accord avec toi, Marco. Puis justement, en parlant de cette blessure de Mike Madison, il y en a un qui a pris encore plus de galons dans le match d'hier, c'est Caden Goulet. Près de 25 mm-hmm. minutes de temps de jeu, il était sur la glace à la fin de la prolongation quand le Canadien était en infériorité numérique. Depuis que Caden Goulet est revenu au jeu samedi, on a immédiatement senti son effet sur la défensive du Canadien de Montréal.
18: Ben, ça démontre à quel point c'est un morceau important pour le Canadien de Montréal quand il est en santé. Je pense que l'année passée, il a souffert un peu parce qu'il traînait encore un inconfort dû à une chirurgie qui n'a pas été exécutée de façon équitable la première fois. Il a donc eu une chirurgie corrective cet été. Et là, on le voit, là, beaucoup meilleur en termes de balance sur patin. Il tombe beaucoup moins. Il est plus fort dans ses mouvements, mais aussi plus fort côté mise en échec. Et ceci est exactement la game que joue Caden Goulet. Donc, être capable d'exercer de la pression en défense, être capable de non seulement harponner une rondelle, mais aussi attaquer la glace ouverte devant toi. Quand un joueur s'attaque sur son entrée de zone d'un bord comme de l'autre, c'est un joueur très difficile à contrer quand il est en mouvement. Mm-hmm. Et s'il est à 100% et sa balance est là, et l'explosivité de ses patins est là, c'est très difficile de contourner, de passer autour de lui. C'est pour ça qu'il était vu comme étant un des principaux défenseurs défensifs modernes de la nouvelle ère quand il a été repêché. Malheureusement, c'est les blessures qui ont retarder la chose, mais quand il est en santé, quand il est en confiance et quand tout va dans la bonne direction, tu vois, là, ça peut être un pilier en défensive pour le Canadien de Montréal. Et avec l'absence de Mike Matheson, il va devoir l'être.
4: Est-ce que c'est trop osé si je dis que quand il est en santé et il joue en pleine confiance, Caden Goulet a le potentiel d'être le deuxième meilleur défenseur du Canadien?
18: Ça dépend comment tu l'utilises, je pense. Ouais. C'est, pour moi, c'est vraiment dans un rôle numéro 2.
4: Ouais. Dans un rôle défensif plus spécifique, disons.
18: Ouais. Pour moi, c'est le deuxième meilleur gaucher de l'équipe.
4: Ouais.
18: Je pense que c'est comme ça que je le dirais. Donc, je le vois plus idéalement comme un numéro 3. Si c'est ton numéro 3, tu es en business. Tout dépend c'est qui ton numéro 4 en défensive aussi, là, mais pour moi, c'est un numéro 3 de luxe. Okay. Plus simple que ça. À Philadelphie, il jouerait probablement sur la première paire avec Travis Sanheim.
4: Ouais, il y a bien des équipes donc, sur lesquelles il jouerait
18: c'est
4: peut-être.
18: Donc, c'est
4: sur
18: juste
4: la
18: pour expliquer.
4: Paire.
18: Il serait un numéro 1, un numéro 2 sur quelques équipes. Mais à Montréal, quand tu as Dobson et Hudson, c'est un luxe de l'avoir sur le troisième. Si tu es capable de développer David Reinbacher pour être ton numéro 4 ou interchanger qui est 3 et 4 entre ces deux gars-là, tu es encore en business parce qu'après ça, tu as juste besoin de décider qui va être ton 5, 6, 7. Puis ça, d'habitude, c'est des décisions plus faciles. Et si ça ne donne pas en début de saison, c'est quelque chose que tu vas aller acquérir à la date limite des transactions.
4: David Reinbacher a justement été rappelé par le Canadien un peu plus tôt aujourd'hui. Là, pour le moment, Martin Saint-Louis dit que c'était vraiment de façon préventive, là, mais... T'sais, si jamais Mike Madison ne revient pas au jeu de sitôt, est-ce que tu t'attends à ce qu'on garde Reinbacher et peut-être même qu'il voit de l'action en fin de semaine contre les Sabres de Buffalo?
18: Ouais, écoute, je suis pas médecin numérique en ce moment, donc je peux pas te donner un call sur qu'est-ce que je pense de la blessure de Mike Madison.
4: Ouais.
18: Mais c'est normal que l'organisation va pas se prononcer tant qu'ils n'ont pas un diagnostic précis confirmé dans son cas. Donc, dans des blessures comme ça, quand tu n'es pas sûr nécessairement et tu cherches potentiellement un deuxième avis, ben c'est là où tu te dois de dire que c'est jour au jour parce que ça pourrait très bien être jour au jour si on dit ça va prendre une ou deux semaines de rehab et pas de chirurgie nécessaire. T'sais. Donc, c'est pour ça que l'échéancier peut bouger dans le cas de Mike Matheson, comme ça peut être jour au jour. Mais si ça perdure, je ne crois pas qu'on a rappelé David Reinbacher simplement pour qu'il mange du popcorn.
4: Sinon, on aurait rappelé Riley Walsh, comme tu disais hier, par exemple.
18: Walsh, c'est ça. Walsh, Samson. On l'a vu l'année passée. T'sais, Del Guizzo, là, c'était le mangeur de popcorn par sélection du Canadien de Montréal. C'est ça qu'il faisait. Il était rappelé simplement pour permettre à des gars de jouer plus de minutes à Laval, comme Armstrong et Ryan Backer. Donc, en suivant cette théorie-là et que le Canadien a utilisé comme raison qu'il voulait que Ryan Backer joue beaucoup et qu'il n'y soit pas le septième défenseur pour débuter la saison à Montréal, si cette logique se suit, tu l'as rappelé pour jouer des matchs.
19: Ouais.
18: Donc, on verra comment ça se donne ce soir. On verra si on a des nouvelles sur l'état de santé de Mike Matheson. Parce que s'il y a une blessure à long terme dans son cas, c'est certain que tu vas avoir une opportunité en or pour évaluer où on est dans son développement, David Ryan Backer.
19: Ouais, je suis entièrement d'accord avec toi. Puis, qui sait, peut-être même à plus long terme, parce que là, il va avoir éventuellement, quand la brigade va être plus en santé ou peu importe, mais tu vas avoir peut-être une belle lutte à trois entre lui, Jack Eye et Adam Engstrom pour le poste de sixième défenseur de l'équipe. Là, on touche du bois, mais quand tout le monde va être en santé. Hey, merci beaucoup, Marco, pour ta chronique. Passe un bon match et on te reparle. Est-ce que tu vas être dans l'arrêt Gonzalez demain?
18: Vendredi
19: dans le tailgate.
5: Pendant
19: 30
5: minutes.
19: Wow, hey, Marco vendredi. En prolongation, là, ça c'est le fun.
18: Ouais, on va espérer que je peux le finir en prolongation et pas aller en tir de barrage.
19: Ouais, ce serait le fun, un match qui finit pas trop tard, c'est vrai. Merci, Marco.
18: Ouais, ma femme est 100% d'accord, les gars. C'est une excellente soirée.
19: Exactement, bon match, Marco. Salut, bonne soirée. Ouais, alors voilà, c'était Marco D'Amico. Après la pause, est-ce que le Canadien peut vraiment se permettre d'envoyer Jacob Fowler à Laval? Est-ce que l'équipe va vraiment avoir un si gros retour que ça pour Samuel Montembeault? L'animateur du club du matin, Anthony Desaulniers, a donné son point de vue à ce sujet-là et on va y réagir dans deux minutes. On va aussi aller de la confrontation du match d'ArsenalSport.ca.
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19: 18h33 dans la game, on est à un peu moins d'une heure du début du match entre le Canadien et les Capitals de Washington. Dans quelques instants, on va y aller de la confrontation du match arsenalsport.ca. Mais d'ici là, je veux qu'on aille entendre ce qu'Anthony Desaulniers avait à dire ce matin dans le club, puis on va réagir tout de suite après.
6: Est-ce que le Canadien est dans une position d'être moins bon? Est-ce que le Canadien va volontairement descendre un joueur pour aller chercher le maximum de valeur de Samuel Montembeault? On est-tu vraiment rendu là dans notre cycle? Est-ce que dans notre cycle de reconstruction, qui est terminé, by the way, ça vaut vraiment la peine de faire jouer Montembeault pour grimper d'un quatrième choix à un troisième choix comme retour? Est-ce qu'on va asseoir Jacob Fowler dans la Ligue américaine pour gagner 55 rangs au repêchage? C'est-tu vraiment ça qu'on va vouloir? Des espoirs, on en a une tonne. Des choix, on en a beaucoup. On n'est plus là. On n'est plus là. C'est plus ça la priorité. La priorité, c'est de faire jouer les joueurs qui ont de chance de te faire gagner.
19: Moi, j'ai la même lecture de la situation que Desault. Jacob Fowler montre, encore une fois, parce qu'il avait déjà montré l'an passé, qu'il appartient à la LNH. C'est un gardien de but LNH. Un bon gardien même, je dirais. Tu peux pas te permettre de le renvoyer à Laval parce que tu espères augmenter la valeur de Montembeault puis tu veux avoir la lune pour lui. Non, non. Faut que tu fasses jouer les gardiens qui te donnent la meilleure chance de gagner. Anyway, là, c'est quoi qu'on espère avoir pour Montembeault?
5: En fait, je pense que la stratégie va changer, Oli. Je pense que la stratégie que tu avais en début de saison, c'est possiblement d'augmenter sa valeur et de l'échanger par la suite, de commencer par le dans les games américaines pour un bon petit moment. Question qui voit des rondelles. Ouais,
19: c'était la stratégie au début.
5: C'était la stratégie.
19: Mais la blessure de Montembeault a changé la game.
5: Ça a tout changé.
19: Puis là, quand il revient, qu'est-ce que tu fais?
5: Parce que là, tu commences à avoir un échantillon qui est intéressant. Parce que Fowler était devant le net pendant 3 matchs.
19: Puis les 3 matchs, il a été très honnête.
5: Exact.
19: Excellent match, 2 correct.
5: Je pense que le but de l'organisation, c'était d'avoir un bon échantillon aussi de Jacob Fowler. Et tu l'as, l'échantillon, en ce moment. Il va se poursuivre encore un peu. Mais là, tu peux pas garder la même stratégie avec l'échantillon que tu as en ce moment.
19: Non.
5: Sinon, ça va être encore plus une grosse déception. Puis autant au début, je disais, hey, non, il n'y a aucune chance que Fowler soit devant le filet le samedi dernier. Autant que de l'échantillon que j'ai maintenant, je vois pas comment qu'on peut le descendre à Laval. Puis au début de la saison, rappelle-toi, je le descendais à Laval parce que je trouvais que, en regardant, bon, la Ligue nationale, c'est une business, puis je me disais, ben non, écoute, ça se peut pas. Là. Dans le cas de Jacob Fowler, il va commencer en bas parce que Montembeault a un bon camp d'entraînement, puis on va commencer comme ça. Mais là, la situation pour moi a complètement changé.
19: Parce que disons que tu te dis, oh, on va le retourner à Laval. Tu sais quoi, là? Hein, le kid, t'es pas prêt encore, tu retournes à Laval. Puis on garde Montembeault, puis on se dit, on veut augmenter la valeur à Montembeault. On le fait jouer combien de matchs? On attend combien de temps pour avoir la valeur qu'on juge comme étant idéale? Puis c'est à ce moment-là qu'on se dit, ah, là, on va l'échanger. Tu sais, si après ça, t'as pas le prix que tu voulais pour Montembeault, tu vas attendre combien de temps? 2 semaines? 1 mois? 2 mois, tu peux pas laisser Fowler poireter dans la Ligue américaine pendant des mois et des mois parce que tu veux avoir un choix de 2e ronde pour Montembeault, puis là, tu te fais juste offrir un choix de 3. Et si tu te fais offrir un choix de 3, prends-le. De toute façon, le Canadien est plus rendu là. On n'est plus en reconstruction. Des choix au repêchage, oui, c'est utile, mais plus autant que c'est l'état à une certaine époque. Ce qui est utile, c'est de gagner des matchs. Et en ce moment, le gardien qui te donne les meilleures chances de gagner des matchs, il se nomme Jacob Fowler.
5: Ouais. Dobesch a été très bon dans le premier match de la saison. Par la suite, les 2 matchs suivants, ça a été plus compliqué, tout comme l'organisation, tout comme tous les joueurs qui jouaient devant lui. Là, défensivement, on donnait beaucoup de chance à l'adversaire. On est possiblement rendu là. Puis tôt ou tard, on le savait, Oli, que ce serait ça, de toute évidence,
19: ben oui.
5: Que ce serait un tandem.
19: C'est juste que la ligne du temps a été accélérée.
5: Exact.
19: À la place de peut-être vivre ça avec Fowler, disons, en décembre.
5: Exact. Ou en décembre.
19: Ben, là, on est début octobre.
5: Puis on le vit.
19: Puis on le vit déjà. Mais
5: ouais, parce que c'est une saison à date qui
19: est remplie de
5: surprises, là, oui. Honnêtement. Là. David Rambacher a été rappelé aujourd'hui. On est le 14 octobre. Là. Puis t'as Fowler, Rambacher déjà rappelé. Owen Beck déjà rappelé.
19: Hey, c'est Noël. C'est aussi Noël parce que c'est le moment de regarder du côté du face-à-face arsenalsport.ca. 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On peut regarder notamment le face-à-face de ce soir entre le Canadien de Montréal et les Capitals de Washington. Tu sais, ça nous dit qui est hot, qui est pas hot. Par exemple, les joueurs qui sont hot en ce moment, on en a parlé dans l'émission, mais Lane Hutson, 6 points à ses 5 derniers matchs. Nick Suzuki a 8 points à ses 5 derniers matchs. Et si tu regardes chez les Capitals de Washington, Boone Jenner est à 3 matchs de suite avec un but. Et Ryan Leonard est à 4 matchs de suite avec un point. Ça, c'est intéressant quand même. Tu peux regarder aussi, il y a des tendances pour les paris sportifs, si jamais ça vous intéresse. Les statistiques avancées aussi pour les deux formations.
5: Oui, les tirs par match, les tirs concédés aussi par match. Le pourcentage au cercle des mises en jeu, que je trouve très important aussi, très intéressant. Ouais. Le Canadien se débrouille très bien en ce début de saison à 51%. Alors que les Caps sont à 49,3%.
19: Hey, t'as même des statistiques sur le voyagement.
5: Oui.
19: Fait que tu vois qu'autant le Canadien que les Capitals, les deux ont joué la veille, on le sait, c'était le Frozen Frenzy. Et le Canadien a eu à se déplacer 787 kilomètres.
5: C'est fou qu'on ait cette statistique-là quand même.
19: Pour les Capitals, eux, ils jouent en Caroline. Fait que voyage plus court, 376 kilomètres. Alors, on a plein de petits échantillons intéressants. Là. Puis même si on regarde, par exemple, sur des joueurs en particulier, là, si vous êtes des fanatiques de statistiques avancées. Là. Puis on regarde par exemple un gars comme Lane Hutson, on voit que l'indice d'impact global, qui est en gros une mesure pour évaluer l'impact d'un joueur, ben Lane Hutson est parmi les meilleurs de la Ligue nationale à ce chapitre-là. Quand même très intéressant.
5: J'aime ça. Allez voir ça. Ça vaut la peine.
19: Ça vaut la peine de... Tu sais, des fois, je suis désolé, mais j'ai pas le terme en français pour ça, mais tu rentres dans des « rabbit holes ». Tu tombes sur un site, ou des fois, c'est sur des vidéos sur YouTube. Puis là, au début, tu pensais que tu avais passé 2-3 minutes, puis au final, tu as passé une heure là-dessus. Ben, c'est facile à faire, honnêtement, avec le site de Arsenal Sport. Là. Il y a plein de données super intéressantes. Bien évidemment, les gardiens partants.
5: Hey, mais c'est fou pour les statistiques où, par exemple, j'aime ça. Allez voir ça. Ça vaut la peine.
19: Ça vaut la peine de... Tu sais, des fois, je suis désolé, mais j'ai pas le terme en français pour ça, mais tu rentres dans des « rabbit holes ». Tu tombes sur un site, ou des fois, c'est sur des vidéos sur YouTube. Puis là, au début, tu pensais que tu avais passé 2-3 minutes, puis au final, tu as passé une heure là-dessus. Ben, c'est facile à faire, honnêtement, avec le site de Arsenal Sport. Là. Il y a plein de données super intéressantes.

0: du Canadien dans les 10 derniers matchs, les buts par match. Si on fait la comparaison entre le nombre de buts que le Canadien marquait par match la saison dernière et cette année, alors que le Canadien est en baisse, côté production de buts là, depuis le début de l'année, si on compare avec l'an dernier, c'est intéressant. Il y a plein de choses à regarder.
1: Puis surtout qu'après ça, plus la saison avance, plus les données commencent à se préciser, parce que c'est sûr que l'échantillon est assez mince là, avec 6 matchs, mais plus ça avance, là, plus tu as de précision. Et c'est là où tu peux vraiment être bien outillé pour te faire une idée, pour comparer différentes choses. 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On va prendre une pause et on va regarder ce qui se passe à travers la Ligue nationale de hockey. Rick Bowness a encore pété sa coche, sa brasse à Détroit. On a des signatures, on a des joueurs qu'on veut pas échanger finalement. Et on va aussi mettre la table pour l'autre match qu'on a ce soir dans la Ligue nationale de hockey.
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1: Dans 45 minutes, ça part pour le Canadien de Montréal qui rend visite aux Capitals de Washington. Un deuxième match en deux soirs pour les deux équipes. Formation inchangée pour le Canadien, mis à part évidemment les gardiens de but. C'est Jakub Debeš qui obtient le départ à la place de Jacob Fowler. C'est le temps de regarder ce qui se passe à travers la Ligue nationale de hockey. Les Blue Jackets de Columbus ne connaissent pas le début de saison espéré. 2 victoires, 3 défaites. Et hier, ils se sont fait rosser là, par la marque de 5-3 par les Panthers de la Floride. Depuis qu'on a réuni les frères Tkachuk sur le même trio avec Sam Bennett, c'est dangereux.
0: Hey, tu sais d'ailleurs, hier, c'était une première où Brady Tkachuk a inscrit un tour du chapeau, mais son frère avait une passe sur chacun de ses buts. Une première dans l'histoire de la Ligue nationale que deux frères comme ça, le frère a une mention d'aide sur chacun des 3 buts de son frère. C'était du jamais vu, on n'avait jamais vu ça dans la Ligue nationale. Alors c'est
1: j'étais quand même surpris parce qu'il y en a eu pas mal. T'sais, je sais pas, les frères Sedin, ça aurait même très chose, bien pu arriver, bien mais non. Fait que les frères Tkachuk qui continuent de passer à l'histoire.
0: Et enfin, là, j'ose dire, parce que dans le cas de Brady Tkachuk,

0: c'était un très lent départ, puis il y a de nombreux blessés là, chez les Panthers. Mais il faut que Brady Tkachuk ait un impact au sein de cette attaque-là. Là. Il faut, faut absolument qu'il produise puis qu'il aille chercher des points. Puis là, au moins, il le fait dans le match.
1: Hat-trick naturel, on fait bien de nous le préciser.
0: En un peu plus de 8 minutes.
1: C'est ça.
0: Faut le faire
1: ça, quand
0: même.
1: Quand tu le fais en une période, c'est ça? Ou c'est quand les buts se succèdent?
0: C'est quand il n'y a pas de but dans... Les buts se succèdent? Voilà. Merci, P.O. Tommy, le recherchiste de la game. D'ailleurs.
1: J'ai jamais compris pourquoi on mettait un accent particulier sur le hat-trick naturel. Ouais. Mais c'est vrai que c'est plus impressionnant en soi, là, mais pour moi, un tour du chapeau, c'est un tour du chapeau.
0: Qu'est-ce... Même chose.
1: Qu'il soit naturel ou pas,
0: ouais.
1: T'as réussi ton tour du chapeau.
0: À un certain point, je me disais, est-ce qu'un tour du chapeau naturel, c'est un tour du chapeau où il n'y a pas de but dans un filet désert? Mais non, c'est vraiment quand il y a trois buts qui se succèdent.
1: Contrairement à un tour du chapeau surnaturel, où là, c'est quand tu l'as inscrit sur trois périodes différentes. Quelqu'un nous dit même les frères Gretzky ont pas fait ça.
0: Non, effectivement.
1: Effectivement. Puis en plus, les frères Gretzky ont quand même l'impressionnant record du
0: nombre
1: plus
0: de points.
1: Points pour un duo de frères.
0: Quand même, c'est fort.
1: Je pense que son frère en a un,
0: Quatre?
1: Quatre.
0: Merci aux recherchistes et aux Tommy qui est toujours là pour
1: ce moment. Mais pourquoi je vous parle de ce match-là, c'est que Rick Bowness a encore pété une coche après la game. On se rappelle, je remets tout en contexte. Rick Bowness, il arrive à Columbus l'an passé en fin de saison. Il est pas content. La saison finie. Il dit que la culture est mauvaise. Il dit que les gars ont pas de cœur.
0: On décide de le garder quand même.
1: On décide de le garder quand même, même s'il a jeté toute l'équipe en dessous du bus. Arrive au camp. Il critique parce qu'il y a des joueurs qui sont pas arrivés en forme. Puis il dit que si c'était pas pour la convention collective, ils auraient fait se défoncer sur la glace pendant des heures et des heures. On arrive au 14 octobre et les Blue Jackets ne connaissent pas le début de saison espéré. Visiblement, la technique, l'approche de Rick Bowness ne fonctionne peut-être pas. Et là, hier, il dit, après le match, « T'espères vraiment qu'une performance comme ça, ça va les gêner assez d'arrêter de jouer comme ça, hein? Parce que s'ils sont pas gênés puis ils veulent pas être sur cette équipe, ben, c'est peut-être ça qui se passe puis c'est aussi simple que ça.
0: Hey, » c'est gros, là.
1: Moi, j'ai l'impression que...
0: C'est pas le début de saison des Flyers non plus où t'as pas gagné en 8 matchs, là.
1: Ben, j'ai l'impression que Rick Bowness, là, puis tu me diras si mon analogie, elle se tient.
0: C'est la vieille école.
1: C'est la vieille école. Mais des fois, la vieille école, quand... Tu martèles, puis t'arrêtes pas de crier au loup. À un moment donné, t'arrêtes de l'entendre. Tu sais, c'est un petit peu comme si t'as un parent quand t'es plus jeune, puis ton parent, il crie jamais. Pas qu'il est pas strict, mais ton parent, je sais pas, ta mère, là, elle te crie jamais après.
0: Mais la fois qu'elle veut
1: la
0: le
1: fois
0: faire...
1: qu'elle te crie après, oh, là, t'as ta leçon.
0: Tu sais que c'est sérieux.
1: Tu sais que c'est sérieux. Si ta mère, elle te crie tout le temps après, puis à un moment donné, elle te fait une niaiserie, puis elle te crie après, tu t'en fous, elle te crie tout le temps après. On dirait que c'est un peu ça qui est en train de se passer
0: d'accord.
1: avec les Blue Jackets de Columbus où Rick Bowness, il est tellement tout le temps en furie qu'à un moment donné, les joueurs, ça leur passe 10 pieds par-dessus à la tête puis ils s'en foutent puis ils regardent. Ils s'en font pas plus que ça parce qu'ils savent que de toute façon, il va se refâcher demain. Puis quand on regarde sur la glace, ça a pas l'air de fonctionner tant que ça.
0: C'est pas une grande équipe, les Blue Jackets de Columbus non plus. Si cette équipe-là réussit à faire les séries, Oli, c'est parce que c'est une équipe qui va avoir travaillé extrêmement fort pour les faire.
1: Oui.
0: Parce que sur papier, là, c'est pas...
1: T'as quelques talents vraiment importants.
0: Mais t'as des jeunes talents qui n'ont pas encore prouvé non plus dans la Ligue nationale de hockey. T'sais, Adam Fantilli, c'est beau. C'est deux saisons de plus de 50 points les deux dernières. Mais tu t'attends encore à plus d'un gars qui a été repêché troisième au total. Ken Johnson a tellement eu une saison décevante aussi l'an dernier. Là, tu lui donnes des opportunités sur le premier trio. Matthew Nyes a très bien fait son premier match. Depuis, c'est plus tranquille. Mais c'est pas... pas une grande formation non plus.
1: Non, pour moi, c'est pas une des 8 meilleures équipes dans l'Est.
0: Non.
1: Fait qu'il y a bien beau se fâcher, là. T'as peut-être juste pas une bonne équipe devant toi. En défense, notamment, ça fait vraiment dur. Une autre équipe dans l'Est, les Red Wings de Détroit. Oui, on parle beaucoup des Red Wings, mais avec raison. Et là, aujourd'hui, ils ont confirmé enfin une bonne nouvelle dans leur cas. Alex DeBrincat, qui signe un contrat de 7 ans et 13 millions de dollars par saison avec les Red Wings. Faut dire que c'était un dossier qui commençait à être de plus en plus pressant pour les Red Wings parce qu'il devenait agent libre sans compensation à la fin de la saison. Alors, tu aurais pu perdre DeBrincat pour rien.
0: Tu aurais pu l'échanger à date limite des transactions.
1: Tu aurais pu l'échanger pour un retour quand même intéressant. Puis, regarde, ça peut sembler comme étant beaucoup d'argent là, parce que 13 millions, c'est énorme. Mais c'est la nouvelle réalité de la LNH. C'est un gars du Michigan qui veut rester à Détroit.
0: Ce qui est rare en ce moment.
1: Ce qui est rare en ce moment. Pour moi, t'avais pas le choix d'y donner ce qu'il voulait. Puis ça reste un gars de quoi? Presque 40 buts par année.
0: Ouais, puis à 28 ans, je pense qu'il est en train de connaître les meilleures saisons de sa carrière.
1: Il est dans son prime.
0: Et l'an dernier, 85 points, c'était impressionnant pour DeBrincat. On savait que DeBrincat, c'est un, c'est un marqueur de 40 buts dans la Ligue nationale. Il l'a déjà fait quand même, je pense, à 3 reprises. Mais là, il est en train de devenir un joueur un peu plus complet offensivement. C'est beaucoup, 13 millions. Moi, ça, la première réaction que j'ai eue, parce que tu en as parlé tantôt dans le tailgate, puis je trouve ça intéressant, mais c'est la même chose que, à quoi j'ai pensé en premier lieu, c'est que c'est un joueur qui ressemble un peu à Cole Caulfield.
1: On les a toujours comparés, les deux.
0: On les a toujours comparés. Puis DeBrincat est sorti plus tard durant l'année de son repêchage, justement parce que c'est un petit attaquant, mais on le savait qu'il pouvait marquer des buts. Il le fait dans la Ligue nationale de hockey. Cole Caulfield, c'est un peu la même chose. Il a reculé en première ronde parce que c'est un petit attaquant. Alors, j'ai bien hâte de voir, parce que là, je pense qu'il reste 4 ou 5 anneaux au contrat de Cole Caulfield. La prochaine entente de Cole, aïe aïe!
2: On va être pas loin du 20 millions de dollars.
0: On va être pas loin du 20 millions. Ça, en ce moment, c'est 13 millions pour un gars qui n'en a pas mis 50 dedans, qui en a mis 40. Et Cole a des meilleures saisons en ce moment que DeBrincat au même âge. L'an dernier, Cole, c'est 88 points. Là.
1: C'est ça. Puis c'est parce que, tu sais, Détroit, je pense qu'on a un petit peu déjà abandonné sur cette saison. Puis c'est normal, étant donné les circonstances, mais ça fait 10 saisons qu'ils font pas les séries. Ils vont vouloir se sortir de ce trou-là éventuellement. D'ici un an ou deux, là, ils vont vouloir revenir en série des trois parce que tu peux pas partir sur une séquence de 14-15 ans sans séries éliminatoires. T'as besoin de DeBrincat, t'as besoin de Lucas Raymond, t'as besoin de Moritz Seider, t'as besoin bien évidemment aussi de Simon Edvinson.
0: D'où et la patience dans de nombreux dossiers aussi.
1: Oui, c'est ça. Et là, Sean Urquhart qui a fait une sortie dans les médias en disant « Nous, on ne va pas, on ne veut pas échanger Simon Edvinson. » Je pense qu'il y a encore un espoir puis une possibilité de le convaincre de rester à Détroit, contrairement à un Dylan Larkin. Que ça,
0: c'est déjà réglé.
1: Exactement.
0: C'est déjà réglé, sauf que pour le moment, Dylan Larkin, ben, on ne trouve pas preneur dans une formation où on aurait quelque chose d'intéressant en retour. C'est pas ça en ce moment.
1: Je lisais tantôt, d'ailleurs, là, il y aurait une dizaine d'équipes
0: ouais, on est
1: sur
0: rendu
1: la
0: à
1: liste.
0: 10. On est rendu à 10, mais le Canadien ne figure pas dans cette liste.
1: C'est quand même beaucoup de 10 équipes,
0: ouais.
1: Puis pas de formation canadienne. C'est à peu près une équipe américaine sur deux. Là.
0: Ouais.
1: Si on fait des calculs rapides. Ben, ça vous montre un petit peu où en est la situation chez les Red Wings de Détroit. Et les Rangers de New York, Chris Drury serait quand même actif là, au téléphone pour tenter de mettre la main sur un gardien. Mais on veut donner une chance à Dylan Garand, qui fait vraiment bien.
0: Fait vraiment
1: il a connu
0: bien.
1: Tout un match hier. Il a seulement concédé un but au Lightning de Tampa Bay. Alors, on va lui donner une vraie chance de se faire valoir parce que c'est un gars qui a bien fait dans les rangs juniors, dans la Ligue américaine aussi. Et on verra pour la suite, mais tu sais, en ce moment, Dylan Garand, 3 victoires, 1 défaite, 951% d'efficacité.
0: Et ça, c'est impressionnant.
1: Et 1,15 la moyenne de
0: dans la LNH d'aujourd'hui, avoir ça comme pourcentage d'efficacité, parce que la norme va diminuer. Là. Quand on va vouloir consulter le pourcentage des gardiens de but, vous allez voir que la moyenne, là, dans les prochaines années, va continuer de descendre. Elle descend déjà depuis quelques saisons. Alors ça, c'est impressionnant. Tant mieux si on lui laisse une chance de se faire valoir. Les Rangers ont vraiment un bon début de saison. C'est une des belles équipes de la Ligue nationale de hockey en ce début de saison. Personne ne s'attendait à ça à New York là, après les dernières années. Il faut dire qu'Alexis Lafrenière est en feu en plus en ce moment. Voyons voir si ça va se poursuivre dans son cas. Go, vas-y. Korpisalo, c'est quoi? C'est un mois environ qu'il est blessé. Si tu peux te fier sur ce gardien-là...
1: T'as pas à paniquer.
0: Non.
1: Pour le moment.
0: T'es pas pressé de paniquer. Et Korpisalo est un bon numéro 2 qui peut dépendre en numéro
1: 1. À Ottawa, c'était tough, mais c'est un bon numéro 2, Korpisalo. Il a été solide à Boston la saison dernière. Fait que pour le moment, ils n'ont pas besoin de paniquer. Je le sais qu'ils ont des objectifs de faire les séries, mais regarde, tu vas peut-être avoir une surprise. Peut-être que Dylan Garand va être capable de faire le travail cette saison. Un seul autre match, outre celui du Canadien ce soir dans la Ligue nationale de hockey, c'est les Stars de Dallas qui rendent visite à l'Avalanche du Colorado. Un collé-collé, comme tu dis?
0: Un collé-collé?
1: Parce que l'an passé, hier, en fait, ces deux équipes-là se sont affrontées. Victoire de 3-2 du Colorado. Nathan MacKinnon s'est notamment battu.
0: Ouais.
1: Son deuxième combat cette saison, lui qui avait aussi jeté les gants face à Brent Clark.
0: Ouais, sauf que là, c'était pas beau. Là.
1: Non,
0: Rupe Hintz. Le bien pogné au visage. Là. Fais attention, Nate. Fais attention.
1: Casey DeSmith et Scott Wedgwood, qui sont les gardiens partants dans ce duel de choc dans la division centrale. Merci, FX.
0: Bon match ce soir.
1: Oui.
0: Bon premier match sur Prime dans cette description en français. C'est le troisième match, mais le premier du Canadien en français sur Prime. Alors, bon premier match à tout le monde ce soir.
1: Oui, ça se passe à 7h30 face aux Capitals de Washington. Merci d'avoir été à l'écoute, tout le monde, dans une autre édition de La Game. Pour les auditeurs de BPM Sport, on se retrouve demain matin, 5h54, dans le Club du matin. Pour ceux de haut, c'est Lara Gonzalez à midi. Nous, on va être de retour demain à 18h pour une autre édition de La Game. Et on va être aussi dans le tailgate à 14h. Bonne soirée, bon match tout le monde.
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6: Bonsoir, ici Christophe Moquin pour vos nouvelles. Du 19 au 23 octobre, ce sera la Semaine nationale de l'action communautaire autonome. Pour l'occasion, les organismes du Bas-Saint-Laurent vont se mobiliser pour le communautaire à bout. Pour cette semaine, la cellule régionale du Bas-Saint-Laurent prépare un calendrier d'activités de mobilisation partout dans la région. De plus, une mobilisation régionale aura lieu le 21 octobre à 13h au Parc des anciens combattants à Rimouski. Christopher Lévesque-Savard, athlète de la région, s'est démarqué lors de la finale de la Coupe du monde de course en montagne et Mesa Classic Up and Down, qui avait lieu ce 11 octobre au Mont-Sainte-Anne et qui regroupait aussi la finale de la Coupe Trail Québec, ainsi que les championnats canadiens de course en montagne. Il a terminé 3e canadien sur le MSA Classic Up and Down, ainsi qu'en 2e position de la Coupe Trail Québec. C'est ce qui complète vos nouvelles. 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

Comment se déroule la soirée jusqu'à présent, Matane? Tommy Coderre qui est avec vous jusqu'à minuit, je vous le rappelle, toujours sur nos ondes. Merci de nous choisir, soit dit en passant, pour vous accompagner là, comme ça en soirée. Si vous avez un petit moment, un court instant, peut-être que des fois là à la maison, avec la routine et tout ça, les jeunes, ou peut-être juste parce que la vie est la vie telle qu'elle est, vous avez pas le temps de vous renseigner, ben peut-être pendant la pause toilette. Ça peut sembler un petit peu bizarre dit comme ça à la radio, là, dans le micro, mais c'est vrai, ça prend un petit deux minutes si vous êtes de toute façon là, sur votre téléphone quand vous allez faire votre job. On va dire ça de même. 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

On a un méchant show qui s'en vient. ville.matane.qc.ca pour les détails de l'événement. La gang, on a l'orifice. Et ça s'écrit L-O-R-I-E. Espace, F-I-S-S. J'adore le jeu de mots. C'est un show de drag queen qui s'en vient à la salle du chameau de Matane Bar La Mésandre. Donc, si ça vous tente d'y aller, ben ça va se passer dans trois jours. Ce samedi, 17 octobre, 20h30, d'après moi, il va y avoir ben du monde, puis j'ai hâte de voir à quel point ça va être déjanté comme show.

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10: Voici vos nouvelles Arsenal Média. Du 19 au 23 octobre, ce sera la Semaine nationale de l'action communautaire autonome. Pour l'occasion, les organismes du Bas-Saint-Laurent vont se mobiliser pour le communautaire à bout. Pour cette semaine, la cellule régionale du Bas-Saint-Laurent a préparé un calendrier d'activités de mobilisation partout dans la région. De plus, une mobilisation régionale aura lieu le 21 octobre à 13h au Parc des Anciens Combattants à Rimouski. Christopher Lévesque-Savard, athlète de la région, s'est démarqué lors de la finale de la Coupe du monde de course en montagne, MSA Classic Up and Down, qui avait lieu ce 11 octobre au Mont-Sainte-Anne et qui regroupait aussi la finale de la Coupe Trail Québec, ainsi que les championnats canadiens de course en montagne. Il a terminé 3e Canadien sur le MSA Classic Up and Down, ainsi qu'en 2e position de la Coupe Trail Québec. Afin de confirmer le podium de cette Coupe Trail Québec, un gala aura lieu en décembre. Et maintenant, la météo à Matane, ce soir et cette nuit, c'est de la pluie ou de la brune intermittente, suivie de passages nuageux, et le minimum est de 5 degrés.